0: parler, parler français, c'est une belle langue, le français. Il y a R, MDR, PTDR, ASKIP, il est BG pour dire beau gosse. Mais c'est bien de dire qu'on est beau gosse, ça fait plaisir d'entendre beau gosse. C'est plus plaisant que BG. Ils enlèvent les voyelles comme ça. Ça me rappelle les films coquins qu'on voyait sur Canal+, au début du mois, le samedi du mois, quand c'était encrypté. Vous rappelez ça? Faites pas semblant, hein. Lui, à tous les auditeurs d'ici Picardie, vous aussi, vous êtes tombés au moins sur du crypté sur Canal+, dans les années 90. Et ben c'est pareil, cette nouvelle façon de parler là. Des mots courts, de plus en plus courts. Et d'ailleurs, même les rappeurs de nos jours ont des noms de, d'artistes de plus en plus courts. ZKR, PLK, SCH, MHD. Après, il y en a qui gardent même les voyelles. Gims, Jules, Vald. Et bien sûr, on terminera par les groupes asiatiques, les Coréens de BTS. Alors eux, ils n'ont pas mis de voyelles, mais BTS, c'est quand même Bac+2.
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2: Bonjour Johan.
3: Salut Manu.
2: Merci de nous accueillir à Issoudun pour parler d'un jeu. Un jeu d'arcade comme on en trouve de temps en temps et ça, ça nous émerveille.
3: Ben ça c'est super parce que ça nous rappelle notre jeunesse quand on allait dans les bistrots et qu'on jouait aux bornes arcade. Donc là, là tu vois, ça vient d'arriver. On a un copain qui est très talentueux et qui reconditionne et restaure entièrement des bornes arcade typiques du début des années 80. C'est la référence. Il les reconditionne entièrement, il les restaure entièrement. Elle est dans son aspect d'origine, vintage, tu vois, toute la déco et la caisse sont vintage. Et puis, lui, ce qu'il propose, c'est d'intégrer une nouvelle carte et puis de nous proposer tous les jeux d'arcade qui existent dedans. Donc là, je crois qu'on a on doit avoir une borne où il y a plus de 600 jeux avec tous les, évidemment, les Pac-Man, les Space Invaders et tout ça. Et elle est complètement dans son état d'origine, mais avec un nouveau processeur où on peut accéder à tous les jeux qu'on a aimés quand on était plus jeune. Donc ça, c'est vraiment une pièce de collecte, mais qui marche, qui est révisée et qui est très, très, très, très plaisante et très déco surtout. Hein.
2: Remis en état, ça coûte combien ça?
3: Elle est proposée dans les 1 400 € et c'est vraiment un prix très raisonnable parce que, encore une fois, on a accès dedans à plus de 600 jeux avec tous les jeux de l'époque. Et puis on a un vrai look vintage. C'est déco pour quelqu'un qui a envie de se faire une pièce à la maison, une pièce de jeu ou un bar, etc. Enfin, ça s'intègre évidemment partout.
2: Johan, je t'arrête, je vais lâcher le micro puis je vais m'installer.
3: Bah oui,
2: parti.
3: Voilà,
2: et je le valide. Hein.
3: Tu le valides, celui-là. Ah oui. Bah évidemment, mais ça c'est super, c'est notre jeunesse et puis ça revient beaucoup à la mode, c'est très tendance.
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1: On part en Vendée ce matin à Bouin, tout près de Beauvoir-sur-Mer et Noirmoutier. Voici François, conteur d'histoire depuis 1987. Il transforme chaque balade en un voyage dans l'imaginaire. Il fait naître des histoires qui touchent petits et grands, mêlant tradition locale et émotion. Une passion présente depuis très longtemps pour François.
2: Ça vient de très loin, ça vient de ma grand-mère qui racontait des histoires à mon papa et de mon papa qui nous racontait des histoires quand on était petit. Notamment une histoire que ma grand-mère lui racontait, l'histoire de Jean sans peur. C'est l'histoire d'un petit garçon qui part de chez lui et qui rencontre le diable.
1: Oh
2: ouais. C'est la première histoire que j'ai racontée devant un public. Et c'est là que j'ai réalisé que j'avais un don pour le conte.
1: Ça se sent le fait d'avoir ce don pour raconter les histoires, c'est parce que c'est pas donné à tout le monde.
2: Alors pour moi c'est donné à tout le monde, mais c'est une passion et puis c'est un plaisir d'emmener des gens juste avec l'imaginaire, avec très peu de décors et juste avec les mots. Alors moi j'adore les mots, j'attache énormément d'importance aux mots, à leur sens, et quand j'invente une histoire, eh ben je choisis mes mots avec beaucoup de rigueur.
1: On est d'accord, c'est votre métier, François.
2: Alors, c'est mon métier. C'est devenu mon métier un peu après. Donc, moi, j'ai eu un parcours où j'ai vécu une vingtaine d'années à la montagne, du côté de Bourg-Saint-Maurice. Et j'étais gardien de refuge. Je racontais des histoires au refuge aux gens, le soir, à la veillée. Et ils remontaient au refuge pour que je leur raconte mes histoires de colporteur d'histoires.
1: Quelle émotion, justement, vous recherchez à travers vos histoires, vous ?
2: Le rire, la joie. Et aussi, un des grands messages, c'est dire qu'on peut toujours se relever. Que dans chaque épreuve de la vie, on peut trouver quelque chose qui va nous faire rebondir.
1: Alors, elle est où la part de vérité là-dedans ?
2: Alors, dans le conte, il y a toujours de la vérité. D'abord, la première vérité, c'est le vocabulaire.
1: Ouais.
2: L'autre vérité, c'est que, effectivement, dans la vie, on peut toujours s'en sortir. S'émerveiller de quelque chose, même quand on pense que tout est fini, qu'il n'y a plus d'espoir. Qu'il y ait plein de vie, même dans un lieu qui est quand même assez rigoureux.
1: Comment la Vendée vous inspire, vous, pour vos histoires ?
2: La Vendée, c'est mes origines, c'est ma famille, c'est mes oncles et tantes chez qui je suis allé beaucoup en vacances, c'est les bisous de mes grands-mères. Quand, après 20 ans en Savoie, je suis revenu en Vendée, je suis allé boire un café sur la route, et là, j'ai entendu l'accent. Un accent vendéen qui est très maternel, qui est très affectueux, qui est très affectif.
1: Comment vous imaginez votre avenir, tout simplement, François ?
2: 56 ans, j'ai encore une trentaine d'années à travailler.
1: Ouais, vous êtes un jeune homme.
2: Voilà, je pense qu'à 90 ans, j'aurai la barbe encore un peu plus blanche, les cheveux tout blancs, mais je pense que je continuerai à faire des balades comptées au port du Bec, au port des Champs, à la Couplace, etc. Parce que c'est pas un métier facile où on gagne des millions, mais ça c'est un choix. Et par contre, c'est toujours le bonheur de faire rêver les gens, de les faire rire, énormément rire.
1: François, c'est un personnage attachant et généreux. Avec lui, une simple promenade devient un moment hors du temps.

0: qui a tout changé. Il s'agit de celle qui, en 1799, a instauré en France le système métrique. Ou plutôt, le système MKPS pour mètre kilogramme poids seconde. Trois unités de base pour les unir toutes et en finir enfin avec les toises, les perches, les pouces, les lieux, les livres et les boisseaux. Il faut dire que chaque région et parfois même chaque ville possédait sa propre unité de mesure. À Besançon, c'était l'Aune, par exemple, qui mesurait un peu plus de 81 cm. Pour éviter les embrouilles, eh bien une tige en métal, une aune étalon, avait été scellée dans la pierre au XVIe siècle à l'extrémité gauche de la façade de l'hôtel de ville. Et elle y est toujours, d'ailleurs, elle est toujours en place. Mais voilà, à la demande des commerçants de l'époque, un système identique était nécessaire et ce fut donc le système métrique.
1: Le système métrique qui a depuis été adopté par presque tous les pays du monde, on peut le dire.
0: Oui, en gros, il n'y a que les États-Unis, le Libéria et la Birmanie qui refusent toujours le système métrique et c'est vrai que le Royaume-Uni l'utilise en traînant des pieds. Le système métrique qui a évolué d'ailleurs depuis, il a intégré le système SI, le système international qui rassemble toutes les unités de mesure de base desquelles on peut calculer toutes les autres. Et elles ne sont que 7. Le kilogramme, la seconde et le mètre donc auxquels s'ajoutent le kelvin pour la température, l'ampère pour l'intensité électrique, la mole pour la quantité de matière et le candela pour l'intensité lumineuse.
1: Et avec ça, on peut tout calculer ?
0: En grande partie, oui, les autres unités se déduisent de ces 7-là, mais il y a malgré tout un monde qui résiste encore et toujours au système métrique et je dirais même à la logique humaine, celui des pointures de chaussures. Personne n'y comprend rien, alors j'ai mené des petites recherches. Tout part du point de Paris, inspiré du quart de pouce britannique. La pointure d'une chaussure est calculée en divisant la longueur de l'intérieur de la chaussure en centimètres par le point de Paris. En gros, une pointure 40, ça fait environ un pied de 26 cm de long. Pour les Italiens, c'est le même calcul, mais avec une pointure en moins. Les Américains commencent à compter à partir de la taille 1, qui correspond à notre 31. Les Anglais, c'est pareil, mais eux, ils commencent à 0. Les seuls qui ont un système à peu près compréhensible, ce sont les Japonais. En gros, un pied de 26 cm correspond à la taille 26, et ensuite on décale, mais toujours en fonction du fameux point de Paris. En résumé, il serait peut-être temps de mettre un bon coup de botte là-dedans, parce que, rayon chaussure, moi, je ne sais plus sur quel pied danser.
1: Ah, c'est le cas de le dire, oui. C'est vrai qu'on a un petit peu perdu avec tout ça. Merci beaucoup notre cher Arnaud Fromage avec ses nécessaires minutes comptoises et puis à très bientôt.
0: À demain.
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4: Et dans le 7-9 France Bleu Paris, tous les week-ends, Thierry Boeuf vous donne ses bons conseils de bistrot parisien. Il vous présente aujourd'hui un établissement qui a fait des émules un peu partout en France avec ses fameux bouillons, direction Chartier ce matin.
5: Quel cocktail américain, c'est quoi ?
6: C'est un cocktail grillé avec une sauce américaine, tomate, échalote, une pointe de cognac, du vin blanc. C'est un peu relevé.
7: Un décarin !
8: Pâté, jambon, c'est du pain, gruyère, chantal, rosbif, jambon de pays.
9: Eh ben, tout ça, ça va aller dans la blanquette.
10: Bon appétit !
11: Chartier, le temple vénéré de la gastronomie populaire à Paris, appelé Bouillon, a fait des émules ces dernières années. Pas moins de 12 bouillons se sont créés depuis 2019. Des indépendants, des groupes, Pigalle et République, Julien, Faramond et autres. Mais c'est bel et bien Chartier qui tire son épingle du jeu en ajoutant deux bouillons à la maison mère du 7 de la rue du Faubourg Montmartre, à Montparnasse et Gare de l'Est, avec l'assurance de trouver dans les trois établissements le même menu à prix mini doux.
12: Aujourd'hui, nous aurons un saucisson à l'ail ou alors une salade de tomates pour 2 euros, un rôti de porc pomme normande ou bien une semainette sauce poivre vert à 9,60 euros, une mousse au chocolat ou une coupe vanille chocolat, une glace, pour 2,80 euros.
11: Et c'est bien ça qui fait le succès des bouillons depuis 130 ans. Prenons l'exemple du navire amiral, le Chartier des Grands Boulevards. 325 places, 6 à 800 repas servis chaque jour dans un décor 1900. Rien n'a bougé sauf l'ajout du chauffage central. Imaginez il y a 100 ans, dans la salle de 25 mètres de long et 6 mètres de hauteur sous plafond, un énorme poêle à charbon au centre brûlait les clients qui en étaient proches et laissait geler tous ceux qui en étaient éloignés. Pour le reste, c'est de l'authentique et dès la porte à tambour franchi, la magie opère.
13: Alors nous approchons, vous voyez, pour entrer, on va être obligé de pousser cette porte à tambour qui était posée en 1912 et qui a vu tous les clients depuis. Poussez fort, allez-y, nous allons entrer.
11: Et si l'on est

0: Bien dans ce premier quart 21e siècle, grâce à Chartier, on entre chez Balzac ou Maupassant. Et on doit ce privilège à Camille Chartier. Il suffit de se balader rue Racine, admirer la devanture du grand bouillon Camille Chartier, un joyau de l'art nouveau.
1: Vous êtes au premier étage du bouillon Chartier, au 3 rue Racine. C'est historiquement un bouillon Camille Chartier ouvert en 1906. On est allé jusqu'à environ 200 bouillons sur Paris à une époque. Ils ont été à l'origine très populaires et puis après sont devenus un petit peu plus bourgeois. Il y a eu différentes variantes qui ont été créées. Toujours avec un souci du décor et un soin amené à l'esthétique. Hein. Le début du siècle, c'était l'apogée de l'art nouveau.
0: La devise de la maison Chartier, souvent copiée, jamais égalée. Pour preuve, cette altercation en 1900 entre Camille Chartier et Alexandre Duval, un autre grand patron de bouillon parisien. Chartier, un jour, va déjeuner chez son concurrent. Duval, le voyant rentrer chez lui, l'apostrophe d'un ton ironique. « Alors, Chartier, vous venez manger chez moi parce que c'est meilleur que chez vous ?» Et Camille Chartier de répondre « Eh non, parce que chez moi, c'est complet. »
2: Merci beaucoup Thierry Boeuf. 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
1: Une aventure de 30 ans. Françoise Chavaldini n'est pas peu fière de son entreprise, dont la renommée n'est plus à faire.
2: C'est une belle aventure, avec ses hauts, ses bas, mais c'est plutôt positif. Alors, pour la région de la commune de Dzi, c'est très important, parce que ça fait vivre le village, non seulement l'été, mais même l'hiver. Il y a quand même, ici à Dzi, il y a des personnes qui habitent Dzi et qui travaille ici à Sodez, donc ça fait quand même un flux, ça fait de l'économie et c'est quand même pas mal pour un petit village à flanc de montagne d'avoir une telle activité aujourd'hui au centre de Dzi. Nous ne sommes pas les seuls, comme vous savez, et donc ça fait quand même vivre le village et une certaine effervescence, même l'hiver et pas seulement l'été quand il y a les touristes.
1: Et en trois décennies, la production s'est développée à vitesse grand V.
2: On a revu, si vous voulez, notre système de commercialisation. On sait, comme on est dans une dynamique environnementale, on a plutôt préservé donc, pour la ressource. On s'est cantonné déjà en Corse, en région PACA, un peu Paris. On a un peu d'export qui nous reste fidèle, c'est la Guadeloupe. Voilà. Mais très peu parce que c'est voulu, c'est dans notre façon de contribuer, si vous voulez, aussi avec l'environnement, si vous voulez, de faire très attention.
1: Voilà. Et la gamme s'est étoffée.
2: En plastique, donc, du litre et demi, du litre, du 50 et du 33. Nous avons deux bouteilles plastiques pour le CHR en 1 litre. Nous avons donc toute la gamme vert, 1 litre, 75, 50 et 33. Et ensuite, nous avons aussi la gamme gazeux en litre CHR. Et en vert gazeux, nous avons le litre, le 75, le 50 et le 33. Et ensuite, on a développé aussi les aromatisés. Aujourd'hui, nous sommes au citron. Elle va se compléter dans les années qui viennent avec le citron corse, donc naturel, pas de sucre, citron plat 50 et 40 gazeux citron.
1: Françoise Chavaldini met ses espoirs pour l'avenir dans les infrastructures routières. Pour elle, les routes ne sont plus adaptées, notamment pour les camions de livraison. Pour elle, rien n'a été fait depuis 30 ans.
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3: Bonjour à toutes et tous, bienvenue dans Affaires classées, le podcast. Nous sommes en 1875, au cœur de la Bigorre, dans le petit village de Montousset, pas loin de Bagnères. Un fermier du village est assassiné avec sa fille. La veille, trois inconnus leur avaient rendu visite. Question, qui sont ces étranges visiteurs? La suite, dans un instant.
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3: Nous sommes en l'an 1877. Les gazettes judiciaires de l'époque regorgent de faits divers, de vols, de meurtres. Pour quelques sous, certains n'hésitent guère à frapper, à tuer. Souvent, hélas, ces drames sordides impliquent des ressortissants espagnols sans ressources, des sans domicile fixe, errant de ville en ville, profitant de la quiétude des campagnes pour commettre leurs méfaits. En cette fin de 19e siècle, la France accueille nombre d'immigrés fuyant leur patrie après l'invasion de Napoléon, comme en atteste le procès qui va suivre. Ce matin du 12 mars, une imposante foule de curieux s'est amassée des deux côtés de la petite rue qui conduit de la prison au palais de justice de Tarbes. Tous guettent le passage, dans un instant, du convoi à cheval qui transportera les accusés du crime de Montousset. Voilà plusieurs jours que la presse régionale annonce ce qui sera le procès criminel de l'année dans le coin. Il est 11h. Le président de la cour d'assises, M. Léniel, vêtu de son imposante robe rouge et noire, ordonne aux gardes qu'on introduise les accusés. Deux hommes et une femme dans le box. Ils sont jeunes, une trentaine d'années, de taille moyenne. Les deux hommes sont originaires de la province voisine de l'Aragon, tandis que leur voisine de galère est certes née à Tarbes, mais de parents espagnols. L'affaire a débuté 2 ans plus tôt. Dans la soirée du 25 novembre 1875, le trio arrive d'Auch en diligence à la gare de Lannemezan. Ils vont marcher, à pied, toute la nuit, en direction du petit village de Montousset, dans le canton de Bagnères-de-Bigorre, qu'ils atteignent enfin au matin suivant.
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3: Leur traversée ne passe pas inaperçue. Des paysans, déjà au champ, scrutent ces inconnus. Qui sait s'ils ne sont pas là pour voler ? Un petit garçon les voit, aiguisant leur couteau au bord d'un sentier. C'est à lui que le trio réclame son chemin. « La ferme des Campistrous, tu sais où c'est ?» Arrivé à destination, il toque à la porte et tombe sur Philippe, le chef de famille. C'est Louise, sa fille, que la dame du trio demande à voir. Elle dit être une ancienne amie. Direction, un champ proche où Louise est à pied d'œuvre. Quand elle aperçoit sa visiteuse, elle se jette dans ses bras, l'embrasse avec effusion et propose au trio de passer la nuit à la maison. Dimanche 27 novembre, Rosalie, une voisine des Campistrous, s'étonne de voir les volets fermés. Elle frappe à la porte, personne. Louise, silence. Un sombre pressentiment envahit Rosalie qui part alerter monsieur le maire, lequel se transporte sur place, accompagné de quelques hommes. Un épouvantable spectacle les attend. Philippe, le chef de famille, gît inanimé dans son lit. Une mare de sang s'écoule à travers le matelas. Un double bâillon noué derrière la tête et fortement serré a été posé sur sa bouche pour l'étouffer ou l'empêcher de crier. Des plaies béantes sur sa poitrine, son cou, sa tête lui ont été infligées par une arme blanche. Et Louise, elle, c'est dans l'écurie que son cadavre mutilé sera découvert, lardé de coups de couteau. Pour les gendarmes de Bagnères, il n'y a pas à chercher bien loin. Le vol est le mobile de ce double meurtre. Les meubles ont été fouillés, le linge des armoires jeté au sol. Un objet va pourtant retenir leur attention.
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3: C'est un cache-nez noir et blanc. Rosalie, la voisine, est formelle. Il appartient à l'un des deux hommes arrivés la veille. Elle a croisé le trio quand il se dirigeait vers la ferme en début de soirée. Et bizarrement, tout ce beau monde a disparu. Nul ne sait à ce stade qui sont les deux hommes à l'accent espagnol qui accompagnaient la visiteuse qui se disait amie de Louise Campistrous. Elle, en revanche, est très vite identifiée. Elle se nomme Marie Viau. Née à Tarbes, elle s'adonne depuis longtemps à la prostitution dans les rues du chef-lieu de la Bigorre. Selon les policiers, Marie s'est mise en ménage avec un certain Francis Badel, un homme fort dangereux, condamné par 3 fois et fraîchement sorti de prison après avoir failli assassiner un compatriote. Sa spécialité, c'est le vol d'argent et malheur à la victime qui lui résiste. Un voleur patenté, capable de tuer sa proie, voilà qui dessine le portrait idéal du suspect numéro 1 dans l'enquête ouverte sur le crime survenu le 26 novembre à la ferme de Montousset. Reste une question. Comment Marie Viau a-t-elle fait connaissance avec Louise ? La réponse ne tarde pas. Quelques mois avant son assassinat, la jeune paysanne avait fait un petit séjour derrière les barreaux à la prison de Tarbes à cause d'un menu larcin. Et c'est là que Louise et Marie s'étaient liées d'amitié, à tel point que Louise lui fit promettre qu'il faudrait passer la visiter une fois dehors à la ferme familiale. Immature, Louise avait glissé une imprudente confidence. Philippe, son père, avait longtemps vécu aux Amériques. Il en était revenu riche, très riche, et pour preuve, il cachait sous son matelas des lingots d'or et 30 000 francs en espèces.
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3: Une confidence qui ne tomba pas dans l'oreille d'une sourde. Marie en parla aussitôt à son amant, lui aussi en prison. C'est pour s'emparer de ce joli magot que Marie Viau conçut le projet de rendre visite à son ex-voisine de cellule, aidée des deux hommes que les policiers ne tardent pas à identifier comme étant les deux frères Badel, Francis et Valentin. Mais où sont-ils passés ? Le lendemain du crime, le trio sanguinaire a déjà traversé la frontière afin de se planquer en Espagne. Grâce à l'entraide entre les deux pays, les trois suspects seront malgré tout interpellés vite après. Face au juge, Marie Viau se met à table et elle raconte. Profitant de l'hospitalité du vieux Campistrus, le trio assassin entamait la soirée en savourant les spécialités culinaires de la ferme de Montousset avant de tuer le père et sa fille. Selon ses deux compères, c'est Marie Viau qui a décidé d'achever le vieil homme.
5: Il faut en finir, et vite, sinon les gendarmes vont arriver.
3: Joignant le geste à la parole, elle s'empare d'un couteau de cuisine posé sur la table et elle le tend à son compagnon.
5: Vas-y, achève-le.
3: Détail sordide, une fois les deux meurtres commis, la jeune femme s'est mise à danser, ivre de joie, à l'idée du magot qu'elle imaginait découvrir dans les armoires de la ferme. Mais sa joie sera de courte durée. Malgré une fouille approfondie, les trois compères ne trouvent pas une seule trace du butin dont Louise avait parlé à sa copine de cellule en prison. Ni lingots d'or, ni billets, ni pièces de monnaie. Le butin se résumera à quelques vêtements. Deux robes, un parapluie, des boucles d'oreilles, des chemises, des draps et une montre.
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3: Un butin bien dérisoire face à la guillotine que les trois assassins encourent à présent. Inculpés du crime de vol suivi de meurtre, commis avec préméditation, ils retournent à la prison de Tarbes et pour longtemps, la même où naquit leur sanglant projet criminel. Le procès aux assises s'ouvre au printemps 1877. La presse locale et nationale est là. L'affaire passionne l'opinion publique car, aux yeux de tous, les frères Badel ne sont que des exécutants. Le cerveau du drame, l'instigatrice, c'est Marie, la diabolique. Dans l'inconscient populaire, la femme donne la vie, pas la mort. Et comme chaque fois lorsqu'une femme est accusée d'un crime horrible, la foule accourt. Face aux magistrats et aux jurés, les frères Badel semblent résignés, convaincus que leur sort est déjà scellé et qu'ils finiront coupés en deux par la lame du bourreau. Mais Marie, jeune et belle, joue la comédie jusqu'au bout. En pleine audience, elle tombe à terre, en proie à des attaques nerveuses. Simule-t-elle la folie pour échapper à la peine capitale ? Un médecin accourt, il lui fait respirer des sels. Marie se calme, repose sa tête sur l'épaule d'un gendarme et l'audience reprend. Au nom de la société, l'avocat général, M. Dumoulin, requiert la peine de mort contre les trois accusés. Unis dans le crime, unis dans le châtiment. Une heure suffira à la cour pour rendre son verdict. Peine de mort pour Marie Viau, peine de mort pour Francis Badel et prison à vie pour le jeune frère Valentin. C'est le 12 mai suivant que Francis sera guillotiné. Marie aura plus de chance. Elle est graciée par le chef de l'État. Devenue une détenue modèle, elle sera libérée 25 ans plus tard, en 1902.
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3: D'or et de sang, c'était ce nouvel épisode du podcast. Je vous propose de nous retrouver dans un prochain rendez-vous avec cette fois-ci un petit voyage dans le temps en juillet 1992. Un curé d'origine basque est découvert dans les toilettes d'une aire d'autoroute en Charente-Maritime. Que s'est-il passé ? Réponse dans un prochain numéro. À bientôt.
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6: Un circuit court aujourd'hui à Saint-Pierreville. Nous sommes au nord-ouest de Privas avec Sabine Loulier pour découvrir Castanaïs.
7: J'ai décidé de créer une ligne de cosmétiques qui sont fabriqués avec les châtaignes que l'on produit sur l'exploitation. Et donc cette ligne de cosmétiques, elle est certifiée bio et nos châtaignes sont bio et AOP châtaignes d'Ardèche.
6: Et donc aujourd'hui, Sabine nous propose une crème corps et une crème visage.
7: Donc la particularité en fait de la châtaigne, elle est multiple. D'abord, la châtaigne est très riche en sucre, ce qui permet d'avoir ce côté très très hydratant de la crème. Également, la châtaigne contient du tanin, qui est issu, vous savez, de l'arbre et de la sève. Le châtaignier contient beaucoup de tanins. Et donc, ces tanins, en fait, ont un rôle un petit peu antioxydant qui permet de faire que la crème convienne aux peaux qui sont un peu rosacées, vous savez, des peaux un peu atopiques, des peaux un petit peu fragiles. Et puis, troisième effet, et pas des moindres quand même, ce sont les polyphénols qui sont très riches et condensés dans la châtaigne et qui en font un anti-âge naturel imparable. Pour l'instant, l'accueil est plutôt favorable, très favorable. C'est vrai que les Ardéchois sont très surpris. Ils ne connaissaient pas, évidemment, je leur dis que c'est normal parce que ça n'existait pas avant. L'usage en cosmétique est encore balbutiant.
6: Et c'est donc en profitant des 12 hectares de sa châtaigneraie multicentenaire que Sabine a décidé de se lancer dans l'aventure Castanaïs. Et donc forcément, en parallèle de ces produits cosmétiques, vous avez également toute une gamme de bonnes choses à déguster.
7: C'est une gamme qui est assez restreinte, mais qui va à l'essentiel. De la crème de châtaigne, de la crème de châtaigne saveur peine d'épices, de la farine de châtaigne et des châtaignes au naturel. Et qui fonctionne bien, quoi, qui reçoit aussi un bon accueil de la part des clients. Donc c'est chouette, franchement, c'est une super aventure.
6: Bon, et vous savez quoi ? C'est une belle aventure aussi parce qu'elle résulte d'une belle histoire d'amour.
7: J'ai rencontré mon mari donc il y a 30 ans maintenant. Et mon mari est fils de castanéiculteur. Moi, ça fait 30 ans maintenant que je vois mon mari passer énormément de temps dans ses châtaigniers. Tous les jours, il y va, il connaît les arbres, il sait ce qui se passe dans ces arbres, il suit l'évolution des arbres qui greffent. Parce qu'en fait, nous, on travaille sur une châtaignerie ancestrale et traditionnelle et nous ne plantons rien. Nous greffons. C'est un travail au long cours. Mon mari fait de la taille en prévision des greffons qui vont sortir, si tout se passe bien, de cette taille. Et donc, l'année d'après, il récupère ses greffons, il regreffe, donc on choisit nos variétés. Une chose aussi importante, c'est que mon mari est un des derniers à pratiquer une greffe en flûte traditionnelle sur laquelle on n'utilise absolument pas de mastic. Voilà, c'est-à-dire qu'on utilise la sève qui sert de colle. Et donc, tout le process est super naturel. Donc moi, quand j'ai vu ça, je me suis dit, mais c'est un travail incroyable qui passe sous silence. Et donc, moi, je voulais essayer de donner à voir cette passion pour le châtaignier. Donc, c'est pour ça que j'ai aussi cherché à faire des produits qui soient élégants, qui soient vraiment de très haute qualité. C'est pour ça, d'ailleurs, que la crème que je produis, les crèmes cosmétiques, elles sont bio, mais elles sont dans des pots qui sont compostables et biodégradables, avec des étiquettes en papier, une encre, une colle qui sont non impactantes pour l'environnement. Vraiment, c'est l'essence même de l'Ardèche, sans aucun PFAS, sans aucun produit controversé. Et les produits, on peut les mettre au jardin quand on a fini de les utiliser.
6: 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Comme d'habitude, je vous mets toutes les infos qu'il vous faut sur ici.fr Drôme Ardèche, rubrique circuit court.

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1: Je vous emmène à Gergovie et je vous promets d'avoir un petit peu de vent dans la crinière puisque nous allons faire la connaissance d'une association très utile, SOS Cheval. Mireille Vore qui nous accueille ici à SOS Cheval. On est dans un petit mobilhome sur le terrain, en pleine nature. Là, on s'occupe des chevaux, Mireille. SOS Cheval, vous nous en dites quelques mots ?
2: Oui, bien sûr. Bonjour Patricia.
3: Bonjour.
2: On recueille les chevaux retraités ou réformés de centres équestres, de courses, de laboratoires, des anciennes poulinières, des équidés maltraités, abandonnés, divagants, chacun a sa propre histoire.
1: C'est votre cheval de bataille, si je puis dire, mais vous n'êtes pas toute seule, évidemment, parce que là, il faut plein de bénévoles pour s'occuper de tous ces chevaux.
2: Absolument. Nous ne sommes que des bénévoles, 60 bénévoles, tous complètement investis et ne ménageant ni leur temps ni leur peine.
1: Une petite dame à côté, là.
3: Denise. Bénévole du lundi matin depuis, 6, 7, 8 ans. Notre mission, c'est de nourrir, vérifier que les chevaux n'aient pas de blessures, regarder si le foin est bien à disposition, de l'eau, et tout va bien.
1: Alors, on y va. On était dans le mobilhome, là, parce qu'il y a un petit peu de vent. Donc, du coup, on s'était mis un peu à l'abri. Bonjour, Sandrine.
4: Bonjour.
1: Vous aussi, alors, je vous vois affairée avec des carottes et des pommes.
4: Oui. C'est parce que quand je vais voir nos petits protégés, ben, des fois, on leur fait quelques petites gâteries comme ça pour les amadouer, pour leur donner confiance, pour ça sert à tout, les carottes, pour les soins.
1: Combien il y a de surface là à peu près ?
2: 16 hectares.
4: Alors lui, c'est le plus jeune de ce pré-là. Et il est très jaloux si on s'occupe des autres. C'est un réformé de course. Il vient de Normandie. Et lui, il a eu une fracture au niveau de l'épaule, de la clavicule. Donc, il est réformé. Mais il est très, très, très demandeur et très jaloux aussi. Voilà, il supporte pas que Nolo s'approche de nous parce qu'il veut qu'on s'occupe que de lui.
1: On n'a pas l'impression de parler d'humain un peu parfois.
4: Ah si, totalement. Si, si. Avec beaucoup plus de sensibilité. Là, c'est Cheyenne. Une petite jument aussi qui est en retraite. On en a beaucoup, beaucoup qui viennent finir leur vie chez nous. Et comme ça, ils ont une jolie fin de vie.
1: Avec des gens qui, manifestement, sont particulièrement bienveillants.
4: Ah, c'est le mot sacré, respect et bienveillance. Oui, sinon, il ne faut pas venir.
1: Viens, viens voir, bébé. Viens.
4: Kira, on a été appelé par les gendarmes. Une famille qui avait beaucoup d'animaux. Et ces personnes, quand elles ont su que les gendarmes arrivaient... elles s'en sont pris aux animaux. Et elle a eu 5 coups de couteau dans le poitrail.
1: J'en emmènerais bien à la maison, mais je manque un peu de place.
2: Quand on ne peut pas devenir famille d'accueil parce qu'on n'a pas de terrain, on peut devenir famille de cœur et parrainer un équidé.
3: Alors ma belle, tu veux que je sois ta tata ?
2: Ça serait une très gentille filleule.
4: Oui.
2: Ils ont travaillé toute leur vie au service de l'homme, et ça serait quand même profondément injuste qu'ils partent à l'abattoir. Donc nous, on est là pour eux.
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1: Direction le sud Mayenne, Biernay-les-Villages, où je vous emmène au Mixelli. C'est un restaurant qui propose un menu ouvrier le midi. Et c'est le gérant qui m'accueille avec un carnet à la main.
2: Eh oui, bonjour à tous. Le petit carnet pour prendre les petites commandes pour ce midi.
1: Alors, qu'est-ce que vous notez sur ce carnet?
2: Comme il y a deux choix pour ce midi, poisson ou viande, donc on fait des petits bons, comme ça, ça se passe très très bien, quoi.
1: Donc vous, c'est Mickaël, et si ça s'appelle le Mixelli, c'est parce qu'il y a une deuxième personne, évidemment, dans l'aventure.
2: Voilà, ma femme, Céline, donc Mick et Céline, Mixelli.
1: Alors, on va s'avancer dans la salle. Vous avez une petite place pour moi, pour
2: ouais,
1: ce midi,
2: y
1: évidemment.
2: Oui, pas de problème, on va vous trouver ça, il n'y a pas de souci.
1: Alors, je vois qu'il y a des tables qui sont dressées.
2: Voilà.
1: Et puis alors, attendez, je vois une collection de véhicules miniatures également. Alors ça, c'est une passion qui vient de
2: moi. Ouais, alors ça, c'est une grosse, grosse passion depuis tout petit, puis très mordu des années 50-60. Donc, comme on est toujours au boulot quasiment, la déco est là, quoi. Donc, on adore aller travailler et on vit dans son quotidien, quoi.
1: Vous en faites profiter tout le monde, en fait. Il y en a combien, là, de véhicules? C'est impressionnant.
2: Ouais, là, les petites, à une dizaine près, il y en a 600, quoi.
1: 600 petits véhicules, ouais. On a aussi des plaques émaillées, voilà. Franchement il y a de la déco partout en fait.
2: Ouais, là on tripe à fond dans les années 50 et les gens aiment beaucoup parce qu'ils ne s'attendent pas à voir ça du tout ici. Donc ça rappelle beaucoup de souvenirs à quelques personnes quand ils disent « Ah, j'avais ce meuble-là, ça j'ai connu ça, j'ai des pompes à essence, j'ai une vieille glacière Coca-Cola, quelques frigos ». Tout est un peu typé 50-60 en fait.
1: Où est-ce que je vais m'installer moi pour ce midi, Mickaël?
2: Je vais vous laisser vous installer au pire au soleil, comme ça vous allez être super bien.
1: Voilà, il y a une table de 5, ça veut dire qu'il y a peut-être d'autres personnes qui vont me rejoindre, c'est ça?
2: Ouais, il y a d'autres personnes qui vont pas tarder à arriver, ouais.
1: À ma table, il y a 3 collègues qui bossent sur un chantier dans une commune voisine et j'en rencontre aussi à mes côtés, Laurent. Bon, j'ai l'impression que vous vous régalez, c'est le cas?
3: Ah oui, très bien. J'ai mes habitudes de venir ici assez rapide et puis bon, quoi.
1: Alors vous venez d'où pour venir ici régulièrement?
3: Je fais secteur sud Mayenne. Quand je suis à proximité de Biernay, je vais manger là, quoi.
1: Ouais, donc vous avez un métier, vous êtes en déplacement, c'est ça?
3: Oui, contrôleur machine à traire. Donc je vais de ferme en ferme et puis les restaurants ça court pas les rues, alors je vais là où on mange bien quand même.
1: Et puis le poitrou, il est sympa, on peut le dire quand même.
3: Oui, il est sympa.
1: Je crois qu'il est derrière nous.
3: Ah bon?
1: Ah non, finalement, il est pas là, on peut dire qu'il est méchant.
3: Ah non, ça va.
1: Oh, Mickaël, en plus, il est super sympa, c'est lui qui assure le service. Alors, au menu, il y a entrée à volonté au buffet. Pour le plat, j'avais pris du jambon grillé accompagné d'un riz préparé avec de petits légumes, crème brûlée en dessert. J'ai super bien mangé et c'est ce que je dis à Mickaël quand je le retrouve au comptoir.
2: Bon, j'espère, super, c'est le principal.
1: Et dites-moi, j'ai remarqué, vous avez une énergie incroyable quand vous faites le service. Comment vous expliquez ça?
2: Il faut avoir la patate si c'est pour avoir les deux mêmes pieds dans les mêmes chaussures, je vois pas l'intérêt, quoi.
1: Bon, faut peut-être que je passe payer quand même.
2: Ça,
1: c'est là-bas. Ce serait pas mal, hein. Alors, dites-moi combien je vous dois.
2: Alors, 15,50, s'il vous plaît, monsieur. Et voilà, monsieur.
1: Merci beaucoup, Mick.
2: Merci à vous, au plaisir, à bientôt.
1: C'était un plaisir de vous avoir à mon Mick.
2: Super, merci beaucoup.

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1: Timéo, le chasseur.
2: Il était 5h du matin, on avançait dans les marais, couvert de brumes.
1: Révélé par The Voice Kids, Timéo Béas est un jeune chanteur originaire de Cran. L'interprète de Canaillou a aussi su séduire les studios Disney en prêtant sa voix au personnage de Mufasa, le roi lion.
2: Marchait devant dans les roseaux.
1: Pour l'un de ses enregistrements, il rend hommage à Michel Delpech.

0: c'était Timéo.
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0: Salut à toutes, salut à tous et bienvenue dans Décibel. Merci de nous avoir choisis pour passer votre mercredi soir. Nous allons célébrer l'anniversaire d'une des légendes de la country américaine, Willie Nelson. Le rock suédois, tiens, de Europe, oui, The Final Countdown. Ben, figurez-vous qu'ils sont de retour. Ils ont annoncé une nouvelle chanson, je vous en dirai plus tout à l'heure. Le coup de cœur, la découverte, c'est un groupe qui vient de Vendée, un groupe de rock vraiment surdoué. Il s'appelle les Dynamite Shakers et je pense que vous allez les adorer. Le thème du Blind Test ce soir, c'est dire je t'aime, mais en chanson. Si vous voulez vous inscrire, vous nous appelez maintenant 0810 055 056 0810 055 056. Laura vous attend au standard et ce soir en cadeau, c'est l'album de Jérémy Frérot. Notre invité de ce soir sera dans deux semaines à Vienne, en Autriche, pour représenter la France à la finale du grand concours Eurovision. Elle fêtera ses 18 ans à la fin de l'année. Monroe est avec nous dans Décibel. Salut Monroe.
4: Salut, comment ça va?
0: Ça va bien et vous?
4: Ça va très bien, merci.
0: Alors aujourd'hui pour vous Monroe, c'était une journée de répétition, comme j'imagine beaucoup de journées ces derniers temps. Alors on fait l'interview à distance, vous n'êtes pas dans le studio de Décibel, mais en fait quand on représente la France à l'Eurovision, on a un emploi du temps de Premier ministre.
4: Oui, oui, il y a beaucoup de choses à faire, mais c'est des bonnes choses aussi. Alors ça nous rend très heureux.
0: Ah oui, évidemment. Alors on dit, vous allez me dire si c'est vrai, que quand on s'engage dans un concours comme l'Eurovision, il faut de la rigueur, il faut de la discipline. Certains artistes de pop ont dit d'ailleurs à quel point ils n'avaient jamais autant travaillé de leur vie que quand ils ont fait l'Eurovision, notamment Louane l'année dernière, qui disait « Oh là là, c'est une somme de travail incroyable !» Mais sauf que vous, vous venez de la musique classique, alors est-ce que vous êtes habitué à cette rigueur et à cette énorme somme de travail ?
4: Oui, je pense que dans tous les genres de musique, c'est énormément de travail pour accomplir la performance que tu veux accomplir. Alors pour l'Eurovision, je pense que toute l'équipe, ils s'amusent énormément vraiment à travailler dur pour donner la meilleure performance possible. Je pense que oui, on travaille beaucoup, mais en même temps, on s'amuse énormément sur le projet. On rigole tout le temps et ça ne nous empêche pas de vraiment donner tout ce qu'on a pour l'Eurovision parce que c'est un concours qui demande tout.
0: Ouais. Alors, en parlant de concours, le public français vous a découvert grâce à un concours télévisé, une émission de référence d'ailleurs de France Télé. C'est une émission qui s'appelle Prodige, que vous avez remportée donc en 2025. Est-ce que le côté concours, compétition, puisque vous l'avez déjà fait, ça va, vous n'êtes pas trop stressé pour l'Eurovision ?
4: Moi, j'adore les compétitions. J'ai fait, en fait, en grandissant, j'avais fait du tennis, beaucoup avec mes frères. Alors, on a fait beaucoup, beaucoup de compétitions. C'est dans mon sang. Mais non, je plaisante. Mais c'était très, très fun. Je trouve que c'est une belle façon d'apprendre au même temps que tu donnes envie de donner le meilleur de toi-même, mais en même temps, tu arrives à apprendre des autres personnes dans le même scénario. Ça t'apprend des choses que tu veux mettre dans ta propre performance et dans ton propre entraînement. Alors, je trouve c'est une bonne façon d'apprendre aussi.
0: Ouais, c'est
4: et de connecter avec des gens surtout.
0: Oui, alors j'allais dire ça parce que c'est vrai que c'est une vie à part. De toute façon, musicien, c'est une vie à part, mais alors en plus dans le classique et alors là en plus à l'Eurovision, c'est vrai qu'il y a très peu de gens sur Terre qui peuvent comprendre ce que vous vivez et en l'occurrence, à part les autres candidats de l'Eurovision de cette année, personne peut comprendre ce que vous traversez. Donc ça doit être super de les rencontrer et de parler de tout ça ensemble.
4: Oui, bah, ma préférée chose de l'Eurovision, c'est vraiment de rencontrer le public, de vraiment être avec tout le monde. Je me souviens quand on était à Amsterdam, qu'on a pu être avec tout le public, et c'est ça le moment qu'on travaille pour. C'est ce moment qu'on s'amuse pour. C'est ce moment qu'on a plus envie d'être là pour, avec tout le monde, de ressentir quelque chose, parce que c'est un partage. La musique, c'est un partage. On donne autant qu'on reçoit. Oh. Et je trouve que c'est ça la beauté de la musique. Ah, c'est tout centré sur ça.
5: Et puis alors, il y a le public français, évidemment, qui est à fond derrière vous. Il n'y a pas que nous, d'ailleurs, hein, des bookmakers, puisqu'on peut faire des paris sur l'Eurovision, vous ont placé parmi les favorites. Et voilà, dans un petit peu plus de 2 semaines, à Vienne, en Autriche, ça sera la finale de l'Eurovision, avec votre chanson Monroe, une chanson qui s'appelle « Regarde ». Est-ce que vous pouvez, avant qu'on l'écoute, me dire, déjà, quand on vous l'a proposé pour la première fois, comment vous avez réagi ?
4: J'étais tellement contente, parce que je me souviens, on a passé beaucoup de temps à travailler sur cette chanson dans le studio, et même si ça a changé dans la façon dans l'arrangement de la chanson, on a toujours gardé le même esprit, les mêmes mots, le même le même histoire.
5: Oui, ok, bien sûr.
4: Le même bizarre de partager ce message. Voilà, ce message. Ça n'a pas changé du début, et je trouve que c'était ça, la chose la plus importante pour nous, quand on a travaillé dans le studio, et on voulait que la chanson, dans les paroles, ça transmet ce message, mais aussi dans la mélodie, l'esprit et la dynamique de la chanson, que ça va intérieurement et que ça s'envole aussi avec les parties graves et avec la partie lyrique. Alors c'était vraiment ça notre but, et je pense que c'est beau aussi, cette idée de mélanger plusieurs mondes pour créer quelque chose qui peut être très très joli, je trouve.
5: Oui, et unique, parce qu'effectivement, il y a un mélange qu'on a rarement entendu. Et vous, j'imagine, en tant que chanteuse lyrique, ça doit être agréable, parce que forcément, quand on fait votre métier, on chante des œuvres qui ont 200, 300 ans. Là, de fabriquer une toute nouvelle chanson, toute neuve, c'était peut-être la première fois que ça vous arrivait ?
4: Oui, je trouve ça beau. Trouve ça beau que on sait tous que l'opéra, ça garde le test du temps, tu vois. C'est toujours beau, même avec les vieux compositions, les nouvelles compositions. Je trouve ça tellement beau, et de pouvoir mélanger ça avec des autres styles et des autres genres. Je trouve ça très très beau. Je trouve ça quelque chose qui peut vraiment toucher les gens et qui est très intéressant. Moi, je m'amuse énormément à un peu jouer avec, et aussi de l'écouter des autres artistes. Je trouve ça me touche énormément.
5: On va la découvrir ensemble, cette chanson. Si vous ne l'avez pas encore entendue, elle résonnera sur la scène de la finale du grand concours Eurovision le 16 mai prochain à Vienne, en Autriche. C'est Monroe qui représente la France, et la chanson s'appelle « Regarde ».

0: Regarde, point d'exclamation. C'est le nom de la chanson que vous venez d'entendre, chantée par Monoro, qui représente la France cette année à l'Eurovision et qui est ce soir l'invité de Décibel. Cher Monoro, on l'a dit tout à l'heure, vous êtes une chanteuse lyrique. On a entendu aussi un tout petit accent quand vous nous parlez, parce que vous n'avez pas grandi en fait en France, vous êtes franco-américaine. Le côté français, c'est maman, le côté américain, c'est papa. Et c'est là-bas, aux États-Unis, que vous avez commencé à chanter ?
1: Oui, c'est aux États-Unis où j'ai commencé à chanter. Par contre, j'ai toujours écouté la musique française en grandissant, parce que je m'asseyais sur le canapé avec mon père et on écoutait des chansons américaines et des artistes américains, Adele, Whitney Houston, Pentatonix. Et avec ma mère dans la voiture, c'était Lara Fabian, c'était Céline Dion, c'était Jean-Jacques Goldman, Barbara, c'était vraiment tout le monde. Et c'était trop, trop fun d'avoir tous ces genres de musique dans la maison.
0: C'est beau, cette double culture. Et alors, j'ai lu que vous aviez commencé à chanter dans la chorale de l'église, entre le moment où vous chantez et vous y prenez plaisir, le moment où on se rend compte que vous chantez bien, et finalement le moment où on se dit, non mais Monoro, elle a une voix de dingue, il faut en faire quelque chose. Quel a été le déclic où vous ou votre entourage, vous vous êtes dit, il faut faire quelque chose de cette voix?
1: Moi, je pense, pour moi, j'étais très jeune quand j'ai décidé que je voulais faire la musique. Je ne sais pas si je chantais bien à cette époque-là, mais j'étais très jeune quand j'ai vu que la musique avait quelque chose de plus fort que nous, qui nous touchait énormément, qui était très puissant. Et moi, je voulais ça dans ma vie. Je voulais partager ça, je voulais apprendre de ça. Alors, ça m'a donné envie de prendre des cours.

0: Finalement, donc, le lyrique, vous l'avez dit, vous étiez très jeune, vous êtes encore très jeune en fait, vous avez 17 ans à peine. Le monde du lyrique, avec sa rigueur et sa discipline, est-ce que c'est quelque chose de facile à vivre quand on est une toute jeune fille et puis une toute jeune femme ?
1: Oui, je pense que ces arts, l'opéra et le pop et la comédie musicale, ce sont des arts magnifiques. Et je trouve ça tellement fun et tellement chouette qu'on peut jouer avec ça. On peut trouver des différentes façons que ça nous touche à nous personnellement, ça nous inspire et ça nous donne envie de partager ça. Alors je trouve que c'est tellement intéressant de voir des différentes façons que les artistes interprètent même la même chanson dans des opéras ou dans la pop. Dans la comédie musicale, je trouve ça fun qu'on peut tous jouer de notre propre manière avec des chansons.
0: Alors il y a des classiques effectivement, et quand vous avez sorti votre premier album qui porte votre nom simplement Monroe, après avoir gagné l'émission Prodige, et bien sur cet album il y a tout un tas d'airs que tout le monde connaît, et notamment l'air de la Reine de la Nuit, de la Flûte Enchantée. On va vous écouter chanter ça, mais ça nous paraît tellement à nous qui ne savons pas chanter, un Himalaya de la chanson. Est-ce que vous vous souvenez, vous, la première fois que vous avez réussi à chanter cette air de la Reine de la Nuit, réputée impossible à chanter? Est-ce que c'était pour vous une étape importante dans votre vie de chanteuse?
1: Oui, je pense toujours ma pensée avec la Reine de la Nuit, c'est une chanson que tu peux chanter toute ta vie et tu peux toujours l'améliorer.
0: Ah, wow.
1: Je la chanterai toute ma vie et j'espère de continuer à pouvoir l'améliorer, de mieux la chanter avec meilleure technique, meilleure émotion, tu vois, meilleur tout vraiment.
0: Ouais.
1: Je trouve ça tellement fascinant que la même chanson, tu peux la chanter quand t'es toute petite et tu peux la chanter quand t'es plus grande, et ça peut toujours te passionner, de vouloir la chanter avec vie, avec la force et le cœur, tu vois. Je trouve ça magnifique.
0: Eh ben moi aussi, je trouve que cette version-là est magnifique. Monroe, sur son premier album, c'était un petit peu avant qu'on apprenne qu'en plus, elle allait représenter la France à l'Eurovision. L'air de la Reine de la Nuit, der Höllerart, de la Flûte Enchantée. C'est parti.

0: incroyable, la voix de Monroe. Elle est notre invitée ce soir dans Décibel. On lui envoie évidemment plein de force, plein d'amour et nos meilleures ondes pour la finale de l'Eurovision dans un petit peu plus de 2 semaines. À tout de suite, vous écoutez Décibel.
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0: Et c'est la suite de Décibel, on est ensemble jusqu'à 21h. J'espère que la soirée se passe bien pour vous. Nous allons célébrer ensemble l'anniversaire de Willie Nelson et vous faire découvrir un groupe génial qui s'appelle les Dynamite Shakers. On va se faire un petit blind test aussi autour de l'expression « je t'aime » en français, en anglais, en espagnol, un peu dans toutes les langues, en chanson. En tout cas, si vous voulez jouer avec nous au blind test, il est encore temps de nous appelez 0810 055 056 0810 055 056. Monroe a seulement 17 ans, déjà révélé au grand public en 2025 grâce à Victoire dans l'émission Prodige. Elle est, avec sa voix d'or et son look génial, la représentante de la France pour la finale de l'Eurovision qui aura lieu à Vienne en Autriche dans un petit peu plus de 2 semaines. Ça sera le samedi 16 mai. Votre radio ici sera sur place dans la semaine. Dès le mercredi, Laurent Petit-Guillaume sera à Vienne, histoire de rencontrer les Eurofans et puis d'autres artistes qui font partie de cette grande finale. Nous, évidemment, on est toutes et tous derrière Monroe. La chanson « Regarde », on en écoute quelques notes. C'est avec cette chanson que Monroe représente la France à l'Eurovision cette année.

0: incroyable performance vocale. Monroe, je me posais une question. Quand on chante la partie pop de la chanson et quand ensuite vous passez en mode lyrique, est-ce qu'il faut carrément changer quelque chose, je sais pas, dans votre gorge, dans vos poumons? Est-ce qu'on chante de la même manière le couplet et le refrain de cette chanson?
1: Non, en technique c'est différent, mais aussi en émotion c'est très différent aussi, c'est une autre intention.
0: Oui.
1: Alors il faut un peu changer les choses et ça c'est le challenge de la chanson, mais c'est très très fun à jouer avec, à trouver des solutions et tout.
0: Oh là là, en fait votre voix c'est votre instrument.
1: Oui, c'est ça.
0: Monroe, vous nous avez dit que finalement la joie de participer à ce concours Eurovision et aussi votre amour de la compète que vous vivez depuis votre plus tendre enfance avec des frères qui jouent au tennis, tout ça fait que vous n'avez pas tellement le trac pour la finale du 16 mai. Ceci dit, est-ce que vous avez, je sais pas moi, des petits doudous, des petites superstitions qui vous aident et qui vous accompagnent, des porte-bonheur avec vous?
1: Ça dépend du jour. Ah. Des fois, il faut un petit, je ne sais pas. Il faut parler avec des gens et tu peux dire que ça, c'est un peu mon rituel de parler avec des gens comme ça. Tu détends, tu rencontres des autres gens et des fois, il faut te concentrer, être dans ta bulle juste avant d'aller sur scène et peut-être même répéter la chanson oui. dans la tête une ou deux fois. Mais oui, c'est surtout ça.
0: Alors j'ai lu que votre chanson d'Eurovision préférée de tous les temps, c'est Ne partez pas sans moi, la chanson qui avait été chantée par Céline Dion et qui lui avait permis de remporter l'Eurovision en 1988 pour la Suisse. Qu'est-ce que vous avez comme souvenir de la toute jeune Céline Dion qui chantait cette chanson-là? Pourquoi elle vous touche?
1: Bah parce que elle était là, elle avait tellement de force dans sa performance, elle était complètement dedans. Ouais. Tu ressentais tous les mots. Elle avait fait avec une passion, un amour. Ça se voyait qu'elle s'amusait énormément et je pense que ça s'est bien transmis à nous.
0: Eh oui, et elle a gagné à l'époque. Alors nous évidemment, on croise les doigts pour vous, Monroe. On vous envoie du soutien, de l'amour, des bonnes ondes et tout ce qu'on peut vous envoyer. D'ailleurs, on sera évidemment devant la télé le samedi 16 mai. Est-ce que votre famille américaine peut venir vous encourager à Vienne ou bien est-ce qu'ils vous regarderont à la télévision?
1: Non, j'ai des familles qui vont venir. Ah, j'ai trop hâte.
0: Génial. Eh bien, je vous souhaite le meilleur, ma chère Monroe, pour cette Eurovision 2026. Et je propose qu'on termine en vous écoutant à nouveau sur votre premier album, une chanson alors qu'on connaît bien en France, mais qui est vraiment un grand, grand classique américain, une chanson de comédie musicale, c'est Over the Rainbow.
1: Oui.
0: Ah oui, ça vous va?
1: Oui.
0: Monroe, Over the Rainbow. On croise les doigts pour vous. À bientôt, Monroe. Bonne répétition.
1: Merci. Au revoir.
0: Au revoir.

0: Over the Rainbow, une des chansons signatures du film Le Magicien d'Oz, film musical. Et alors, j'y croyais pas, donc j'ai fait des recherches, mais oui, ça date bien de 1939, en fait, Le Magicien d'Oz, avec Judy Garland qui chante cette chanson. C'est le début de la Deuxième Guerre mondiale, en fait, c'est tellement ancien, c'est fou. Et d'entendre cette jeune Monroe, 17 ans, la chanter aujourd'hui, c'est vraiment magnifique. Donc, Over the Rainbow, version originale, 1939, Judy Garland, et version Monroe, c'est sorti il y a 6 mois sur son premier album, Monroe, donc à qui on souhaite le meilleur pour l'Eurovision.
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0: Et si je vous conseillais un petit bouquin, c'est pas mal ça. C'est mercredi, c'est bientôt le week-end. Voilà, il va falloir penser à vous occuper. Un bouquin qui est super chouette, que j'ai adoré, qui s'appelle « La véritable histoire de la musique que j'aime ». Oui, c'est bien celle-là, toute la musique que j'aime, celle de Johnny. Une chanson, un repère même de la chanson française, c'est Johnny Hallyday en 1973. Et le parolier de cette chanson, Michel Mallory, a sorti un bouquin pour raconter justement comment cette chanson a été créée. Ça vient de sortir chez Talent Éditions et c'est préfacé par David Hallyday. C'est donc validé. Et ça fait plaisir de le savoir. Michel Mallory, la véritable histoire de la musique que j'aime. N'hésitez pas à lire et à faire tourner. C'est plein d'anecdotes hyper intéressantes. Et c'est l'occasion pour nous de réécouter Johnny.

0: Une des chansons de Johnny composée par Johnny, et c'est pas le cas pour toutes, donc c'est bien de le souligner. La musique que j'aime et les paroles donc de Michel Mallory.
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0: Si je vous dis ta ta ta ta, normalement vous allez me répondre ta ta ta ta ta. Et c'est pour ça qu'on s'aime, vous et moi. Europe, ou Europe pour les bilingues, Europe annonce un nouvel album. C'est un des groupes de hard rock suédois, évidemment mythique des années 80. Europe donc va sortir un nouvel album 40 ans après le succès de The Final Countdown. L'album sortira au mois de septembre et ils viennent de dévoiler une nouvelle chanson qui s'appelle One on One. Alors moi je savais même pas qu'ils étaient encore en activité, quelle bonne surprise !

One on One, Europe. Évidemment, il y a les marqueurs du hard rock des années 80, mais pas que. Pour le coup, sur l'album, donc qui va s'appeler Come This Madness, et qui sortira le 25 septembre, bah, Europe, ils ont invité des gens du métal de maintenant. Il y a Ghost, il y a Opeth, et puis ils ont travaillé avec un producteur qui bosse avec Rammstein, qui a bossé aussi avec Creeper. Enfin, voilà. Vraiment, c'est assez réjouissant, ce retour d'Europe. Ils vont présenter des chansons de ce nouveau disque sur leur prochaine tournée. Ils passent au festival Rétro C'est Trop le 28 juin et puis à l'Olympia à Paris le 6 octobre. Et ils en profiteront pour fêter les 40 ans de... The Final Countdown. Bah oui, on le déguste quand même. Europe, sur ici.

0: ans. 40 ans, elle a cette chanson incroyable de Europe, The Final Countdown. Et en 2022, il y a 4 ans, elle a dépassé le milliard de vues sur YouTube. Ce qui est plutôt rare pour les chansons des années 60, 70, 80, 90. On dit, ah oui, tel rappeur américain fait plus de vues que les Beatles. Oui, mais c'est parce que nous, on a déjà les disques des Beatles à la maison. Et voilà, parfois, il y a des chansons comme ça. C'est le cas aussi de Bohemian Rhapsody de Queen. Il dépasse le milliard sur YouTube parce que même la jeune génération s'y intéresse, évidemment.
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0: Il est temps de jouer au blind test, un blind test pendant lequel nous allons dire « je t'aime » en chanson et sur tous les tons. Et pour jouer avec nous, il y a Caroline et Corinne. Salut mesdames.
2: Bonsoir.
0: Bonsoir, bienvenue dans Décibel. Ah, c'est Caroline ou Corinne qui a cette belle voix de radio?
2: Corinne. Bonsoir.
0: Et Caroline est là aussi, hein?
3: Salut Corinne.
0: Ah, c'est bon, oui, c'est bon.
2: Bonsoir Caroline.
0: Vous êtes là toutes les deux. Alors Caroline et Corinne, vous jouez ce soir pour remporter le dernier album de Jérémy Frérot, Gamin des Sables, et pour dire je t'aime, donc avec des chansons qui portent toutes ce titre, en fait, je t'aime, alors dans peut-être plusieurs langues, hein. Attention, c'est pas forcément que du français. Caroline et Corinne, je voulais vous demander si ça vous était déjà arrivé dans votre vie d'utiliser justement une chanson pour dire je t'aime. Caroline, par exemple.
3: Non.
0: Non. C'est bien, mais la route est encore longue, ça peut encore arriver. Et Corinne?
2: Oh oui, mais... Non, je cherche maintenant quel titre... Il y avait un titre de...
3: Je cherche aussi.
2: Titre de David Bowie. Ouais. C'était Absolute Beginners. Oh. Et c'était magnifique. Et c'était justement sur des jeunes qui tombaient amoureux.
0: Oui.
2: Et c'était magnifique.
0: Ah,
2: voilà.
0: C'est beau. Moi, j'avais fait une cassette à un garçon quand j'étais en quatrième. C'est vieux, la quatrième. Non, parce que si j'avais été en CM2...
2: Rembobiner avec un stylo, la cassette.
0: Oui, exactement, exactement. Non, mais voilà, si j'avais été en CM2, vous pourriez trouver cette histoire mignonne. Mais enfin, j'avais quand même bien 14 ans, donc j'aurais pu me rendre compte que je n'avais aucune chance, mais pas du tout. Et donc, comme il réagissait pas trop à mes appels du pied, j'avais fait une cassette avec que des chansons d'amour. Mon Dieu, c'était horrible. Oh. Et il a fait comme si de rien n'était, il m'en a même pas parlé. C'était terrible, mais bon, écoutez, moi,
3: le malheureux, qu'est-ce qu'il a perdu?
0: Ah ça, mais en tout cas, je crois que je l'ai encore dans les affaires chez mes parents. Faudrait que je vous la ramène, la cassette. Ah, on pourrait se faire un soir.
3: Non,
0: on va faire.
2: Un... Si je peux me permettre, je me rappelle maintenant que vous l'évoquez, le mot cassette. C'est qu'à l'époque, c'est vrai que j'avais fait moi une cassette. Je l'ai acheté pour un petit noyau d'amis. Ouais. C'était des chansons très love de les Bee Gees. À l'époque, tellement romantique. How Deep Is Your Love et bien d'autres chansons. C'était waouh!
0: Ah là là, bah oui, on peut faire plein de choses avec de belles chansons d'amour. Et ce soir, vous allez gagner toutes les deux le blind test avec ces chansons qui disent « je t'aime ». Caroline et Corinne, ce que je vous propose, c'est de commencer dès maintenant. Juste, petit point de règlement, il faut bien que vous me donniez votre prénom.
3: Votre prénom,
0: ouais. Avant la réponse. Je vois qu'il y en a qui connaissent bien le jeu. On y va, Caroline et Corinne, première chanson qui dit « je t'aime ». Mais qui en est l'interprète? Corinne.
2: Paul Naref.
0: Bravo.
2: Ah, cet album est...

0: Je t'aime, Michel Polnareff. Bravo Corinne, sur l'intro, sans même avoir entendu la voix de Mich, c'est pas mal, bravo, vraiment.
1: Parce que je connais la voix, il est sublime.
0: C'est vrai. On continue, on change d'ambiance, mais pas de titre, je t'aime.
1: Corinne.
0: Corinne.
1: Lara Fabian.
0: Oui. Je...

0: Je t'aime de Lara Fabian. Ça fait 2 points pour Corinne. Elle est très forte. Ça va, Caroline?
1: Ah oui.
0: Oui, mais bon, tu aurais bien marqué un point quand même. Je précise que quoi qu'il arrive, Caroline et Corinne repartiront avec un cadeau à la fin de ce blind test. Mais enfin,
1: je vais me reprendre.
0: Allez, concentration. Je sais ce qui se passe, Caroline. On est en train de se relâcher parce que c'est le troisième trimestre. C'est ça qui se passe. Oui, je comprends bien. Allez, une dernière chanson qui dit « Je t'aime ». Elle ne le dit pas en français cette fois. D'ailleurs, l'artiste n'est pas français, mais il est francophone. Bon, je vous ai donné trop d'indices, je me tais.

0: Te quiero, c'est Stromae, notre belge chérie.
1: J'ai dit mon prénom, hein.
0: Mais oui, mais j'ai entendu Caroline, c'est bon, hein.
1: Ah.
0: Mais oui,
1: ah.
0: Mais oui, ah bon. J'ai entendu, mais oui, oui, oui.
1: Alors on l'a dit, oui, d'accord, alors on te dit en même temps, ok.
0: Ah bah, en tout cas.
1: Je suis passée, mais allons-y, Caroline, c'est très bien.
0: Bah oui, parce que c'était pas facile de trouver Stromae et Te quiero. Et donc oui, on me confirme via la régie son, qui ne se trompe jamais, que Caroline avait dit son prénom en premier et qu'elle a dit Stromae en même temps que Corinne. Donc tout est bien qui finit bien et tout le monde avait trouvé. Vous êtes des stars, mesdames, bravo pour votre participation à ce Blind Test.
1: Merci.
0: Je vous remercie beaucoup.
2: C'est moi qui vous remercie beaucoup.
1: Merci à vous.
0: Et évidemment, à très bientôt, toutes les deux. Allez, je vous propose d'aller faire un tour en 1969. Une chanson qui dit « Je t'aime ». Moi non plus, en français certes, mais qui a fait le tour du monde. Jane Birkin et Gainsbourg. «

0: excusez-moi de vous interrompre, la chanson est terminée. Je t'aime, moi non plus. Gainsbourg, Birkin, qui s'était hissé à la 3e place des ventes en France, mais qui avait été en numéro 1 en Suisse, en Norvège, en Autriche, en Angleterre, ou encore en Suède. Et que ce soit numéro 1 en Angleterre, c'était à la fois la grande fierté et la petite gêne de Jane Birkin, puisque quand elle retournait chez elle, elle était sûre que quelqu'un allait lui en parler.
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0: Le coup de cœur du jour vient de Vendée, un groupe de rock. 3 garçons, 1 fille, les Dynamite Shakers, ou Dynamite Shakers, si vous voulez vous la jouer, complètement anglophone. C'est d'ailleurs parce qu'ils ne savaient pas comment s'appeler. À leur premier concert, ils ont fait passer une urne dans le public en disant « Donnez-nous des idées de noms de groupe », et c'est comme ça qu'ils ont trouvé leur nom. Ils ont, disent-ils, écumé tous les campings de Vendée à leur début. Ils jouaient surtout des reprises des années 50 et 60, parce que c'est ce rock'n'roll-là qu'ils aiment. Et puis voilà, ils ont évolué et leur 2e album va sortir à la rentrée dans une très belle et prestigieuse maison de disques qui s'appelle Barclay. Et ouais, c'est pas rien, les Dynamite Shakers qui ont la bonne idée de chanter en français pour mieux gagner en profondeur. Et ben on va se rendre compte avec leur tout nouveau single qui vient de sortir et qui s'appelle Cinéma. C'est notre coup de cœur du jour.

0: Cœurs et cinéma, c'est notre coup de cœur du jour. Alors désolé si vous êtes en vacances en Vendée dans un camping cet été, vous ne les croiserez pas car ça y est, les grands festivals ont adopté les Dynamite Shakers. Ils seront notamment à Rock en Seine le 29 août ou encore à la Fête du Bruit dans Landerneau. Ça sera le 8 août. Rendez-vous aussi au festival Beauregard en Normandie le 2 juillet.
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0: C'est l'anniversaire de Willie Nelson, 93 ans aujourd'hui et infatigable, toujours sur les routes ou en concert ou en train de revendiquer soit les droits des musiciens, soit les droits des fumeurs de pétards, puisque ce sont ses deux grandes passions dans la vie, faire de la musique et fumer des gros pétards. Voilà Willie Nelson qui est le représentant des outlaws, des hors-la-loi. Vous savez, dans la musique country, il y a les gendres parfaits et il y a les hors-la-loi. Bah, Willie, c'est un hors-la-loi. À 93 ans, lui envoie plein d'amour et on écoute sa version de City of New Orleans.

0: C'est comme on se quitte. Et oui, adapté par Joe Dassin en français. Salut les amoureux. Là, c'était bel et bien notre Willie Nelson, à qui on souhaite un excellent anniversaire. Et Décibel pour ce soir, c'est fini.
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1: Renaud, Mistral gagnant, bon la chanson préférée de Grand Corps Malade.
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3: Est-ce que ce serait pas la plus belle chanson du monde, ça?
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3: 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Si je devais garder qu'une chanson à écouter en boucle sur une île déserte, ce serait celle-là. Tout est dit dans cette chanson.

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2: Bonjour la France, j'espère que tu vas bien. La France, c'est mercredi. Ah, on est content quand c'est mercredi. Comment ça va, Éric Bastien ?
3: Ça va bien, on est content parce que c'est mercredi. Pourquoi on est content ?
2: Parce que c'est la moitié de la semaine.
3: C'est vrai.
2: Ah là là. Alors, je vous rappelle que toute la semaine, nos candidats vont s'affronter pour se qualifier pour la finale de vendredi. 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Pour y aller, on fait une traversée en bateau amphibie. 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
3: Vous venez souvent dans ce club de jazz, Valérie ?
2: Écoutez, un peu parti, un peu naze.
3: Ah oui, je vous aime bien, moi. Bon, qu'est-ce qu'on gagne ? On gagne, vous savez, là, vous offrez un séjour
2: au bord. Vous offrez, ouais.
3: Vous offrez un séjour au bord de la mer.
2: Mm-mm.
3: Et là, on va y aller de plus en plus, hein, d'ici la fin de la saison, les séjours au bord de la mer. Donc, il faut quand même qu'on pense un tout petit peu à notre summer body. Joe Malongo, la légende a tout pensé. Le café qui brûle les graisses, il est en train
2: bien sûr.
3: Le fabriquer.
2: Et
3: le
2: oui.
3: Café Malongo qui va vous faire l'espèce de ventre plat comme moi, exactement comme moi, vous voyez.
2: Exactement.
3: Eh bien, ça va sortir avec ses 32 dosettes et ses 6 verres en verre et sa machine qui est à gagner.
2: Oh là là, c'est magnifique. Et alors, ça, c'est le cadeau pour la semaine. 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
2: Et voilà, allez, tout de suite, on accueille Franck et Gwen.
3: Ils sont venus en maillot de bain.
2: Comment ça va, les amis ?
3: Bonjour.
4: Très bien, et vous ?
2: Ben ça va, alors Franck, qui a 52 ans, joue avec Ici Touraine.
4: Oui.
2: Tu habites à Chanceau-sur-Choisy.
4: Oui.
2: Alors, comment s'appellent les habitants de Chanceau ? Les chanceux ?
4: Non, les cancéliens et canceliennes.
2: Hop, hop, hop. Tous les canceliens, toutes les canceliennes. Ils vont chanter sur le refrain. Alors, tu as 2 filles, Sarah et Chloé.
4: Oui.
2: Jusqu'ici, j'ai bon. Et alors là, va falloir m'expliquer, mon petit canard, pourquoi ton surnom, c'est Cauchemar ?
3: Fais peur.
4: Alors, parce que tout le monde me prend pour un cauchemar. En fin de compte, est-ce que je fais peur aux gens alors que je suis un homme très gentil ? Je sais pas. Tout le monde m'appelle Cauchemar. C'était mon surnom et j'ai resté comme ça.
2: Cauchemar, carrément. Tiens, voilà le cauchemar.
3: C'est moche, c'est moche.
4: Exactement.
2: Mon Dieu, mais même... Non, pas tes amis, quand même, si ?
4: Si, tout le monde. Ma famille, tout le monde m'appelle Cauchemar.
2: Oh my... Mais tu dois faire des trucs, quand même. T'as réfléchi, déjà ? Est-ce que tu fais
4: non.
2: des... Oh, mince.
4: Je vous dis, je suis un homme très gentil, mais pourtant, voilà, tout le monde m'appelle Cauchemar.
2: Oh mon Dieu. Bon bah écoute, j'ai envie de te dire...
3: Vous n'avez pas de chance, Valérie.
2: Ah non, mon petit cauchemar. Surtout que Franck, il avait envie de jouer avec moi. Parce que Franck...
4: Franck a demandé à jouer avec moi.
2: Il est...
4: Parce qu'il a toujours rêvé de maroufler avec vous.
2: Et voilà ! Et oui, il bricole, mon Francky. Il adore.
4: Exactement.
2: Mais oui, il maroufle, il fait tout dans la maison. Il paraît que t'adores le bricolage. Mais voilà.
4: Exactement, j'ai fait ma maison moi-même.
2: Oh là là là là là là. Bon bah, rien ne t'échappe. Le placo, le béton, les tout.
4: L'électricité, le plomberie, enfin tout.
2: Oh là là, t'as déjà posé du parquet ?
4: Oui.
2: Oh, t'as marouflé ?
4: Oui.
2: Oh là là là là, mais quel homme complet !
3: C'est un cauchemar.
2: Non, c'est pas un cauchemar, pauvre. Non, il a fait sa maison tout seul, il est fort.
3: Il a fait sa maison tout seul.
2: Exactement. Exactement. Bon, alors écoute, on va tout de suite marquer le premier point, histoire de montrer qu'on est les plus forts, nous les maroufleurs. Tiens, un petit extrait.
4: Exactement.
2: Allez, encore un petit verre de vin, une chanson de chantier, tiens.
3: Ah.
2: Alors,
3: chanson de chantier. C'est
2: une chanson de chantier. Vous savez ce que c'est le plus bel outil du chantier ?
3: Le verre,
2: donc. Non, la bière. Ouais. Allez, au Royaume-Uni, figure-toi qu'on a découvert une cave à vin du 19e siècle sous un parcours de golf. Alors, est-ce que c'est vrai qu'au Royaume-Uni, on a découvert une cave à vin du 19e siècle sous un parcours de golf? Vrai ou faux? Top chrono, 5 secondes.
4: Faux.
2: Eh ben non, c'est vrai. Figure-toi que sur le parcours de Darwin Park, yeah, à Trafford, eh bien, le green s'est effondré. Et sous le green, il y avait une cave voûtée remplie de bouteilles centenaires. Bon, alors, elles étaient vides, mais c'était quand même une cave à vin. Donc, pas de points pour toi, mon Francky.
3: Oh là là, il porte bien son nom, celui-là, Cauchemar. Ça, déjà, ça démarre mal. Gwenaëlle, bonjour et bienvenue.
5: Bonjour, bonjour.
3: Bonjour, bonjour. Avec ici, Armory, comment s'appelle l'endroit où tu vis? Je te laisse le prononcer parce que c'est compliqué pour moi.
5: Noyal-Châtillon-sur-Sèche.
3: Deux
5: communes confusionnées.
3: Ok, alors du coup, comment on appelle les habitants de Noyal-Châtillon-sur-Sèche en Ille-et-Vilaine?
5: Les Castelnaudais.
3: Ah oui, rien à voir.
2: Ah, rien à voir.
3: Ah, les Castelnaudais, oui. Castelnaudoises, d'Aise.
5: Castelnaudais,
3: ouais.
5: Castelnaudaises.
3: Voilà. Bon, salut tout le monde, hein, voilà. Sois la bienvenue, tu as deux grandes filles déjà, comment elles s'appellent tes filles?
5: Mathilde et Chloé également.
3: Qu'est-ce qu'elles font? Parce qu'elles ont plus de la petite vingtaine. Elles sont étudiantes, elles travaillent, qu'est-ce qu'elles font?
5: C'est ça, elles sont étudiantes, ouais.
3: Toutes les deux dans quoi? Qu'est-ce qu'elles étudient?
5: La politique internationale.
2: Oh my god.
3: D'ailleurs, on va régler ce problème tout de suite. Il paraît que t'aimerais bien déjeuner avec Donald Trump. Pour lui remettre un petit peu les...
5: quelques vérités à lui dire.
3: Voilà.
2: Surtout en ce moment.
5: Je mettrais Poutine à côté et on ferait peut-être une petite remise à plat de certaines choses.
2: Oula. Oh my god.
3: Les points sur les i et les machins au carré. Ok. Allez. Bon, Gwen, évidemment, Gwenaëlle. Gwen, c'est ton petit surnom. T'as des poules à la maison aussi? C'est pour les œufs le matin?
5: Ah oui, mes petites cocottes, ouais. Donc, l'entretien du jardin, tout ça, c'est formidable.
3: C'est trop mignon.
2: Les œufs coques le matin.
3: Ah, c'est délicieux. Non, mais les œufs de la poule, quoi.
2: Tu manges des œufs de chien, toi, ou pas? Non, c'est juste pour savoir.
3: Les œufs de la campagne, c'est ça que je voulais dire. Oui, les vrais œufs, quoi. Oui. Voilà,
2: mais en fait, les œufs, ils viennent tous de la campagne. Il n'y a pas beaucoup de Parisiens.
3: Écoutez, commencez pas.
5: Elle est taquine.
3: Le mot est fait, madame, vous savez. Le mot est fait.
2: Ça y est, c'est parti. Allez, au taquet, exactement. Merci, Gwen.
3: Gwenaëlle, nous allons jouer tout de suite avec une première question et un générique.
6: Madame, monsieur, bonjour. Valérie Damido est taquine aujourd'hui. Voilà, je fais très mal.
2: Ça va, Yves Morozmas?
3: Bonjour. On va parler du journal télévisé. Le tout premier JT, journal télévisé français, durait seulement 15 secondes. Est-ce que c'est vrai ou faux? Info ou un toc, stop chrono, 5 secondes. Gwenaëlle.
5: Oh non, pas 15 secondes, on n'a même pas le temps de dire bonjour.
3: Bonjour. Le 29 juin 1949, il est 21h et les Français découvrent le tout premier JT lancé par Pierre Sabagues qui durait non pas 15 secondes mais 15 minutes et sans présentateur à l'écran. Il n'y avait que des images et puis des commentaires en off.
2: Bah ça fait un point pour Gwen et pas de point pour Franck. Franck, tu vas te rattraper mon chat. Parce que là, back to the past, 1982, Letiag, le 500, hein, j'étais amoureuse de lui. Étienne Dao, je ne veux plus me réveiller, rien à faire. Bon, le grand sommeil, vous écoutez ici, on vous aime, à tout de suite.

0: toi.
1: Oh, j'avais pas mon casque, j'étais en train de raconter ma vie à mon téléphone. Je vous prie de m'excuser, j'étais en train de m'endormir à l'image du grand sommeil. C'est Étienne Dao.
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0: Ici, nous sommes avec Franck qui joue avec Ici Touraine et Gwenaëlle qui joue avec Ici Armorique. Alors, Franck, on a parlé du fait qu'il était un bricoleur incroyable, c'était un bricoleur de génie. Mais ton métier, en vrai, c'est agent territorial dans une mairie depuis 30 ans.
3: Oui.
0: Bah donc, c'est un peu chef de chantier, quoi.
3: Exactement.
0: Bah oui.
3: Chef de groupe.
0: Bah oui, c'est toi qui diriges tout ce petit monde pour tout faire. Les services techniques, tout ça, c'est...
3: Hein? Ah non, pas tout le monde, mais une partie de mon service, oui.
0: Bon, c'est peut-être là d'où vient ce truc de cauchemar, peut-être.
3: Pas du tout.
0: On va essayer de percer à jour ce mystère.
1: Ou alors ça vient de la cuisine. Parce que cauchemar en cuisine.
3: Voilà.
0: Allez, Franck, ne ris pas, ne l'encourage pas, pitié, je t'en supplie.
1: Oh, ça vous a fait rire quand même.
0: Alors, il paraît que tu as fait pas mal de vélo en compétition et que tu étais même président du club de Saint-Cyr.
3: Oui.
0: Et alors, t'as arrêté ? Pourquoi t'as arrêté ?
3: Parce que j'ai fait ma petite maison, j'avais un changement de vie, j'allais avoir une femme, tout ça, donc... on pouvait pas tout faire, le travail, le loisir et en plus la maison.
0: Mais attention, il paraît que tu as gagné un vélo électrique sur Ici Touraine et que du
3: oui.
0: coup tu vas reprendre le vélo.
3: Oui.
0: Bah voilà.
3: Prendre le travail en vélo.
0: Bah voilà, c'est pas mal ça, le vélo électrique.
3: Exactement. Ah, c'est super.

0: Marquer ton premier point, ça serait vraiment bien que tu marques. Elle a un oui. point, Gwen, donc j'aimerais que t'en marques un. Tiens, je t'emmène. Alors, on va parler de la Statue de la Liberté. Il paraît que la Statue de la Liberté fait partie des 7 nouvelles merveilles du monde moderne. Alors, est-ce que c'est vrai que la Statue de la Liberté fait partie des 7 nouvelles merveilles du monde? Top chrono, 5 secondes.
1: Allez, faux.
0: Oui, c'est faux. Dans la liste dévoilée, il y a la Grande Muraille de Chine, il y a le Christ Rédempteur au Brésil, le Colisée, le Machu Picchu, mais il n'y a pas la Statue de la Liberté, même si c'est un très beau monument. Premier point pour Franck.
2: Gwenaëlle, avec les Casteldonnais, c'est ça ?
3: Naudet.
2: Ah, voilà.
3: Castel Naudet, Noyal.
0: Comme Castel d'Audary.
2: Voilà, Noyal et Châtillon-sur-Seiche, en Ille-et-Vilaine, avec ici Armorique, avec ses deux filles, Mathilde et Chloé. Dis donc, on n'a pas dit que tu travailles à la poste. Hein.
4: C'est un gentil facteur sur
2: qu'est-ce que tu fais à la poste?
3: Je m'occupe de la gestion des bâtiments, l'entretien des bâtiments.
2: Ah d'accord, donc c'est de la logistique.
3: Oui, exactement.
2: Ok, mais pareil, tu as toujours changé de métier à la poste. Ça fait combien de temps que tu es à la poste déjà?
3: Ça fait une trentaine d'années.
2: Ah ouais, donc toute une carrière. Et tu as fait quoi comme différents métiers à la poste?
3: Alors j'étais en bureau de poste, j'étais conseiller financier, j'étais animatrice euro et philatélie.
2: Ok.
3: Du passage à l'euro.
2: D'accord.
3: Donc j'apprenais aux personnes âgées ou à travers les associations comment faire les conversions, quelles allaient être les nouvelles pièces, les nouveaux billets. C'était super intéressant.
2: J'imagine.
3: Ouais, c'était vraiment très chouette.
2: Une belle carrière en tous les cas à la poste. Tu fais du sport, tu fais même beaucoup de sport. C'est vrai, vraiment motivé, musclé.
3: Ah, je bouge tout le temps, ouais. Mais après, voilà, j'en fais beaucoup moins que j'en ai fait, mais je suis toujours active.
2: Bah, quand même, tu fais de l'escalade, par exemple.
3: Alors, oui, j'ai dû arrêter parce que j'ai eu un problème au pied, mais bon, je fais du vélo tous les jours, je ne me déplace quasiment qu'en vélo.
2: Bon, comme Valérie. Voilà.
3: Déjà, voilà.
2: Course à pied, du kayak, de l'aquagym, du stretching. Excuse-moi, ça c'est sportif, c'est des mots qu'avec Valérie on connaît peu.
0: Moi je regarde mon chat faire du stretching.
2: C'est du sport?
0: Le stretching du chat, oui.
3: Essayer de bouger un petit peu tous les jours.
2: Bon, Gwenaëlle.
0: C'est bien.
2: Bravo. On va surtout essayer de faire bouger des points, s'il te plaît. Bon, déjà, on en a un. On va peut-être en prendre un deuxième avec un extrait. Écoute. Bon, moi, c'est pas moi qui fais la vanne, hein, pour une fois. C'est Plastique Bertrand. Mon nez, vous l'avez, mon nez.
0: Oui, bah je l'ai. Je suis pas totalement bête.
2: Et encore une fois, une belle question. Merci les auteurs, ça tombe sur moi. Selon une récente étude, manger ses crottes de nez. On l'a tous fait.
0: Ah non.
2: Vous l'avez pas fait ça?
0: Ah mais qui alors?
2: Jamais.
0: Ah mais qui alors?
2: Vous vous en souvenez pas?
0: Ah bah non,
2: toute
0: non,
2: petite.
0: Je m'en souviens, oui.
2: Bon, il paraît que ce serait bon pour la santé. Est-ce que c'est vrai ou est-ce que c'est faux, Gwenaëlle? 5 secondes.
3: Oui. Je suis pas convaincue.
2: Ça te rappelle des souvenirs? Non, c'est faux. C'est faux. Le chercheur canadien Scott Napier a simplement émis cette hypothèse que ça pourrait stimuler l'immunité comme une espèce de mini-vaccin naturel.
0: Bien sûr.
2: Voilà.
0: Bah, bien sûr. Non. Mangez vos crottes de nez, bande de petits cochons. Allez, ça fait un point Franck, un point Gwen. Et là, tout de suite, this love is ta-na-na-na. Maroon 5. Oh là là, on adore. Allez, on écoute ici, on vous aime. On ondule son body.
2: Ah oui,
0: tout de suite, mes petits chéris.
2: Body summer, grâce à Malongo, je vous rappelle quand même. Allez.

0: Il n'y en a pas un, il n'y en a pas deux, même pas trois ni quatre, il y en a cinq. Maroon 5. Vous avez vu, ils sont tous venus, rien que pour vous Valérie, pour vous souhaiter votre fête.
1: Alors,
0: avec un jour de retard.
1: Il y a Sarah et Céline qui sont en régie et
0: dans
1: qui
0: le désespoir.
1: Et qui font comme ça.
0: Pas
1: voilà, j'engueule.
0: Maroon 5.
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0: La dernière fois, je vous avais fait le truc sur la couleur, Maroon. Je modifie un peu mes blagues, vous voyez, j'essaye d'évoluer mon spectacle.
1: Alors, Franck qui donc a un point et Gwen qui a un point. Alors Franck, c'est un joueur. Hein. T'as un abonnement au loto, il paraît. Hein, tu joues tout le temps au loto et t'es un grand joueur. T'adores jouer. Bon, même si t'as pas encore gagné le premier prix, t'adores jouer. Voilà.
3: Exactement. C'est pour le plaisir.
1: Alors, ça a démarré jeune parce que quand t'étais jeune, tu as gagné un séjour avec le Club Dorothée. C'était pour le démarrage de la fameuse carte Kiwi.
4: Mais si, c'est possible avec la carte Kiwi.
1: La carte Kiwi.
0: Je me souviens de ça.
1: Alors, c'était un séjour à Chamonix pour 5 personnes, transport compris. Et il paraît que tes parents n'y croyaient pas. Toi non plus d'ailleurs.
3: Exactement. Exactement.
1: Et ils ont même, ils avaient un copain qui bossait à la SNCF. Ils lui ont demandé si c'était vrai. C'est vrai ?
3: Ouais, c'est vrai.
1: Et ben voilà. Et alors, c'était vrai puisque tu es parti. Et figure-toi qu'on a retrouvé le passage. Écoute.
5: Non. On a un gagnant, oui, après tirage au sort parmi les bonnes réponses. Il s'agit de Franck. Bravo,
6: bravo Franck,
5: tu as gagné un week-end au sport d'hiver offert par la SNCF et tu pourras emmener les 4 personnes de ton choix.
0: C'est énorme.
1: C'est toi.
0: C'est Jackie.
3: C'est énorme. Très énorme.
0: Jackie.
1: Et oui, tu l'as maintenant. Comme ça, tu l'auras sur le replay de l'émission. Tu pourras avoir le moment où on t'annonce que t'as gagné. C'était bien, Chamonix? Tu t'es bien amusé?
3: Très bien. Super, super. On a eu de la neige en plus. C'est nickel. Beau temps. Nickel.
1: Bah, ça, c'est bien.
0: Bravo à Mathilde qui a retrouvé l'archive.
1: Oui, bravo. Alors, mon chat. On va jouer au quiz musical. L'idée, c'est que on va te faire écouter une chanson de Pierre Bachelet. La chanson va s'arrêter à 2 reprises et il faut que tu me trouves les 2 mots manquants. Ok ?
3: D'accord.
1: Okay. Allez, écoute bien la chanson de Pierre Bachelet. En ce temps-là.

0: En ce temps-là, j'avais 20 ans, sur la télé en noir et blanc, on découvrait le rock'n'roll. Elvis Presley et les Pouette-pouette.
1: Idole.
0: Ok.
1: Idole.
0: Ok, je note. Fauteuil cassé dans tous les music halls. En ce temps-là, c'était Paris. C'était la guerre en Pouette-pouette.
1: L'Algérie.
0: Eh ben, toi, tu dis Idole et Algérie. Est-ce que c'est vrai? On écoute.
2: En ce temps-là.

0: jury.
1: Ouais.
2: Eh ben bravo Franck, c'est 2 points pour toi, tu as 3.
1: Félicitations, bravo, il a été fort. Gwen, tu vas être tout aussi performante, j'en suis convaincu. D'autant que tu jardines beaucoup, tu aimes être dehors. Et alors, je parle de ça parce que alors, toi, tu plantes des fleurs un peu particulières. Il paraît que tu t'essayes aux plantes exotiques.
3: Ah, moi, tout ce qui est une nouvelle graine, qui s'adapte au nouveau climat, moi, je tente, j'adore ça. Maintenant, j'ai planté des kiwanos.
1: Alors, oui, c'est ça, t'as planté un kiwano, c'est un concombre d'Afrique, si j'ai bien compris.
3: C'est ça.
1: Ouais. Et ça a quel goût, ce truc-là?
3: Oui, c'est un mélange entre la banane et le kiwi.
1: Oh, bah, alors, ça doit pas être mauvais, hein. Pas mauvais.
3: Oh, c'est super bon.
1: Régal. Et dans ton potager, il y a quoi, du coup?
3: Eh ben là, donc j'ai planté des kiwanos, je vais avoir des pastèques. Là, cet hiver, j'ai planté j'ai la courgette pop-corn.
1: Oui.
3: Hein, j'ai planté un arbre de bête goji. Enfin, c'est un petit arbuste.
1: Ah, c'est magnifique, voilà, ça. Bon. Ouais. Écoute, félicitations pour ce beau jardin et ce beau potager. J'espère que ça va te porter bonheur, toutes ces belles plantes avec ton quiz musical. C'est une chanson de Diane Tell. Écoute bien.
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1: Eh ouais.
2: Oui, j'ai pas entendu le mot élégance.
1: Et si. Ouais. Et le mot temps, par contre, était bon.
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2: Elle est là.
3: Ah, et nous jouons pourquoi cette semaine? Je vous le donne en mille. On joue pour un très beau voyage. Et oui, 3 jours et 2 nuits pour 4 personnes à la découverte de l'île Tatiou. L'île Tatiou, c'est un joyau du patrimoine normand. Vous allez dormir aux maisons de Tatiou. Vous allez traverser en bateau amphibie, visiter le musée maritime, surtout vous balader en vieux gréement. Et puis, vous aurez 100 euros de carburant pour rejoindre l'île de Tatiou. Et si vous ne gagnez pas ça, vous gagnez la machine expresso, Malongo, 32 dosettes, et si vert en...
2: Bah en vert, mais je me demandais ce que c'était amphibie.
3: Ça, oh là là.
2: Non mais si, c'est vrai, c'est sur la route et l'eau, c'est ça?
3: Amphibie, ça va sous l'eau, voilà. Allez, bonne journée à tous, jingle.
2: Donc c'est un sous-marin?
3: Non, une voiture amphibie, c'est une voiture qui peut aller dans l'eau, voilà.
2: Donc elle va sur la route et sur l'eau?
3: Mais on s'en fout, une voiture, son principe c'est d'aller... Enfin là c'est un bateau en l'occurrence qui va... Enfin c'est amphibie quoi.
2: Je me pose tellement de questions.
3: Oh là là mon dieu. Alors, Franck à 3, Gwen à 2. Franck il joue avec ici Touraine, qui a 52 ans. Franck, il y a un petit moment, hein, on va dire. Franck, on sait qu'il bricole, mais Franck c'est aussi MacGyver. Franck, c'est MacGyver.
2: Ah, construit bah oui. Un bateau avec une allumette.
3: Exactement. Et il a acheté une Golf d'occasion, hein, et il a eu un petit problème. Impossible de fermer à clé les portières de droite. Alors, MacGyver, Francky, qu'est-ce que t'as fait?
4: J'ai réparé. J'ai trouvé la panne.
3: Ah oui, d'accord, mais comment t'as fait? Le stratagème?
4: Eh ben, en vacances, déjà, comme ça m'est arrivé en vacances, j'ai pu la réparer provisoirement en mettant des tendeurs à chaque poignée de porte.
3: Ah ben.
4: Pour fermer la porte à clé et me garer le plus rapidement, enfin, contre un mur ou une haie pour pas qu'on puisse ouvrir mes portes pendant mon absence.
3: Et après, ton stratagème des tendeurs, t'as réparé le truc, au final.
4: Exactement. Exactement.
3: Bon alors, Franck alias Cauchemar, on dirait comme ça qu'il a plein de qualités, c'est vrai. Mais alors, il paraît quand même que t'es un petit peu têtu.
4: C'est vrai, t'es très têtu.
3: Ah voilà, bah oui, têtu, à quel point?
4: À point assez élevé.
3: À point t'es élevé, à point très élevé.
4: Ouais, très très élevé parce que si j'y arrive pas, il faut que j'y arrive de toute façon. Donc faut que j'aille jusqu'au bout pour que puisse arriver. Donc je suis très têtu, c'est pour ça.
3: Ah ouais, donc on est sur une personne très têtue. Même quand tu as tort, t'es têtu, hein.
4: Ah oui.
3: Ah oui.
4: Ah oui. Ah oui.
2: T'as tort têtu.
3: Ben, c'est bien parce que. Eh ben oui, mais c'est bien parce que tu le reconnais. Alors écoute-moi, tu es en tête, tu as 3 points. Là, je vais te proposer de gagner 3 points de plus. C'est la question à choix multiples. Je vais te poser la question, te proposer des réponses. Et à mon top chrono, tu auras 10 secondes pour me donner ton choix. Alors, tiens, un petit extrait. Ah là là, ce générique. Céline m'a rappelé que c'était le générique d'une série qui s'appelait Papa Bricole.
2: Ah, je connais pas.
3: Bah, moi non plus. Mais bon, écoute. Alors, écoute bien. Franck, comment appelle-t-on une vis qui se sert avec une clé Allen? Une vis Torx, une vis BTR, une vis cruciforme, une vis Bastien, parce qu'elle est pointue comme lui.
2: Elle est vicieuse.
3: Alors,
4: Torx.
3: Tu dis Torx?
4: Torx, ouais.
3: Très bien. Tu es bricoleur, tu m'as dit. Eh bien, non, c'est une vis BTR. Elle possède une empreinte hexagonale, creuse, dans laquelle on insère la clé Allen. BTR, ça veut dire boulon à tête ronde. Et c'est la vis que tout le monde utilise sans jamais connaître son nom. Pas de point pour toi.
2: Gwenaëlle, on va tenter un petit peu de s'embrayer sur cette...
3: S'embrayer, ouais.
2: Oui, sur cette chute, en tous les cas, sur ce fait que les points n'ont pas été marqués. Offrez-lui un attrape-rêve, hein, peut-être que ça lui fera du bien à votre candidat. Ben oui, ben pour les cauchemars, c'est pas mal l'attrape-rêve. Allez. Vous ne connaissez pas la trappe-rêve?
3: Oh là là là.
5: Que la force soit avec nous.
2: Voilà, exactement. Alors, mon amie Gwenaëlle, qui n'a qu'un point pour l'instant, n'est pas une grande
3: cuisinière. Alors, elle n'a pas un point, elle en a deux, parce qu'elle a trouvé un point sur le quiz.
2: Attendez, on n'est pas en direct, je la refais. Alors, mon amie Gwenaëlle, qui n'a que 2 points à cette heure-ci, si on est bien en direct, t'es pas une grande cuisinière, alors que ta maman était chef cuisinière?
5: Oui.
2: Dans un restaurant?
5: Dans un collège où il y avait beaucoup, beaucoup d'élèves, et okay. Elle adorait, elle leur faisait des petits plats, c'était un vrai régal. Et elle nous en fait toujours, d'ailleurs, nous on en profite grandement, mais je peux vous dire que les petites filles adorent aller manger chez mamie. Hein.
2: Ah, bah évidemment.
5: Jamais, hein.
2: Bah bien sûr, mais toi tu n'as pas hérité complètement de cette passion, tu cuisines, mais pas, voilà, c'est pas autant.
5: Voilà, moi j'aime pas tout ce qui est conserve et plats préparés, mais je reste sur des cuisines très simples, mais je cuisine, voilà, gentiment.
2: Oui, mais t'as raison, avec ce qu'on trouve dans le frigo. Tu bricoles, et ta maison, alors c'est
5: fou. Dans mon jardin.
2: Oui, t'as le jardin, tu l'évoquais avec les plantes exotiques. T'as une maison qui date de 1534.
5: Oui, c'est un vieux corps de ferme.
2: Waouh, 16e siècle. Mais dis donc, t'as été obligé un peu de rénover, du coup, bricoler.
5: Ah ben, on a tout refait, ouais.
2: Ouais,
5: on a gardé que les murs.
2: Oui, donc tu maroufles, les peintures, la plomberie, le plat, aucun souci pour toi.
5: On s'est essayé un petit peu à tout ça, ouais. J'étais pas toute seule, j'étais beaucoup, beaucoup aidée avec les amis, la famille, c'était génial. C'était très lourd, ouais, beaucoup de travaux.
2: J'imagine. Tu fais partie d'un club de tarot, donc t'es une joueuse.
5: Oui, je leur dis bonjour à tous les Castelnaudais du club de tarot. Hein.
2: Mais...
5: Castelnaudais, ça s'appelle.
2: Bien sûr, les habitants de Noyelles-Châtillon-sur-Seige, je le sais. Voilà. Castelnaudais, bien sûr. Bien sûr. T'as fait du théâtre quand t'étais petite?
5: Oui.
2: Qu'est-ce que tu jouais?
5: C'était pour animer des personnes âgées.
2: Ah, c'est bien ça.
5: On faisait beaucoup des choses comme les Fables de La Fontaine qu'on mettait en théâtre. Beaucoup de choses comme ça, des choses très simples, assez comiques, du théâtre d'improvisation. Voilà, c'était pour apporter des animations dans un club qui animait les personnes âgées.
2: Parfait. La Fontaine, Mignonne, Allons voir si la rose, tout ça, bien sûr.
5: Ouais, voici... Le corbeau, le renard en patois, des choses comme ça. C'était rigolo.
2: L'éléphant et le léopard, le guépard et la chauve-souris.
3: Oh là là là là là.
2: On les connaît tous.
3: Oh là là.
2: C'est la question. Ça, c'est Cocktail, hein, le film Cocktail avec Tom Cruise. Alors, pourquoi Cocktail? Parce qu'on va parler d'alcool à consommer avec modération, bien sûr. Quel alcool est au cœur d'un spritz? J'espère que tu connais un peu le spritz. Voici les propositions, l'alcool qui est au cœur d'un spritz. Est-ce que c'est la Suze, l'Apérol, le Vermouth, la Valoche 51? Top chrono. La Suze, l'Apérol, le Vermouth.
5: L'Apérol, je dirais.
2: Ou la Valoche 51. 102, comme disait Gainsbourg. Tu dis l'Apérol, t'as dit l'Apérol, hein?
5: Oui.
2: T'as raison, c'est l'Apérol, le Spritz qui est né en Vénétie, qui mélange Apérol, Prosecco et eau pétillante. C'est un petit cocktail léger et amer. L'alcool reste dangereux pour la santé, mais c'est quand même sympa. Surtout à 12h40.
3: Alors, ça fait 3 pour Franck, 5 pour Gwen. Et là, tout de suite, j'ai besoin d'amour. J'ai besoin d'amour comme France Gall. Vous écoutez ici, on chante tous ensemble, on se fait un gros karaoké géant. On vous aime, mes petits chéris, à tout de suite.
2: Besoin de points, surtout avec votre candidature.

0: J'ai besoin d'amour, France Gall. À 12h43 sur votre radio, ici, bienvenue.
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3: Ouais, ici, nous sommes avec Franck, qui a 3 points. Gwen, qui a 5 points. Alors Franck, c'est notre petit Pierre Richard de la semaine. Alors comme ça, on fait un voyage de noces dans les Caraïbes. On est à Saint-Barth, oui. On nage et on paume son alliance dans l'eau.
4: Oui.
3: Oui, c'est tout ce que ça te fait de perdre ton alliance en voyage de noces.
4: Bah ouais.
3: C'est-à-dire, ça démarrait mal l'histoire quand même.
4: Exactement.
3: Parce que tu l'as jamais retrouvé.
4: Ah non, pas du tout.
3: Mais tu l'as cherché un petit peu ou?
4: Oui, j'ai fait un petit effort.
3: Mais comment t'as pu paumer ton alliance? Elle était trop grande ou quoi?
4: Un petit peu trop grande, je pense.
3: Ah, je pense, dis donc. Ok, d'accord. Donc, là, quelque part, à Saint-Barth, il y a un gros poisson avec une alliance en or, quoi.
4: Voilà, exactement.
3: Voilà. Mais comme ça ne suffisait pas, j'imagine que ta femme, elle a quand même dû être un peu...
0: Génère.
3: Chafouin. Ah, ça, elle était chafouin, oui.
4: Oui,
3: bien sûr. Alors, comme ça ne suffisait pas pendant cette magnifique croisière, tu as voulu faire le malin. Tu n'as pas mis de crème solaire.
4: Oui.
3: Alors, qu'est-ce qui s'est passé?
4: Eh ben, j'avais les pieds dans l'eau, dans les glaçons.
3: Ah oui, parce que t'as soupé l'eau.
4: Et ça cloquait de partout.
3: Oui, mais parce qu'on fait le malin, mais on a une peau de roux, hein?
4: Ben oui.
3: Ben voilà. Oui. Alors, c'était pratique, dis donc. Plus d'alliance, ta femme s'énerve et après, pouf, les pieds cloqués, dis donc.
4: Exactement.
3: Ah bah bravo, je te félicite.
0: T'as compris pourquoi cauchemar maintenant?
3: Ah bah maintenant je comprends pourquoi cauchemar.
0: On a enfin la réponse.
3: On a enfin la réponse, exactement. Alors comme ça, le matin, on n'aime pas être bousculé. On aime bien être tranquille.
4: Ah non.
3: Alors,
4: tranquille.
3: Qu'est-ce que ça veut dire? Qu'est-ce qu'on fait le matin?
4: Ah bah, je suis comme un diesel, je marche tranquillement.
3: C'est-à-dire, tu te réveilles et comment ça se passe?
0: Bah, faut pas l'embêter.
4: Eh ben, réveil, petit déjeuner tranquillement, douche tranquillement, enfin, et après partir au travail tranquillement.
3: Ça, faut pas te parler le matin, quoi.
4: Aussi, mais pas trop non plus.
3: Oui, voilà.
4: Le minimum.
3: Voilà. Bonjour, c'est tout.
0: C'est presque
3: quoi.
0: Trop.
3: Oui, c'est
4: voilà.
3: On est
4: voilà.
3: Pas. Ouais, je comprends. Bah oui. En même temps, bon, hein, ton animal totem, ça serait un lion parce que t'aimes bien rugir et impressionner.
4: Oui. Hein?
3: Voilà, donc les lions, voilà, le matin, on les fait pas trop chier, les lions. Hein, voilà.
0: T'en aimes pas les bagues, il aurait mieux fait aller dans un zoo. Hein.
3: Bon,
0: alors... Il a l'air de s'en foutre sur l'histoire de bagues, c'est terrible.
3: Oui, il s'en fout complètement. C'est-à-dire que j'imagine la tête de sa femme, mais lui, rien à foutre.
0: Enfin, il est divorcé. Hein.
3: Oui, c'est vrai.
0: Pour moi.
3: Voilà. Alors, mon chat, c'est la question à 5 points. Écoute bien la question. Quel animal a été le premier à être cloné? Quel animal on a cloné en premier? Top chrono, 10 secondes.
4: Le lion.
0: C'est la meilleure celle-là.
3: Mais non. Écoute bien le cri de l'animal qu'on a cloné.
0: Eh oui.
3: La brebis Dolly.
0: Dolly.
3: Et ça le fait rire. Ah là là là là là là. Il est bénin, c'est Dolly en 96 en Écosse, grâce à Ian Wilmuth et Keith Campbell. Et voilà, donc bah écoutez, mon petit, vous restez à 3, mon petit Franck.
0: Ah Gwenaëlle, après cauchemar en cuisine, cauchemar à la radio pour Franck, hein. Ça fait bien nos affaires, ça, Gwenaëlle.
5: Ah, c'est pas trop mal, on s'en sort pas trop
0: on
5: mal.
0: On s'en sort bien, mais tu sais, comme on le dit souvent avec Valérie, il faut pas vendre la peau de la fontaine sans l'avoir tout ça. Quoi,
3: sans hein. L'avoir de...
0: Ouais, bien sûr. Bon, Gwenaëlle, tu pars beaucoup. Alors, j'ai dit tout à l'heure, tu as deux filles. Si j'ai bien compris, il n'y en a aucune qui vit en France.
5: Alors, si, j'en ai une qui est pas très loin de chez moi et l'autre est au Canada.
0: Ah, voilà, il y a une fille qui est au Canada. Et du coup, tu es partie la voir au Canada. Tu as été au Brésil aussi, parce que tu avais une fille qui a fait Erasmus là-bas au Brésil.
5: C'est ça, bah, celle qui est au Canada a eu l'opportunité avec son université d'aller passer 6 mois au Brésil.
0: Waouh!
5: Et donc, moi, je suis aussi allée la voir au Brésil.
0: Et tu te l'es joué un peu comme le générique de « J'irai dormir près de chez vous ». T'as vraiment fait ça?
5: Oui, c'est vrai. J'ai pris mes billets d'avion, j'ai pris mon sac à dos et je suis passée par plusieurs pays avant d'arriver jusqu'au Brésil. Donc, je partais, je ne savais pas où j'allais dormir le soir. Je savais juste à quel moment il fallait que je sois dans quel aéroport pour reprendre un avion pour aller à l'étape suivante.
0: Ah ouais, Antoine et Maxime, quoi, pareil, quoi. Vraiment, non, mais c'est bien, c'est courageux, Gwenaëlle. Oh, Gwenaëlle, on va pas y échapper, on a un petit côté chèvre aussi. Ah, rapidement quand t'es parti en colo, il y a quelques années, faire de la rando à cheval. Il fallait monter sur le cheval, c'est normal. C'est pas facile de monter sur un cheval.
3: Si, c'est facile.
5: C'est pas une mince affaire.
0: Oui, bah demandez-lui. C'est passé comment pour toi ?
5: J'ai voulu prendre de l'élan en montant sur un talus et j'ai tellement bien pris de l'élan que j'ai sauté par-dessus le cheval.
0: Voilà, t'as fait le soleil, quoi. T'es passé par l'autre
3: d'accord.
0: côté.
5: C'est ça.
0: Tu t'en es remis quand même depuis. Tout va bien.
5: Ça m'a pas empêché de remonter. Hein.
0: Bon, non, je sais bien. Et puis, t'as rencontré un paresseux un jour. Alors, je ne parle pas d'un homme, mais bien de l'animal. Mais, c'était où ?
5: Au Costa Rica, dans une réserve au Costa Rica. Enfin, dans une forêt protégée au Costa Rica.
0: Non, mais c'est des belles rencontres. T'as rencontré des ratons laveurs aussi.
5: Canada. C'est trop génial. C'est trop mignon.
0: Bon, oui, c'est mignon, les ratons laveurs. Gwenaëlle, nous tentons de marquer 5 points de plus. Ça vaut 5 points, c'est pas rien. Petit extrait, écoute bien. Des expressions, justement. Complète cette phrase. C'est à la fin du bal. Top chrono.
3: Qu'est-ce qu'il y a après ?
0: C'est à la fin du bal.
5: C'est
0: quoi la suite ?
5: C'est à la fin du bal.
0: C'est à la fin du bal qu'on paie les musiciens.
3: J'adore cette expression. Oh. Et oui, ça veut dire qu'à la fin, on juge que. Le résultat qu'à la fin. Mais
0: exactement. Eh oui, c'est pareil pour Franck, quoi. C'est à la fin du bal qu'on paye les cauchemars, quoi.
3: Ça ne veut rien dire.
0: Rien du tout.
3: Voilà. Alors.
0: Comme tout ce que je dis depuis qu'on travaille ensemble.
3: Oui, évidemment, ça. Les auditeurs le savent, je reçois des mails, tu sais. Allez, Franck 3, Gwen 5, et là tout de suite, une petite nouveauté avec Gauvin, Cerce et Silence Radio. Vous écoutez ici, à tout de suite.

0: 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Radio.
1: Oh là là.
0: Silence
1: là
0: radio.
1: Là,
0: non, non, sur bon, ici.
1: Super.
0: C'est une radio ici.
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1: Nous sommes au taquet avec Franck qui joue avec ici Touraine, qui affronte Gwenelle, qui joue avec ici Hermoric, totalement pas du tout à égalité. Non, 3 pour Franck, 5 pour Gwen.
0: S'il vous plaît.
1: Oui. Franck, tu sais ce qui va se passer là. Ça veut dire qu'il va falloir que tu répondes correctement au bingo.
3: Oui.
1: Ah oui, bah oui. Eh oui, pas trop de choix, mon chat, hein. Ça c'est sûr, mon petit cauchemar. Alors, pour t'encourager, dis donc, il voulait écouter ça.
4: Elle voulait revoir sa Normandie.
0: Elle voulait revoir. Oh là là, j'étais jeune, hein. C'est les années 80, ça, non?
1: Gérard Blanchard, oui, c'est des années 80.
0: Ah oui.
1: Bah oui, de toute façon, il aime bien les années 80, hein. T'aimes bien Johnny, Jean-Pierre Maillère, oui. Tout ça. Bon, et est-ce que tu te sens prêt?
3: Oui.
1: Alors, je t'explique. Aujourd'hui, en plus, le bingo, il est un peu plus long. Il fait 15 secondes et pas 10, parce que là, il va falloir donner des expressions. Alors, les expressions, c'est un peu plus long, donc on va vous donner un tout petit peu plus de temps. On va être un peu plus indulgent. Alors, à mon top chrono, tu vas devoir me donner un maximum d'expressions qui comportent des noms d'animaux. Donc, des expressions avec des noms d'animaux. Attention, top chrono.
3: Bête comme un âne.

0: manger comme un cochon, donner sa langue au chat, avoir une fièvre de cheval, être malin comme un singe, prendre le taureau par les cornes, avoir une mémoire d'éléphant, les poules auront des dents, voilà. Bon, alors t'as dit bête comme un âne, je vais le prendre parce que je suis gentil, normalement c'est têtu comme un âne, mais on peut dire qu'un âne c'est bête, je vais le prendre, ça fait un point.
1: Bon, Gwen, est-ce que tu serais débrouillée avec ces expressions des noms d'animaux ou ça aurait été une galère?
2: J'en aurais peut-être trouvé une ou deux de plus, mais c'était un peu, ça
1: n'est pas venu
2: spontanément comme ça.
1: C'est pas facile, mais c'est un bon bingo.
2: Quand on nous les a dit, ça paraît facile, mais
1: c'est vrai. Moi, ce qui me fait plaisir, c'est que tu trouves très souvent des trèfles à quatre feuilles.
2: Ah oui, ça c'est vraiment, je me balade, un trèfle à quatre feuilles. Pendant le Covid, c'était extraordinaire. C'est plutôt encourageant pour cette manche.
0: C'est encourageant, Franck, il a un trèfle à quatre feuilles dans la coque de son portable, ça lui a pas servi. Hein.
1: Bah oui, c'est un cauchemar, bon, c'est bien.
2: Moi je joue de temps en temps l'Euromillion, je l'ai pas encore gagné.
1: Oui. Bon, dis-moi, alors côté musique, tu aimes la variété française, t'aimes Mylène Farmer, Céline Dion. Pour te faire plaisir et t'encourager, tu aimes Francis.
3: J'ai dit, viens t'asseoir dans la cabane du pêcheur.
1: Ah bah je vois que ça donne envie de chanter. Très bien. Gwen, t'es en tête avec 5, il a 3. Il a marqué un point dans son bingo. Si tu marques à minima 2 points, t'es sûr d'être avec nous vendredi. Il faut que tu fasses plus que lui. Donc
2: je croise les doigts.
1: Ah, deux expressions, parce qu'on reste dans les expressions. Tu as deux expressions à trouver. Des expressions en 15 secondes avec des fruits. Toutes les expressions avec des fruits, top chrono.
2: Avoir la banane, à se prendre le melon, avoir le melon, tomber dans les pommes, il y a un truc avec sa confiture, je ne sais plus. C'est dans les vieilles marmites qu'on fait les meilleures confitures.
0: T'en as trois, de toute façon.
1: Être une bonne pomme, couper la poire en deux, garder une poire pour la soif, presser comme un citron ou encore, et je te remercie pour cette manche, la petite cerise sur le gâteau. Bravo.
0: Bravo. Alors, mon petit Franck, t'as compris que tu n'as pas gagné?
4: Oui, tant pis.
0: Ah, mon chat. Bon, alors.
4: C'est le plaisir de jouer.
1: Bravo,
0: ouais,
1: Franck.
0: Oui, tu as joué, mon petit
4: bravo,
0: chat.
4: Bravo.
0: Alors.
1: Oui.
0: Ben oui, la cerise sur le gâteau pour Gwen, c'est que vendredi, tu seras avec nous pour la finale. C'est bien, tu es la première candidate de la semaine d'Eric.
1: Je l'avais ôté de la bouche, celui-là.
0: Hein, puisque hier et avant-hier, c'était mes candidats qui ont gagné.
1: Oui.
0: Alors, sache que donc, tu tenteras de gagner le séjour pour 4 personnes, 3 jours, 2 nuits dans l'île de Tatiou. Tu dormiras dans les maisons.
2: Prends.
0: Oh, c'est bien ça.
2: Je prends.
0: Allez, tu traverseras en bateau.
2: Voir les copains normands.
0: Voilà. Tu iras faire une balade en vieux gréement. Ça, c'est plutôt bien.
1: Amphibie.
0: Tu auras 100€ de carburant pour y aller. Si tu ne gagnes pas ça, tu gagneras, bien évidemment. La machine à café
1: Nespresso, Joe Malongo, 32Z, 6 verres en verre amphibie.
0: Voilà, exactement.
1: Verre amphibie.
0: Bravo ma petite Gwen, à vendredi.
1: Salut.
0: Voilà, je remercie Sarah la technique, Céline à la réal, Gwen au savoir, et notre belle Alex au standard.
1: C'est vrai.
0: Et à demain mes petits canards, je vous embrasse. Il est 5h, Paris s'éveille et Yoann Guérin arrive.
1: Il est très en forme, Yoann Guérin. Il vous accompagne jusqu'à 6h du matin, donc c'est dans les prochaines minutes. On vient quand, nous, Valérie?
0: Oh bah nous, on revient à midi, mon chat.
1: Ah bah on va se faire une petite chaise quand même avant, hein.
0: Évidemment.
1: À tout à l'heure.

0: Upton Girl, bon réveil, bon mercredi avec votre radio ici.
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0: Bonjour, excellent réveil, heureux de vous retrouver. On vous espère en pleine forme. Une nouvelle journée qui démarre avec l'équipe ici des 5h. Emeline Savaria, Emma Mélodie et Aude Razeau. Bonjour Aude.
3: Bonjour Johan Guérin, bonjour à tous. Il y a trop d'emballages en plastique dans nos supermarchés. C'est l'alerte de deux associations. On en parle dans le journal de 5h.
0: Ce matin, on présente une objet-tech. Voilà, je cherchais le mot. C'est un bon plan économique et écologique, a pour vocation le prêt d'objets utiles au jardinage, au bricolage ou à la cuisine. C'est à découvrir dans 5 minutes avec Valère Correr. Je crois pas qu'il y ait de cours pour apprendre à parler, visiblement.
3: Mais vous serez réveillé d'ici 5 minutes.
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0: Mercredi 6 mai, soyez les bienvenus. Bon réveil, il est 5h. Le patron de Total Energy menace de retirer son plafonnement des prix à la pompe.
3: Patrick Pouyanet qui lance un avertissement. Si le gouvernement met en place une surtaxe sur les super profits pétroliers, Total, dit-il, peut très bien sortir des mesures de rétorsion, Isabelle Raymond.
4: L'objet du chantage est de taille. Il s'agit de la ristourne à la pompe accordée à tous les automobilistes dans les stations-service de Total en France. Un plafonnement du prix du gazole et de l'essence prolongé jusqu'à la fin de la crise des carburants, promet le groupe pétrolier tricolore, et même amélioré pour le diesel pendant les week-ends prolongés du mois de mai. Une mesure unique dans le monde, insiste Patrick Pouyanet, qui met en garde le gouvernement. Si l'envie lui prenait de surtaxer Total en France, celui-ci serait obligé de fermer le robinet des aides à la pompe. L'idée d'une surtaxe ressurgit depuis l'annonce par Total de bénéfices records au premier trimestre de l'ordre de 5 milliards d'euros. Depuis l'hémicycle, le Premier ministre l'a rassuré, dénonçant le Total bashing. Total paye des impôts, dire aux Françaises et aux Français que Total n'en paye aucun, ça s'appelle un mensonge, martèle Sébastien Lecornu, qui ne semble donc pas prêt pour l'instant à mettre en place une surtaxe sur les groupes pétroliers.
3: La crise pétrolière, les acteurs du secteur aérien sont reçus cet après-midi au ministère des Transports pour faire le point sur les approvisionnements et le prix du kérosène à l'approche des vacances d'été. Inquiétude depuis que certaines compagnies aériennes ont annulé des vols pour optimiser les coûts.
0: Les emballages plastiques sont de plus en plus présents dans nos supermarchés.
3: Constat, enquête que sortent deux associations, Que Choisir et No Plastic in My Sea. Bouteilles d'eau, emballages de fruits et légumes, les petites madeleines aussi dans le sachet plastique, qui sont elles-mêmes emballées chacune dans un sachet plastique. On en oublie un peu que ces emballages plastiques à usage unique sont censés disparaître de nos supermarchés en 2040, Sophie Auvigne.
5: Encore l'an dernier, les ventes d'eau en bouteille, donc de plastique, ont progressé de près de 3,5 points. Le rayon boisson pèse à lui seul 40% des plastiques à usage unique dans la grande distribution. Du côté des fruits et légumes, pas d'amélioration là non plus, au contraire. Avec un engouement pour des champignons en lamelles, des courgettes en rondelles ou encore des ananas déjà épluchés et prédécoupés. Le tout évidemment emballé sous plastique. À l'inverse, le vrac est en net recul. Quasiment 6 magasins sur 10 proposaient un tel rayon en 2023, 4 sur 10 seulement aujourd'hui. Pas mieux pour les emballages réemployés, il y en a moins de 2% en circulation sur le marché. L'objectif est d'atteindre 10% dès l'an prochain. Et pour couronner le tout, les doses individuelles en tout genre ont la cote. Biscuits, lessives, masques de beauté, aucun produit n'échappe à son suremballage.
3: Les précisions de Sophie Auvigne, c'est la question qui fait trépigner la planète football. Qui pour rejoindre Arsenal en finale de la Ligue des Champions? Arsenal qualifié grâce à sa victoire 1-0 hier soir face à l'Atlético Madrid. Et son adversaire s'appellera Bayern Munich ou PSG. Ça y est, c'est ce soir, demi-finale retour. Xavier Monferrand, les Parisiens partent avec un léger avantage, un but d'avance après le match d'anthologie de la semaine dernière, des Parisiens qui ont hâte de retrouver la pelouse munichoise.
6: C'est presque devenu un lieu de pèlerinage pour les Parisiens. L'Allianz Arena de Munich restera le décor du premier sacre tant espéré du PSG en Ligue des Champions. Un grand souvenir pour le milieu de terrain Warren Zaïre-Emery.
7: Très fier de revenir dans ce stade.
2: jouer une demi-finale de Ligue des Champions contre une équipe qui est incroyable et on va tout faire et tout donner pour remporter ce match et retourner une seconde fois en finale.
6: Mais le PSG sait que rien n'est fait ou si peu à l'issue de ce match aller sensationnel. 9 buts certes, mais un seul d'avance pour les Parisiens. Et à ce niveau-là, ça ne compte presque pas pour l'entraîneur du PSG, Luis Enrique.
7: Il n'y a pas de différence, c'est seulement un but. On est prêt pour savoir que Bayern il peut surmonter ses résultats très facile, mais nous pouvons aussi marquer des buts parce qu'on ne veut en aucun cas défendre aucun résultat parce qu'on cherche à gagner les matchs.
6: Et ici, le PSG a un statut un peu particulier. C'est la dernière équipe à avoir fait tomber le Bayern chez lui en Ligue des Champions et c'était il y a 5 ans.
3: Bon, ça nous promet encore un sacré match. Coup d'envoi 21h pour ce Bayern PSG. Une date à cocher. Johan, vous avez un stylo?
5: Oui,
3: vous
5: c'est
3: avez
5: bon.
3: Votre agenda.
5: Oui.
3: Le 10 juillet, la sortie du nouvel album des Rolling Stones. 25e album studio pour les inusables Mick Jagger, Keith Richards et Ronnie Wood. Et on a même droit à un aperçu en avant-première.

0: the Stars, c'est le titre de cette chanson. Les Rolling Stones qui nous dévoilent deux singles en avant-première, histoire de nous faire patienter, surtout vous, Johan, jusqu'au 10 juillet. Je vous connais.
1: Mais oui.
0: Vous allez vous précipiter, je le sais.
1: Mais exactement. Franchement, la voix n'a pas changé de Mick Jagger, c'est fou.
0: Ça fait toujours... très Rolling Stones.
1: Ouais, mais exactement. On adore ce son-là.
0: Allez, un petit peu de météo. Encore des pluies sur la majeure partie du pays.
1: Ouais, des Hauts-de-France au Grand Est jusqu'à la Nouvelle-Aquitaine ainsi que de la Franche-Comté à la région Rhône-Alpes et au nord de la Provence-Alpes-Côte d'Azur. La journée se déroule sous un ciel bien encombré avec des pluies fréquentes, parfois orageuses l'après-midi. Sur le reste du pays, après un début de matinée assez calme avec des éclaircies, nuages et averses se multiplient. À noter que la limite pluie-neige, elle se situe vers 2000 mètres sur les Pyrénées et les Alpes. Les températures sont en baisse sensible. À Lille, à Rennes, Toulouse, Guéret et Saint-Etienne, on a relevé 9 degrés ce matin. À Paris, 10. À Strasbourg, Bordeaux, Nantes, Cherbourg, Orléans, Chambéry et Nancy, 11. 14 à Marseille. Et puis les maximales sont comprises entre 13 et 18 degrés cet après-midi. Localement plus frais entre 10 et 12 vers les Ardennes et jusqu'à 22 sur les départements méditerranéens.
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1: 5h06, soyez les bienvenus, on vous espère en pleine forme ce mercredi, que la nuit a été bonne aussi pour vous. Très heureux de vous accompagner à l'heure du réveil, vous êtes encore sous la couette, déjà en train de vous préparer. On est avec vous et on vous réveille avec Indochine, l'aventurier.

0: L'aventurier et Indochine à 5h10. Bon réveil.
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0: On dit souvent que l'amour n'a pas de prix, mais pour un jeune couple du Maine-et-Loire, il commence avec un sacré bonus quand même. Imaginez la scène, ils viennent tout juste de se rencontrer et décident, comme ça, pour s'amuser, de remplir une grille de loto ensemble. Un mélange de leurs numéros fétiches, un peu de hasard, et là c'est le choc. En dernier, le tirage tombe, 8 millions d'euros. 8 millions d'euros gagnés. L'heureux gagnant d'ailleurs a foncé chez sa nouvelle compagne pour lui annoncer la nouvelle. Sa réaction, un cri du cœur, je la cite, « Tu as bien fait de me rencontrer ». Bah oui, franchement, c'est le deuxième plus gros gain de l'histoire du département, mais surtout le plus beau cadeau de bienvenue pour leur histoire d'amour. Alors si vous cherchez encore l'âme sœur, n'oubliez pas de passer par le bureau de tabac. Je vous dis ça comme ça, on sait jamais. 5h11 dans l'actualité ce mercredi, Aude.
3: Est-ce que vous connaissez, Johan, le vélobus?
0: Non.
3: C'est un bus, mais le carburant, c'est vous qui pédalez. Les enfants adorent. Reportage dans le Finistère dans quelques minutes.
0: On va faire du sport. Ce matin, le réveil se partage aussi en musique au son de Coq Robin. When your heart is weak, on l'écoute dans 5 minutes, mais avant, c'est votre rendez-vous par ici des économies.
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0: Bonjour Valère Correard.
5: Bonjour Johan, bonjour Aude.
3: Bonjour.
0: À chaque jour avec vous, un bon plan pour notre pouvoir d'achat. Et aujourd'hui, vous vouliez nous parler ObjetTech.
5: Grâce à Monique qui m'a écrit ce mail. Il existe dans certaines villes et ou communes des objets tech. Vous pouvez absolument louer tout le nécessaire pour partir en vacances à des prix ultra abordables. Nouvelle dans les départements, je ne sais pas s'il en existe d'autres. Bonne réception, Monique. Reçu 5 sur 5, Monique. Merci beaucoup. Je ne crois pas en plus en avoir déjà parlé. Donc c'est vraiment l'occasion et je suis sûr que ça va vous intéresser, vous qui écoutez. Une objet tech, c'est comme une bibliothèque, mais pour des objets. On parle d'ailleurs aussi de bibliothèque d'objets. Vous pouvez louer à tout petit prix ce dont vous avez besoin. Ça vous évite de dépenser pour acheter. Et surtout d'acheter pour au final ne pas utiliser ou vraiment très peu. Au passage, c'est ultra écologique.
3: Bon, et concrètement, on peut trouver quoi, Valère, dans une objet tech?
5: C'est vraiment très varié et cela va changer d'une objet tech à l'autre. Mais vous pourrez par exemple louer une tente 3 places pour seulement 10 euros la semaine, une glacière électrique à 8 euros la semaine, une boîte pour transporter un chat 4 euros la semaine seulement, ou encore une tondeuse électrique pour 4 euros les 72 heures. Mais il peut aussi y avoir un souffleur de feuilles, une boîte à outils, une friteuse, un barbecue, un siège bébé pour la voiture. Il y a un peu de tout dans une objet tech, donc c'est vraiment un bon plan budget. La seule limite, c'est qu'il n'y en a pas encore des milliers partout en France. Mais jetez quand même un coup d'œil, vous serez, qui sait, chanceux. J'en ai trouvé là, vite fait, en regardant sur mon moteur de recherche en Seine-et-Marne, Chambéry, Quimper, Lyon, Montreuil, Bernex. Il faut juste prendre le temps de chercher un peu. Qu'en pensez-vous? Vous avez déjà testé? Vous seriez prêt à vous inscrire dans une bibliothèque d'objets? Vous en avez une près de chez vous? Mon mail, c'est paricideseconomies@radiofrance.com.
0: Merci beaucoup Valère Correard. Demain, on s'intéressera avec vous à la fameuse aide aux grands conducteurs, aux grands rouleurs annoncée par le gouvernement. En attendant, les bons conseils sont à retrouver en détail sur ici.fr, page par ici, les économies.
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0: 5h14, on connaît le bus scolaire, Aude, mais est-ce que vous connaissez le vélobus?
3: Initiative originale qui permet de joindre l'utile à l'agréable en cette période de flambée des prix à la pompe. On est dans le Finistère, à Pouldreuzic. La commune utilise deux vélobus pour transporter les enfants du centre de loisirs. Alors je vous le décris, je suis allée voir, c'est un engin en bois, pas très grand. Et les enfants pédalent tous ensemble avec le conducteur pour faire avancer la chose et manière aussi de faire un peu de sport. Notre reporter ici, Tuc Dual Chartier, est donc parti en vadrouille avec les enfants en vélobus.

0: Auric se rappelle l'adjointe au maire de Pouldrusic, Nelly Vivien.
1: On a dit non. D'entrée de jeu, on a dit non. Et en y réfléchissant, on s'est dit, mais il y a peut-être d'autres modalités de transport qui pouvaient être intéressantes pour les enfants.
0: C'est là que la société nantaise Humbird, qui construit des vélobus, s'est imposée comme une évidence, car c'est un moyen de faire du sport à plusieurs pour développer sa coopération.
1: Et tout ça en sécurité, parce que il me semble quand même que c'est moins dangereux d'avoir 8 enfants dans un wootibus que d'avoir 8 enfants à la queue leu-leu sur la route.
0: Le tout en s'amusant.
2: En belle ambiance, effectivement. Tenez, autre changement dans nos habitudes. Vous connaissez, Johan, la voiture de fonction.
3: Oui.
2: Eh bien, pourquoi pas le vélo de fonction. De plus en plus d'entreprises le proposent, vélo classique ou vélo électrique. Ça leur permet d'économiser en carburant. Économie aussi pour le salarié, puisque certains nous disent même avoir résilié leur abonnement de transport.
3: 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N'oubliez pas notre carte sur ici.fr avec les stations-service les moins chères près de chez vous. 5h16, une nouvelle série débarque ce soir sur France 2, Enchaîné, c'est son nom. Cette fiction traite de l'esclavage sur l'île Bourbon, c'est l'ancien nom de l'actuelle île de la Réunion. L'interprétation d'Olivier Gourmet en propriétaire de plantation est très convaincante et justement, il se confie ce matin dans les coulisses télé de Patrice Gascoigne, mais avant When Your Heart Is Weak, c'est Coq Robin. Bon réveil avec votre radio ici.

0: Coq Robin à 5h21. Bon début de journée. L'éphéméride de ce 6 mai. On souhaite un bon anniversaire à Tony Estanguet. 48 ans aujourd'hui. 65 ans pour Georges Clooney.
1: Mais non.
0: Eh ben oui, 65 ans déjà. Et puis 74 ans pour Christian Clavier. Tiens, une date qui a marqué notre histoire en France. 6 mai 1889. C'est l'inauguration officielle de la Tour Eiffel. Lors de l'exposition universelle de Paris, elle était censée rester debout que 20 ans. Et en fait, elle a été sauvée de la démolition uniquement parce que son créateur, Gustave Eiffel, a prouvé son utilité scientifique en y installant une antenne géante pour la radiotélégraphie. C'est d'ailleurs grâce à cette antenne que vous nous entendez aussi ce matin.
1: Et oui, on est en haut de la Tour Eiffel.
0: Exactement, c'est un relais précieux. Franchement, c'est la classe de dire ouais, ça. C'est beau. Tiens, c'était aussi un 6 mai en 1840 qu'est entré en vigueur le Penny Black. Qu'est-ce que c'est? C'est le tout premier timbre postal adhésif de l'histoire. C'était au Royaume-Uni. Avant cela, en fait, le destinataire payait le port et non l'expéditeur. Autant dire que beaucoup de gens refusaient soudainement de prendre leur courrier quand ils voyaient la facture arriver. Oui, c'est ça. Allez, merci beaucoup et bonne journée.
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0: On retrouve Patrice Gascoigne avec ses coulisses télé. Aujourd'hui, Patrice, vous nous promettez une magnifique épopée, celle de la série historique Événements de France 2, Les Enchaînés.
3: On nous annonce si souvent des séries événements, donc quand c'est vraiment le cas, on est un peu sous le choc. Ce fut mon cas devant Enchaîné, lancé ce soir sur France 2.
4: Au moindre écart, ce sera 10 coups de fouet.
5: C'est lui, c'est mon père.
6: Le bâtard et sa mère.
7: Un jour, tu seras libre, mais pas tout de suite.
8: C'est ça qui nous manque, de l'espoir.
3: Enchaîné n'est pas qu'une série sur l'esclavage, c'est une série sur les rapports humains, familiaux, ancrés dans cette période sombre, trop rarement traitée par la fiction. Le scénario est remarquable, la réalisation de Lord Butler magnifique, et le casting incroyable, notamment le héros Charles Bellevue, qui dirige d'une main de fer son domaine et ses esclaves perdus sur l'île de Bourbon en 1806. Parmi eux, il y a Isaac, son bâtard. Un cyclone va ravager les cultures de Bellevue et faire dérailler l'équilibre de ce petit monde. Charles Bellevue est joué avec une intensité folle par Olivier Gourmet. Je l'ai joint pour lui demander, quand on a un parcours d'acteur aussi riche que le sien, si on est encore surpris par un scénario comme celui de Enchaîné, Olivier Gourmet.
9: Oui, heureusement, on est surpris par tous les quatre matins, mais de temps en temps, heureusement, il y a un scénario qui vous éveille, qui vous plaît beaucoup et qui vous donne envie de participer au projet. Oui, heureusement, j'espère que ça continuera d'ailleurs.
3: Est-ce que ce Charles Bellevue que vous interprétez, Olivier Gourmet, est-ce que les auditeurs de Ici la radio, est-ce qu'ils vont le détester finalement?
9: Ouais, ils vont le détester, oui. Ils vont le détester et j'espère qu'ils vont l'aimer un peu. En tout cas, essayer de comprendre cet homme, dans quelle situation il est et qu'est-ce qui justifie cette violence à certains moments et cette façon d'agir. Mais il est détestable, oui. Il est détestable et en même temps, moi j'ai essayé de lui donner l'humanité qui est en lui.
3: Alors il y a une vraie tension à l'image, mais on a envie de savoir, nous, qu'est-ce qui se passait dès que l'action était coupée?
9: Oh, il y avait beaucoup de détente et de plaisir. Lord Butler est une réalisatrice qui insuffle beaucoup de tendresse, d'humour, de détente, de joie, de plaisir.
3: Et alors, en regardant Enchaîné, vous en avez pensé quoi de votre personnage, Charles Bellevue?
9: Là, je vais être un peu prétentieux, mais je pense qu'il est bien équilibré dans ces scènes qui le tiraillent. Entre le bien, le mal et sa conscience, c'est plutôt réussi. Oui.
3: Olivier Gourmet dans la formidable série Enchaîné, à ne pas manquer ce soir sur France 2. À demain pour vous déchaîner de nouvelles coulisses télé.
0: Merci Patrice Gascoigne. 5h25, je vous parlais de l'inauguration de la Tour Eiffel le 6 mai 1889. Oui. Et ben Gustave Eiffel a aussi réalisé un autre chef-d'œuvre, le viaduc de Garabit. C'est dans le Cantal. On revient sur son histoire avec Stéphane Bern, mais avant Mon Sourire, c'est Zaz qui vous le propose. Bon réveil. Gardez ce sourire aussi que vous avez, Aude, c'est magnifique.

0: Le dernier titre de Zaz, Mon sourire à 5h28. Le sourire, on l'a aussi en parlant d'histoire chaque matin avec Stéphane Bern. Et ce matin, Stéphane, on voyage au temps où un gigantesque arc de fer a surgi au milieu des montagnes d'Auvergne.
1: Avant d'ériger une tour de 300 mètres de haut à Paris, Gustave Eiffel a commencé par suspendre des rails au-dessus du vide. À la fin du 19e siècle, la commune de Ruine en Margerie, dans le Cantal, est paisible et les gorges de la Truyère s'écoulent tranquillement. Soudain, des ingénieurs débarquent avec un projet un peu fou, faire passer une ligne de chemin de fer au-dessus de ce gouffre, dans le but de relier Paris à Béziers. Une ligne de chemin de fer au-dessus du vide ?
2: Il y en a qui ont essayé, ils ont eu des problèmes. Hein.
1: Léon Boyer, polytechnicien et ingénieur des ponts et chaussées, conçoit l'ouvrage. Puis il demande à un certain Gustave Eiffel et à sa société de le construire. L'idée est spectaculaire. Un immense viaduc de fer long de 565 mètres est porté par une arche gigantesque à plus de 100 mètres de hauteur. Une sorte de tour Eiffel, version horizontale. À partir de 1880, les ouvriers sont à pied d'œuvre pour réussir l'impossible, maniant plus de 3100 tonnes de fer, mais aussi des tonnes d'acier, de fonte et de plomb. Un projet fou! Mais il n'était pas question de péter un boulon, encore moins de dérailler. Après 4 ans de travaux, le viaduc de Garabit est né. Considéré tantôt comme le banc d'essai, tantôt comme le grand frère de la tour Eiffel construite 5 ans plus tard, le viaduc de Garabit a quelque peu été éclipsé par sa petite sœur. C'est souvent comme ça avec la renommée. On peut commencer en région, mais pour devenir une grande star, ben c'est à Paris que ça se passe. Mais en 2017, il finit quand même par être classé monument historique. On parle beaucoup de Gustave Eiffel pour avoir conçu sa fameuse tour, mais on oublie qu'il a aussi inventé le TGV, le train à grand vertige.
0: Merci Stéphane Bern. 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Nous sommes le mercredi 6 mai dans l'info du jour. On parle football avec la demi-finale retour de Ligue des Champions Bayern Munich PSG. Comment se préparent les supporters? On leur donne la parole dans 2 minutes aux supporters parisiens. Mais avant 5h30, toute l'actualité en France et dans le monde, c'est le 90 secondes avec vous Audrazo.
3: Total Energy menace d'arrêter son plafonnement des prix à la pompe si le gouvernement décide de taxer les super profits pétroliers. Coup de pression de son patron Patrick Pouyanné, critiqué pour ses profits exceptionnels au premier trimestre. Total Energy, dit-il, ne va pas s'excuser de performer. La crise pétrolière et l'inquiétude du secteur aérien. Les compagnies aériennes sont reçues cet après-midi au ministère des Transports. Objectif, faire le point sur l'approvisionnement des avions en kérosène à 2 mois du top départ des vacances d'été. Amazon va investir 15 milliards d'euros en France sur 3 ans, avec à la clé la promesse de créer 7000 emplois en CDI et d'ouvrir dès cette année 3 nouveaux centres de distribution en Eure-et-Loire, dans l'Oise et dans le Rhône. Ils avaient déjà été annoncés. Amazon qui promet aux Français des livraisons plus rapides et des prix bas. 18 mois de prison avec sursis sont requis contre l'animateur périscolaire accusé d'attouchement sur la poitrine de 3 petites filles de CM2 dans une école parisienne, accusé par 9 fillettes en tout de câlins forcés, de remarques déplacées. Le jugement sera rendu le 16 juin. Le bateau de croisière coincé dans l'Atlantique pourra finalement débarquer aux îles Canaries. Il arrivera d'ici 3 à 4 jours. Le navire touché par un antivirus, un syndrome respiratoire. 3 personnes sont mortes. 3 personnes malades vont-elles être évacuées via le Cap Vert. Ça passe pour Arsenal, qualifié pour la finale de la Ligue des Champions. Les Anglais sortent l'Atlético Madrid d'Antoine Griezmann. 1-0 sur le match retour.
0: Et justement, qui sera l'adversaire d'Arsenal? C'est l'info du jour, c'est le match tant attendu, Bayern Munich PSG, c'est ce soir.
3: C'est l'autre demi-finale retour de cette Ligue des Champions et c'est celle-là qu'on attend. On est encore sous le choc du match aller, ce match d'anthologie, 5-4 en faveur des Parisiens. La planète football attend la revanche, la planète football est en ébullition, Marie Boueda.
4: Sur le fond d'écran de son portable, une photo du Parc des Princes capturée depuis les tribunes. Chloé y était la semaine dernière et ce soir.
5: Je pense que ça va aller rejoindre des copains. On va aller regarder ça, soit dans un bar, soit en plein air, à voir par rapport au temps.
4: Elle a 24 ans et soutient le PSG depuis 10 ans.
5: Dès le moment où il y a un match, on est là pour regarder, mettre le maillot, être là, supporter, crier, pleurer. En gros, forcément, il y a une plus grosse tension, une plus grosse animation. Après, voilà.
4: Alistair aussi est infidèle. Lui préfère la soirée au calme avec sa mère.
6: C'est le rituel, voilà. Elle est convertie et maintenant elle est dans le truc, elle connaît les noms des joueurs. Je préfère être entouré, le vivre. Il y a plus d'émotions, il y a une alchimie qui se fait avec les gens qui nous entourent. J'espère qu'on va aller en finale et qu'on va essayer de faire le doublé hein, en année consécutive. Ça a l'air sympa, moi j'y crois.
4: Moins passionné par le PSG, Elias invite tout de même quelques amis chez lui à Meaux, en Seine-et-Marne.
7: Pizza, iced tea, oasis, de l'eau, et voilà.
4: Une soirée qui pourrait être historique, pense l'étudiant.
7: Parce que bon, deux finales de suite, il y a un engouement derrière ce match. En plus, un moment avec des amis, donc on est tous réunis et voilà.
4: Ce sera carrément une grande fête avec son père et des amis
8: chez moi.
4: En pleine semaine pour Damien, 17 ans.
8: Il y a un peu de monde, c'est vrai. Mon père, ça fait très longtemps qu'il est ultra au PSG, du coup pour lui c'est important et même moi j'adore le foot.
4: À côté de lui, Raphaël.
9: Bah moi je vais aller le voir chez lui.
4: Au moins 10 invités et un 11e se manifeste, c'est Basile.
10: Je suis invité, je
11: veux bien.
12: Ah bah oui.
4: Mais attention, à minuit, au lit, car demain il y a bac blanc pour les trois lycéens.
0: Je reconnais qu'ils ne vont pas beaucoup dormir.
4: Oh non.
0: Et je pense que demain nous aurons de belles cernes sous les yeux. Coup d'envoi 21h pour ce Bayern Munich PSG. 5h34 à la météo. Des Hauts-de-France au Grand Est jusqu'à la Nouvelle-Aquitaine ainsi que de la Franche-Comté à la région Auvergne-Rhône-Alpes et au nord de la Provence-Alpes-Côte d'Azur. La journée se déroule sous un ciel bien encombré avec des pluies fréquentes, parfois orageuses l'après-midi. Sur le reste du pays, après un début de matinée assez calme avec des éclaircies, nuages et averses se multiplient. Ce sera plus calme, notamment sur la Bretagne. La limite pluie-neige, elle, se situe vers 2000 mètres sur les Pyrénées et les Alpes. Les températures en baisse sensible à Rennes et Toulouse et Guéret. 9 degrés relevés en ce moment à Paris, 10 à Strasbourg, Bordeaux, Nantes, Cherbourg, Orléans, Chambéry et Nancy, 11, 14 à Marseille. Il y a aussi vos messages sur la page Facebook. Ici, 9 degrés relevés à Sainte, près de Lille, nous dit Marie-André, 10 degrés dans le Pays Basque, on salue Marie-Pierre, même température dans le Puy-de-Dôme, merci Aymeric pour l'info. 11 degrés à Aix-en-Othe, c'est dans le département de l'Aube, on salue Michel. Mariac est dans le Poitou, a relevé 16 degrés, puis 16 degrés 7 au Lavandou, merci Eddy. Pour les maximales, comprises entre 13 et 18 degrés, localement 10 à 12 vers les Ardennes et jusqu'à 22 sur les départements méditerranéens.
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0: 5h35, merci de démarrer cette journée avec votre radio ici au rendez-vous de l'actualité qui vous concerne. On prend le temps de vous accompagner au réveil, sur la route du travail ou déjà au boulot. On pense fort à vous les amis. Côté musique, on se fait plaisir ce matin avec Alain Bashung, Gabi au Gabi.

0: Alain Bachung, Gabi au Gabi, 5h39. Merci de démarrer la journée avec votre radio ici, Beau Réveil.
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0: Vous recevez des appels, des SMS ou même des mails qui vous paraissent étranges. On est là pour vous aider à y voir plus clair dans votre rendez-vous. C'est pas vrai, Aude, vous vous intéressez ce matin à notre compte WhatsApp.
3: Vous recevez, Johan, un message très innocent de quelqu'un que vous connaissez, mais votre ami s'est fait pirater et vous risquez la même chose. Je vais vous expliquer.
0: Vous allez tout nous dire dans un instant. Côté musique, je vois arriver Bonnie Tyler, mais aussi la nouveauté avec Marguerite.
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0: Les filles, les meufs, on l'écoute dans 5 minutes. Mais avant, on accueille Jean-Paul qui est à Perpignan. Bonjour Jean-Paul.
5: Comment allez-vous?
0: Ben, ça va super, et vous?
5: Écoutez, ça va bien. Après cette nuit agitée, nous avons eu un orage hier, vers 17-18 heures. Voilà, mais
0: pas,
5: ça va.
0: Pas
5: ça
0: de dégâts,
5: va.
0: Pas de dégâts chez vous, Jean-Paul?
5: Non, je pense pas, non.
0: Bah, j'espère pas, en tout cas. Cher Jean-Paul, je découvre que vous aimez la méditation, prendre le temps de la méditation, c'est ça?
5: Bah, il le faut pendant le temps qui court, vous savez.
0: Mais ça passe par quoi pour vous, Jean-Paul?
5: Alors, c'est la respiration.
0: Ouais. Voilà. La respiration.
5: La respiration abdominale, thoracique, et puis après, voilà.
0: Ah ben,
5: on dépend de téléphone, on n'écoute plus. Bleu Roussillon, terminé.
0: Voilà. Ben oui, ben Bleu Roussillon, exactement. Ben on salue ici Roussillon,
5: et après,
0: évidemment.
5: Et après, on reprend.
0: Ouais. Voilà. Mais d'ailleurs, dans cette dynamique-là, il y a un ouvrage aussi qui vous accompagne depuis longtemps. En tout cas, c'est le Petit Prince. Il y a une phrase qui vous marque, vous, dans le Petit Prince.
5: C'est ma phrase préférée. Monsieur de Saint-Exupéry, excusez-moi.
0: Ouais. Voilà. C'est laquelle votre phrase préférée?
5: L'essentiel, ta vie et vos cœurs.
0: Eh ben oui,
5: je répète. Oh. L'essentiel, ta vie et l'œil, à l'œil, pardon. On le voit qu'avec le cœur.
0: Exactement, voilà. On voit bien qu'avec le cœur, l'essentiel est invisible pour les yeux. Et Le Petit Prince, qui est le deuxième livre, d'ailleurs, le plus traduit au monde après la Bible. Ça, c'est vrai que c'est assez fou. Une belle référence, en tout cas, Jean-Paul. 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
0: C'est pas vrai. Le rendez-vous anti-arnaque, hôte des escrocs, essaie de prendre le contrôle de nos comptes WhatsApp.
3: Oui, faites attention, c'est ultra piégeux. Sophie, une auditrice, m'a envoyé la capture d'écran du message qu'elle a reçu l'autre jour. On est sur WhatsApp, effectivement, et le numéro qui s'affiche, elle le connaît, c'est celui d'une amie. Donc elle ne se méfie pas, elle ne se doute pas que le compte de son amie a en fait été piraté. Que dit le message? On voit la photo d'une petite danseuse en tutu. Salut, pourrais-tu voter pour Francesca, c'est la fille de mes amis. Le premier prix est un cours de danse gratuit et c'est très important pour elle. Sophie me dit, j'ai voulu aider, j'ai cliqué sur le lien.
0: Et c'est là que le piège s'enclenche. Que se passe-t-il quand on clique?
3: J'ai cliqué, on arrive sur un site qui nous parle d'un concours, effectivement organisé par une école de danse classique. Et la petite Francesca est en finale. Les votes s'affichent, je les vois, ils sont très serrés. Il manque quelques voix à Francesca pour l'emporter. Allez, clique, je vote, je vote pour Francesca. Là, le site me demande mon numéro de téléphone et il m'envoie un code de sécurité pour, dit-il, éviter la falsification des votes. Je rentre le code sur le site et qu'est-ce qui s'affiche? Une demande de connexion à mon téléphone. Stop, stop, stop, on arrête tout. Cette arnaque, elle a un petit nom, c'est l'appareillage fantôme.
0: Et c'est quoi concrètement?
3: En fait, je suis en train de donner à l'escroc tout ce dont il a besoin pour se connecter à mon compte WhatsApp. Il aura accès à tout, mes conversations, mes photos, catastrophe, il sera quasiment tout sur moi et surtout, il peut se faire passé pour moi. Pour vérifier si vous n'êtes pas déjà tombé dans le piège, allez dans votre menu WhatsApp, vous cliquez sur appareil connecté, je l'ai fait ce matin, vous aurez toute la liste des machines connectées à votre compte WhatsApp et s'il y en a une de suspecte, bah vous la déconnectez tout simplement.
0: C'est effrayant en tout cas, merci Aude. Chronique à retrouver sur ici.fr, page C'est pas vrai. Allez, un peu de douceur après ça, 5h44, voici Marguerite avec les filles, les meufs en nouveauté sur votre radio ici. Bon mercredi.
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0: Les filles, les meufs, Marguerite avec ce morceau intime qui explore sa bisexualité et son identité entre féminité et masculinité. Elle sera en concert notamment le 22 mai prochain à Saint-Brieuc dans le cadre du festival Art Rock ou encore à We Love Green, ça c'est à Paris le 6 juin prochain. Tiens, parlons immobilier ce matin. Si vous dites que l'immo c'est pour les autres et que vous ne pouvez pas acheter, détrompez-vous parce qu'il y a des astuces et des bons plans pour acheter à prix cassé certains logements. Explication du magazine Merci pour l'info, rendez-vous dans moins de 2 minutes. 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Bonjour.
1: Bonjour, Ici Matin au pays d'Auvergne. On est là et Lauriane Avard pour l'actualité. Bonjour Lauriane.
2: Bonjour Sébastien, bonjour à tous.
1: De quoi il sera question tout à l'heure à partir de 6h, Lauriane.
2: L'actu aujourd'hui, elle va nous ramener en décembre 2020, ce drame à Saint-Ju dans le Puy-de-Dôme. 3 gendarmes tués par un forcené lourdement armé. On a appris hier que la justice a classé sans suite le dossier, mais les familles des victimes et leurs avocats ne baissent pas les bras. Une nouvelle plainte va être déposée, on y revient dès le journal de 6h. Et puis l'effort financier demandé aux collectivités locales, il en sera question avec notre invitée ce matin, la députée du Puy-de-Dôme, Christine Pires-Bonne. Elle vient d'être missionnée sur ce sujet par le Premier ministre. On en parlera avec elle à 7h45.
1: Eh bien, on vous donne rendez-vous donc tout à l'heure, ici matin en Auvergne, à partir de 6h. On ne manquera pas aussi en ce mercredi de découvrir une toute nouvelle boutique de running. Toutes les semaines, c'est votre rendez-vous consacré à ce sport. Aujourd'hui, Mathieu Mouebs et son invité nous présentent un tout nouveau lieu dédié au running. Rendez-vous aux alentours de 6h13. Du running aussi dans les 3+, avec une course très attendue à la fin du mois. Et puis, comme d'hab, des cadeaux ce matin à 3 reprises, 6h10, 7h20 et 8h20. Il y aura notamment le spectacle de l'humoriste Arnaud Gidoin, samedi soir au Centre culturel de Clermont. Des places pour aller voir le Clermont Foot face à Guingamp et puis Denis Podalides demain soir à Châtel-Guyon. Donc rendez-vous plus que jamais tout à l'heure à partir de 6h. On a hâte de vous retrouver.
0: 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À 5h49, la une de la presse.
3: On parle immobilier ce matin avec le dernier numéro de Merci pour l'info qui est actuellement en kiosque.
0: Et on est avec son rédacteur en chef. Bonjour Mathieu Sicard.
4: Bonjour Johan et bon réveil à tous.
0: Bon Mathieu, j'ai l'impression qu'il y a une erreur parce que vous nous proposez d'acheter à moins 50%.
4: Ah non, il n'y a pas d'erreur, c'est bien ça. Et puis même plus, il faut juste connaître les plans.
0: Non mais attendez, à moitié prix, c'est quoi? C'est un déstockage sur Too Good To Go?
4: Non Johan. D'ailleurs, vous ne trouverez pas ces plans sur Le Bon Coin où se loger la plupart du temps. C'est sur des sites moins connus, mais je vous promets, il n'y a pas de lézard. On parle de façons d'acheter qui sont parfaitement légales. Il faut juste connaître les bons coins, les bonnes adresses. Alors, il y en a un que vous devez connaître, c'est le viager.
0: Ah bah oui, ça, parce qu'on achète en fait un logement à une personne âgée, ça lui fait un petit revenu, et on a la maison à son décès, c'est ça?
4: Oui, une rondelette somme au début, ça s'appelle le bouquet, et puis après une petite rente viagère pour que les personnes âgées puissent arrondir un peu ces fins de mois. Mais bon, au total, c'est pas la meilleure affaire, vous pouvez espérer une réduction de moins 30%.
0: Ouais, et puis en plus, on ne dispose pas du bien tout de suite.
4: Non, c'est plutôt au décès de la personne. Alors, parfois, ça arrive, notamment quand la personne est en maison de retraite, mais à ce moment-là, vous aurez une réduction souvent un peu moins forte. Et si vous avez un projet IMO pour les prochains mois et pas pour quand la personne âgée sera morte, on ne sait pas quand, je vous invite plutôt à vous intéresser au bail réel solidaire. Le principe est tout simple, vous achetez le bien, mais pas le terrain sur lequel le bien est construit. Ça, c'est super intéressant dans les grandes villes où c'est le foncier qui coûte très cher aussi. Si vous achetez que le bâti, là, c'est 30 à 50% de réduction. Alors, c'est vrai surtout pour évidemment Paris, Montpellier, Marseille, Lyon, là où la tension est la plus forte. Vous pourrez trouver toutes ces annonces-là, non pas sur Le Bon Coin, sur le GC, mais sur boris.beta.gouv.fr.
0: Bah, de ce que l'on comprend, donc, c'est que ça, là, ça concerne surtout les grandes villes. Vous avez quelque chose pour les plus petites?
4: Oui, là pour les plus petites, c'est le truc un petit peu sexy, je trouve. Vous pouvez racheter un bien de l'État. En ce moment, par exemple, il y a l'ancienne prison de Caen.
0: D'accord.
4: Ça m'intéresse, l'ancienne prison de Caen.
0: Pourquoi pas?
4: Mais il y a aussi des apparts, des maisons de maître, des terrains, il y en a partout en France. Imaginez l'ancien logement de fonction d'un ancien directeur de CAF. Bon, maintenant, ils ont plus de logement de fonction. L'État remet tout ça en vente. La mise à prix est à 20% de la valeur du bien. Donc si vous êtes le seul à lever la main, vous achetez à moins 80%. Alors surveillez surtout pour ça les ventes où il y a le moins de monde. Et puis là aussi, je sais pas si vous avez déjà joué à aller chez Drouot ou les ventes aux enchères en ligne, faut juste connaître l'adresse. En l'occurrence, pour ces cessions de biens immobiliers de l'État, c'est cession au pluriel point immobilier-état. www.agorastore.gouv.fr. Bon, l'adresse est un peu compliquée. Vous pouvez aussi aller sur agorastore-imo.fr et vous verrez tous les biens de l'État en vente.
0: Mais en fait, Mathieu, ce sont donc ici là des ventes aux enchères.
4: Oui, c'est des ventes aux enchères, effectivement, dans l'écrasante majorité des cas. Et en vente aux enchères aussi, vous avez les enchères judiciaires. Alors là, c'est un peu moins gai, hein. C'est vraiment souvent des biens qui ont été saisis. Il y a des gens qui avaient beaucoup de créances. Il y en a 5000 en vente chaque année, un petit peu plus que de biens que l'État met en vente. Un lecteur de Merci pour l'info nous a signalé qu'il a acheté un appartement, je sais plus dans quelle station de ski, pour la moitié de sa valeur. Il a revendu au prix, hein, 3 mois plus tard.
0: Ah oui.
4: Donc, en 3 mois, faire x2 sur son investissement, je n'ai aucun livret d'épargne qui vous permette de faire aux euros.
0: C'est vrai que ça donne envie. Vous pouvez en tout cas retrouver tous les détails dans Merci pour l'info et tous ces super plans immobiliers sur mercipourlinfo.fr. Merci à vous, justement, Mathieu Sicard, pour ce matin. À bientôt. 5h53. Tiens, parler salaire. Est-ce que vous le faites avec, pourquoi pas, vos collègues?
3: Vous voulez connaître mon salaire, c'est ça?
0: J'osais pas vous poser la question.
3: Je suis sûr que vous gagnez plus que moi, de toute façon. Je suis très jalouse.
0: Bon, en tout cas, c'est la question que vous pose ce matin Muriel Jordan. Réponse dans 3 minutes. Mais avant, c'est Bonnie Tyler. Bon réveil.

0: Bonnie Tyler, 5h56 sur votre radio ici. Notre radar des tendances, Muriel Jordan décrypte pour nous les phénomènes de société. Et aujourd'hui, la tendance n'est pas franchement à parler du salaire en France. Ça reste tabou, c'est vrai. Mais une nouvelle législation va faire évoluer les choses.
1: Parler argent, ça reste tabou en France. Alors direction la rue pour vous tendre mon micro à ce sujet. Cette étudiante de 21 ans, par exemple, parle-t-elle argent en famille ?
2: Pas trop, non. Non, moi, c'est tabou chez moi.
1: Ouais, tu te sentirais pas de dire « Maman, tu gagnes combien ?»
2: Ah non.
1: C'est tabou en France de parler de ça ?
2: Ah oui, en France, c'est très tabou l'argent quand même.
1: Ouais. Ah oui. Et toi, tes parents, tu sais combien ils gagnent ?
2: Oui, je sais combien ils gagnent.
1: Combien alors ?
2: Je vais pas dire des chiffres, mais...
1: Vous avez un avis, madame ?
3: Même entre parents et enfants, parfois, c'est difficile de parler à l'argent. Moi, j'ai des amis qui ne savent pas, par exemple, ce que leur enfant gagne. Elles disent « ça ne me regarde pas ».
1: La question de l'argent et du salaire semble donc rester tabou en France.
4: Bon, mais tout ça pourrait bientôt changer, Muriel, parce qu'à compter du 7 juin prochain, toutes les entreprises françaises devront se conformer aux nouvelles exigences de transparence salariale.
1: Oui, c'est l'application d'une directive européenne visant à lutter contre les inégalités salariales. Elle prévoit, entre autres, l'indication de la rémunération dans les offres d'emploi, la communication des écarts de salaire entre les hommes et les femmes dans les grandes entreprises, ou encore la possibilité de demander à connaître la moyenne des salaires des collègues qui occupent un poste équivalent. Mais au bureau, demander à quelqu'un combien il gagne, ça reste compliqué. La preuve, cette femme de 51 ans que je croise dans la rue est salariée et, madame, vous savez combien gagnent vos collègues ?
5: Pas vraiment, parce qu'en France, effectivement, on ne connaît pas le salaire de ses collègues. Et je pense que c'est aussi une manière pour les directions d'éviter des crises internes.
1: Donc, ouais, éviter la négo aussi, peut-être.
5: C'est ça, ou se dire, voilà. Et après tout, en France, le truc qui prime, c'est qu'on ne bosse pas au mérite, mais à ce qu'on paraît.
1: Vous aimeriez faire sauter un peu ces verrous et parler, vous pouvoir dire, ben voilà, moi je gagne tant.
5: Ben ouais, je pense que ce serait pas mal, parce que du coup, il y aurait une sorte d'égalité qui serait un peu plus globale sur tous les salaires.
1: D'ailleurs, j'y pense, même dans les offres d'emploi, on ne parle pas salaire. Dans l'annonce, il y a tout, l'intitulé exact du poste, l'expérience requise, les compétences à avoir, le nombre d'heures par semaine, le lieu, les tickets resto, mais pas un mot sur le salaire. C'est seulement au bout de 5 entretiens, 3 visios, un rendez-vous avec le PDG, puis le DRH et une période d'essai de 6 mois que là, enfin, la question du salaire est abordée. En attendant, en juin prochain, de pouvoir demander à connaître le salaire moyen de nos collègues exerçant le même poste que nous, eh bien on va continuer à parler météo avec les collègues pour éviter de parler salaire. La météo, c'est le sujet préféré des salariés à la machine à café. Je l'ai vécu encore au bureau hier avec un de mes collègues.
6: Hey, ça va Mumu ? Tu veux un café ?
1: Ah bah oui Patrice.
6: Dis-moi, t'es payé combien toi ? Sans être indiscret. Hein.
1: Ah tu veux pas plutôt parler météo ? J'ai pas envie de me mouiller là.
6: Ouais t'as raison moi non plus. Du sucre dans ton café ?
1: Oui, et du sucre sur ma fiche de paye aussi s'il te plaît. Bref, ces tendances de pas avoir envie de dire combien on gagne à ses collègues de bureau, mais il faudrait peut-être que ça change un jour, parce que la transparence de l'information, c'est peut-être ça qui va permettre de gommer les inégalités encore trop présentes dans notre société. Bon, sur ce, je vous laisse, je vais aller négocier avec mon patron.
0: Merci Muriel, bon courage. On a une qui met tout le monde d'accord, c'est l'équipe d'ici matin qu'on retrouve en studio. Bon mercredi.
7: Bonjour à tous et bienvenue si vous venez à nous rejoindre ici en direct de l'Auvergne pour vous accompagner jusqu'à 9h ici matin. Toute l'équipe est présente, Céline à la réalisation de cette émission, Priscilla pour vous accueillir au standard et Lauriane Avar pour les infos. Bonjour Lauriane.
8: Bonjour Sébastien.
7: Ça va bien ce matin ?
8: Ça va plutôt pas mal.
7: C'est parti, ici matin, ça démarre maintenant.
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7: Vous avez choisi le bon endroit, on vous souhaite un bon réveil, il est 6h. L'actualité, Lauriane Avar, c'est un drame qui a profondément marqué les Auvergnats et bien au-delà.
8: En décembre 2020, à 2 jours du réveillon de Noël, 3 gendarmes du Puy-de-Dôme ont été tués à Saint-Just alors qu'ils intervenaient pour interpeller un homme violent avec sa compagne. Il était en fait lourdement armé, retranché dans sa maison. Il a donc tiré sur ses 3 militaires avant de se suicider. Les familles des victimes avaient déposé plainte pour homicide involontaire et mise en danger de la vie d'autrui. Selon elles, les gendarmes n'avaient pas suffisamment d'infos pour intervenir en toute sécurité. Mais hier, la procureure de QC a classé le dossier sans suite après une enquête de l'inspection générale de la gendarmerie nationale qui affirme qu'il n'y a pas eu négligence, maladresse ou manquement à une obligation de sécurité ou de prudence. Les avocats des familles des 3 gendarmes tués vont maintenant déposer plainte avec constitution de partie civile auprès de la doyenne des juges de QC dans l'Allier pour relancer le dossier. L'avocat clermontois Gilles Jean Portejoie est l'avocat de l'une des familles de victimes.
10: C'est une véritable déception. Déception pour les avocats, déception surtout pour les clients, pour nos clients, qui ont l'impression que la justice les lâche définitivement. ça, c'est absolument insupportable. Nous allons déposer plainte entre les mains du doyen, ou plutôt de la doyenne, puisqu'il s'agit d'une femme, déjà une instruction de QC. Donc nous, on n'en reste pas là, on veut connaître toute la vérité, on veut que tous les dysfonctionnements soient sanctionnés, que l'institution soit rappelée à l'ordre, et pour ce faire, seule une plainte avec constitution de partie civile nous permettra d'aboutir. Voilà.
8: Et cette plainte sera déposée dans le courant de la semaine prochaine. Le secrétaire général de la CGT dans l'Allier, Laurent Andreziac, est convoqué à la gendarmerie d'Uriel ce matin. Le syndicat appelle d'ailleurs au rassemblement pour le soutenir. Cette audition, c'est suite à une plainte pour avoir installé des banderoles et collé des affiches près du château de Guillaume Senet à Cressanges, explique la CGT dans un communiqué. Ce château qui est associé au spectacle Murmure de la Cité, qui avait fait polémique l'été dernier, sorte de mini Puy du Fou à la Bourbonnaise, avec une revisite idéologique de l'histoire française et qui a reçu des subventions controversées. Ce spectacle, Murmure de la Cité, il va en être question aussi devant le tribunal de Moulins aujourd'hui. Le directeur du journal L'Humanité est convoqué après une plainte en diffamation. L'extrême droite veut nous faire taire et tente de nous museler, dénonce le journal. Un rassemblement est organisé à 13h, une heure avant l'audience.
7: Étouffé par les normes, les dettes, les prix, nos agriculteurs se retrouvent souvent seuls face à leurs difficultés.
8: Et pourtant, il y a l'association Solidarité Paysan qui est là pour les accompagner. 300 agriculteurs et agricultrices ont demandé de l'aide l'an dernier, en majorité des éleveurs et 38% de jeunes installés trop vite confrontés aux difficultés. Alors surtout, il ne faut pas attendre qu'il ne soit trop tard pour demander de l'aide. Voilà le message ce matin de Solidarité Paysan. Georges David est le coprésident de l'association.
11: Souvent, déjà, les agriculteurs, quand ils nous contactent, il y a déjà un moment qu'ils sont en difficulté. C'est surtout déjà un problème d'endettement. Mais alors, derrière ce problème d'endettement, se cachent des hommes, des difficultés humaines, et on essaie d'accompagner dans sa globalité. Un coup de blues, quoi, grosso modo, j'appelle. On va pas parler de l'exploitation, on va parler d'autre chose, mais un agriculteur que j'accompagne, il dit heureusement que vous étiez là, sinon je serais certainement au bout d'une corde, quoi. Donc, on est un peu formé, quoi, par rapport à ça, quoi, toute cette prévention du suicide. Fait avec des psychologues, on travaille aussi avec l'ARS, et on fait partie, dans le SMAT des Combrailles, on fait partie du réseau Sentinelle par rapport à tout ce mal-être et tous ces problèmes suicidaires et tout ça, quoi.
8: Solidarité Paysan, ce sont aussi de belles histoires quand on sait que 90% des agriculteurs accompagnés continuent leur métier par la suite. On y revient dans l'info d'ici à 6h30. Les beaux jours arrivent, mais il faut déjà penser à son chauffage. Pour anticiper l'hiver prochain, l'association Que Choisir Ensemble, ex-UFC Que Choisir, relance son opération d'achat groupé de granulés de bois. Ce rassemblement de consommateurs permet de peser sur l'offre et d'obtenir des prix plus intéressants. Car même s'il est réputé plus économique, le granulé de bois est lui aussi soumis aux fluctuations du marché. Et bien souvent, ça augmente, Kevin Baudreau.
12: René est passé à la chaudière à granulés en 2022. Il brûle environ 2 tonnes par an pour son chauffage et son eau chaude. Et s'il en est très satisfait, ce retraité voit les prix augmenter régulièrement.
13: Les évolutions sont très rapides, soudaines, imprévisibles. Là, il y a eu 50 centimes d'augmentation d'un mois sur l'autre.
12: Des augmentations que René a du mal à s'expliquer.
13: Je ne sais pas si c'est la conjoncture mondiale, parce qu'en fait, les pellets, on ne les fait pas venir d'Irak. Non, en fait, il y a énormément d'usines de fabrication de pellets en Auvergne, et s'il n'y a pas de raison que ça augmente. Mais c'est bon, c'est les prix du marché, comme on dit.
12: Pour maîtriser son budget, René a donc souscrit cette année à l'achat groupé de Que Choisir Ensemble, son président dans le Puy-de-Dôme, Daniel Bidot.
14: Nous, ce que nous souhaitons, c'est offrir aux consommateurs le meilleur prix. C'est pour ça que nous faisons cette souscription générale, c'est-à-dire une souscription nationale, pour regrouper l'ensemble des offres, à partir desquelles on obtient des prix plus intéressants pour le consommateur.
15: On va économiser combien ?
14: On peut économiser entre 20 et 40%. Ça dépend un petit peu et du lieu et des autres fournisseurs que vous allez avoir dans la région.
12: Et même si vous trouvez des prix équivalents, voire plus bas, l'association vous invite à bien vérifier la qualité, ce qu'elle promet, ainsi qu'une traçabilité et des granulés performants.
8: Et vous avez jusqu'au 24 mai prochain pour souscrire à l'opération d'achat groupé. Ce sera un match d'adieu pour Johan Gastien, samedi au Montpied. À 38 ans, le milieu de terrain du Clermont Foot met un terme à sa carrière de footballeur. Lui qui a commencé à jouer à Niort, il est ensuite passé par Dijon, Brest, enfin Clermont, où il est arrivé en 2018. 2018. En tout, plus de 500 matchs professionnels joués. Et donc, un dernier samedi face à Guingamp, l'occasion quand même de fêter le maintien en Ligue 2. La météo, Sébastien, allez, annoncez-nous des bonnes nouvelles, s'il vous plaît.
15: Non, je ne vais pas être porteur de bonnes nouvelles, malheureusement, Lauriane. C'est compliqué, hein. Semaine compliquée, terrible. Côté ciel. Toujours cette goutte froide bloquée sur la France. On en a entendu parler beaucoup cette semaine. Ce qui donne encore pas mal d'instabilité en Auvergne. Des averses, donc, ce matin, assez faibles, surtout sur le Puy-de-Dôme, d'ailleurs. Puis, au fil des heures, voilà, encore ce risque d'orage. Le vent qui s'invite aussi, qui est de la partie, hein, depuis hier. Ça continuera aussi aujourd'hui. Allez, un petit peu de positif, on n'est pas à l'abri quand même de voir quelques éclaircies un petit peu partout dans l'après-midi.
8: Deux rayons dans la journée,
15: on
8: ça
15: prendra.
8: Va être super.
15: Voilà, donc on est gâtés, mais il y a un peu de tout aujourd'hui. Côté température, hein, c'est pas très élevé non plus, hein, pour la saison. 11 degrés à Saint-Flour, hein, au milieu de la journée, on parle des maxis. 11 également à Aurillac, 15 pour Ambert, Montluçon et Vichy, et 16 degrés de maxi pour Clermont. Côté circulation, là j'ai des bonnes nouvelles à vous annoncer à cette heure-ci, hein, vous êtes plutôt tranquille sur les routes en Auvergne, donc roulez détendu à l'écoute de votre radio, ici Pays d'Auvergne.
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15: Et on démarre cette heure détendue, tranquillement, avec Jean-Jacques Goldman. On ira où, je sais pas, mais on ira. À tout de suite.

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1: Jean-Jacques Goldman avec On ira.
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1: Et bonjour l'Auvergne et bienvenue en ce mercredi 6 mai. J'espère que tout va bien de votre côté. Allez, plus que deux jours avant de retrouver notre week-end de trois jours. Pour pas mal d'entre vous, même si certains, je le sais, vont travailler. Mercredi 6 mai, c'est aussi l'occasion de fêter des anniversaires de personnalités, notamment Tony Estanguet, 48 ans, champion olympique à trois reprises. C'est le seul d'ailleurs avec Teddy Riner à avoir une médaille d'or dans trois Olympiades différentes. Roman Frécinet, tiens, l'humoriste de 32 ans qui fête son anniversaire. Georges Clooney, 65 ans, et what else? Et puis Christian Clavier, 75 ans aujourd'hui. Je vous propose d'ailleurs de jouer avec Christian Clavier ce matin. Pour justement gagner deux invitations pour le dernier spectacle d'Arnaud Gidon qui se produira à la Comédie des Volcans samedi soir. Acteur, humoriste, animateur TV, on se rappelle notamment ses passages dans l'émission On a tout essayé avec Laurent Ruquier. Arnaud Gidon, c'est culte, c'est top. Et c'est à gagner en répondant à cette question qui concerne la carrière de Christian Clavier. Quel personnage il a joué dans le film Les Visiteurs?
4: C'est dingue.
1: Dingue. Remarquez, c'était pas très compliqué les répliques dans ce film. Christian Clavier, quel personnage a joué dans Les Visiteurs? Est-ce que c'est Jacouille la Fripouille, Quasimodo ou Godefroy? À vous de vous inscrire. 04 73 34 20 00. 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Il sera samedi soir à la Comédie des Volcans. 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À tout de suite.
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1: Vous le savez, le mercredi, le sport à l'honneur et tout particulièrement les runners. Mathieu Mouebs et son invité nous présentent une toute nouvelle marque de running.
9: Hello les runners, aujourd'hui nous recevons Bertie qui est la gérante de la marque de running Samy. Hello Bertie.
10: Bonjour Mathieu.
9: Alors Bertie, la marque Samy est une marque de running auvergnate. Est-ce que tu peux un peu nous raconter la naissance et la genèse de cette marque?
10: Oui, exactement. Alors Samy a vu le jour en 2015. En fait, c'est né de deux copains qui, quand ils partaient courir, ne savaient pas où mettre leurs affaires, leur téléphone, les clés. Et ils se sont inspirés de la poche du kangourou. Et donc, ils ont créé les premières ceintures Samy autour de 2015-2016. Qui ont très bien fonctionné. Et ensuite, en fait, ils avaient une vraie envie de faire du Made in France. Et donc, c'est en 2021 qu'ils ont trouvé des usines. Et donc, la production, depuis 2021, est basée en Auvergne-Rhône-Alpes, principalement.
9: Donc, on est vraiment sur un ancrage local.

0: C'est quand même, ça reste pour l'instant la ceinture. Et donc, on a besoin d'un maintien parfait, surtout pour garder les affaires et que ça ne bouge pas quand on court. Et le maintien des bâtons. Après, les axes de développement aujourd'hui, depuis ma reprise en tout cas, ça va être de sortir des nouveaux produits.
1: Oui, nous faire un petit peu de teasing, un petit peu sur des nouveaux produits en dehors des ceintures, bien évidemment. On l'aura compris qui est le produit phare.
0: Alors, pour cet été, nous sortirons un bel accessoire pour la course. Accessoire.
1: Ça reste
0: secret.
1: Ce sera
0: un accessoire pour cette année.
1: Il faudra suivre ça sur les réseaux alors.
0: C'est ça, exactement.
1: Bon, en tout cas, ce sont des belles choses. C'est une très belle marque, Samy. Et au niveau satisfaction, retour coureur, etc., notamment sur les ceintures, quelles sont-elles un petit peu, justement, c'est surtout le retour d'expérience qui compte là-dedans.
0: Oui, tout à fait. On a de très bons retours. C'est vrai que quand j'ai repris en début d'année, j'ai regardé un peu, j'ai posé des questions, j'ai fait un premier salon et les premiers retours, en tant que gérante que j'ai eu, ils sont très très bons parce qu'on a du mal à avoir un aussi bon maintien sur d'autres ceintures. Et avec Samy, la ceinture, ça peut compresser, mais en fait, ça permet un très bon maintien des affaires.
1: Bon, en tout cas, on l'aura compris, Bertie, on a une super marque auvergnate, donc n'hésitez pas à aller tester les produits, aller en acheter, puis on suivra notamment les nouveautés de cet été de très près. Merci beaucoup, Bertie.
0: Merci à toi, merci pour ton accueil.
2: Et merci beaucoup pour cette présentation. Je rectifie, bien sûr, c'est bien Mathieu Cropy que vous avez entendu. Non, Mathieu Mouez, que vous retrouverez d'ailleurs lundi. Jermaine Jackson, c'est maintenant sur votre radio locale, ici Pays d'Auvergne, pour vous souhaiter un bon début de journée. Je vais me faire un café, il y en a besoin là.

0: The Rains Begin to Fall sur votre radio ici, Pays d'Auvergne. Allez, j'ai glissé un peu. C'était risqué. Bonjour Jean-Jacques.
1: Bonjour.
0: C'était pas facile le titre de Jermaine Jackson. Bon, on joue avec un titre beaucoup plus simple ce matin. On joue avec les visiteurs. Vous savez, Christian Clavier qui fête son anniversaire, 75 ans ce matin. On vous posait notamment la question quel personnage incarne-t-il dans le film Les Visiteurs. On se réécoute ce petit extrait.
2: Ah, dingue. Dingue.
0: On écoute votre réponse, Jean-Jacques.
1: Jacouille de Fripouille.
0: Ah ben ouais, effectivement, classique. Félicitations, c'est gagné, Jean-Jacques. Vous repartez donc avec deux invitations pour le dernier spectacle d'Arnaud Gidoin qui se produira à la Comédie des Volcans samedi soir. Deux invitations pour vous faire plaisir. Félicitations, Jean-Jacques.
1: Merci beaucoup. Merci, ici Pays d'Auvergne.
0: Ah ben c'est parfait. Je vous souhaite une excellente journée. Je vous dis à très bientôt.
1: Merci beaucoup.
0: Merci, à bientôt. Au revoir, Jean-Jacques. Allez, il est l'heure de retrouver Patricia Farah. Vous le savez, deux minutes avec vous. Elle vient à votre rencontre et ce matin, elle était à la rencontre de joueurs d'échecs au Jardin Lecoq.
3: Et si on allait perturber un petit peu une partie d'échecs? C'est une partie sérieuse?
4: Oui, tout à fait.
3: Ah, c'est bien d'appuyer sur stop.
4: Pause.
3: C'est quoi le plaisir de jouer aux échecs?
4: Oh bah, je dirais qu'ici, au jardin, le plaisir, c'est d'être dans un environnement magnifique. Et par contre, ce qui s'est passé, c'est que l'année dernière, au mois de juin, avec un copain, on faisait une partie là au jardin, tous les deux. Et des gens ont commencé à venir voir, s'arrêter, on voyait qu'ils avaient envie de jouer. Et on a eu cette idée géniale de se dire, mais si on crée un petit club là, entre nous.
3: Et un club des joueurs d'échecs du Jardin Lecoq ?
4: Oui, c'est ça. Et donc, on a appelé Jardin Lecoq Échecs Club. On a fait un groupe WhatsApp, donc au départ on était que deux. Et devinez combien on est aujourd'hui sur le groupe?
3: Une vingtaine.
4: Ah bah oui, c'est plus de 160. Eh oui. Donc voilà, tous les gens qui passent là et qui savent un peu jouer, qui ont envie de jouer, sont les bienvenus. Et du coup, tous les après-midi où le temps est bon, eh ben on sait qu'il va y avoir du monde pour jouer.
3: Donc en fait, vous venez, vous vous installez, exact. Et vous regardez si des fois, il n'y aurait pas un des membres
4: c'est
3: du club
4: ça.
3: qui est venu jouer.
4: C'est ça.
5: Il faut amener ses pièces, par contre.
3: Qui est-ce qui mène là?
4: Je dirais que là, pour l'instant, ça se tient. C'est équilibré. Je ne sais pas ce que t'en dis, parce que...
5: Peut-être que lui, il est un peu plus fort que moi, mais... Enfin, il me fait jouer avec la pendule, moi, je n'ai pas du tout l'habitude.
3: Ah, ben c'est bien, ça veut dire que vous ne pouvez pas mettre 3 heures à réfléchir.
5: Non, 10 minutes, pour moi, c'est un... Moi, il faut que je réfléchisse une heure sur un coup, alors en 10 minutes, c'est compliqué pour moi, mais...
3: Ah, mais vous laissez 10 minutes pour réfléchir sur chaque coup?
4: Non, chacun a 10 minutes... En tout, pour la partie, a 10 minutes à gérer. C'est-à-dire, on joue, dès qu'on a joué, on arrête le décompte de notre horloge à nous.
3: Okay.
4: Et c'est-à-dire, tout le temps qu'on met à réfléchir, le temps, il s'écoule. Et si on arrive à zéro, on a perdu.
3: Ah, ça y est, j'ai compris. Donc, vous, il vous reste 7 minutes 36. Et vous, il vous reste 6 minutes 50.
5: Voilà. J'ai déjà du retard, vous voyez.
4: Oui, bon, il y a 40 secondes, ça va.
3: J'appuie, je vous fais redémarrer, c'est ici.
5: Voilà.
3: Vous êtes prêts?
5: Allez,
3: c'est parti.
5: On ne sait pas qui c'est, on ne se rappelle plus.
0: Un timing aussi important aux échecs qu'en radio, forcément. Ben oui, parce qu'il faut être ponctuel, surtout le matin, pour aller au boulot. 6h24, c'est Vanessa Paradis qui vous accompagne.

0: de beauté ici, pays d'Auvergne, avec Vanessa Paradis. C'était les épines du cœur. À suivre l'horoscope de Catherine Viguier, le point sur l'actualité à 6h30.
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0: Catherine Viguier, la tendance de ce mercredi côté étoile à 6h28.
8: C'est très intéressant pour les natifs du Cancer et du Capricorne.
9: Bélier, vous aurez le choix, sans doute une décision à prendre au sujet de votre job.
10: Taureau, il y a du dépaysement dans l'air, peut-être êtes-vous en vacances.
11: Gémeaux, quelque chose vous trotte dans la tête. Au lieu de vous isoler, exprimez-le à haute voix.
12: Cancer, ah voilà une journée super importante sur le plan relationnel. Soyez attentifs à ce qui se passe.
13: Lion, on compte sur vous pour faire face à des difficultés et vous répondrez avec brio.
14: Vierge, la lune est avec vous, elle vous apporte de la lumière dans votre vie sentimentale.
15: Balance, vous avez davantage envie de prendre du temps en famille, de profiter de votre habitation.
16: Scorpion, avez-vous prévu de vous envoler pour une destination ?
17: Quoi qu'il en soit, la journée promet d'être belle.
18: Sagittaire, vous comptez vos sous, vous revoyez vos priorités en matière de dépenses.
19: Capricorne, vous aimez fort ce jour, il sera inoubliable pour certains et réconfortant pour d'autres.
20: Verseau, dans deux jours, vous serez au premier plan. En attendant, prenez des forces de l'intérieur.
21: Poisson, bien c'est un joli mercredi, plein d'espoir au sujet d'un projet, de vos amitiés, d'un public aussi ou d'une clientèle.
22: Et pour nous tous, si ça ne va vraiment pas, on chante, on danse, on s'étreint.
0: Merci beaucoup Catherine Viguier. L'info d'ici à suivre dans un instant, Lauriane Avard, une association qui vient en aide aux agriculteurs qui croulent sous les difficultés.
23: La Solidarité Paysan qui a accompagné plus de 300 agriculteurs l'an dernier dans toute l'Auvergne, dont deux agriculteurs qui témoignent sur notre antenne ce matin. Reportage dans deux minutes.
0: Ce sera à suivre juste après l'actualité nationale et internationale, l'heure de retrouver Aude Razo pour le 90 secondes.
24: L'avertissement du patron de Total Energy. Il menace d'arrêter le plafonnement de ses prix à la pompe si le gouvernement décide de taxer les super profits pétroliers. Total Energy ne va pas s'excuser de performer, dit Patrick Pouyanné, le groupe sous pression depuis l'annonce de profits exceptionnels. Amazon annonce 15 milliards d'euros d'investissement en France sur 3 ans et la création de 7000 emplois en CDI. Jamais le géant du e-commerce n'avait autant investi dans l'Hexagone. Il avait déjà annoncé 4 nouveaux centres de distribution en Eure-et-Loire, dans l'Oise, dans le Rhône et dans le Haut-Rhin. Une enquête pour homicide involontaire est ouverte après la mort de 2 jeunes militaires à Angers. Les 2 hommes participaient à un exercice de plongée, découvert inconscient à 6 mètres de profondeur. Leur matériel de plongée a été saisi, il sera analysé par des experts. Plus d'un tiers des foyers éligibles au RSA ne le perçoivent pas. C'est une étude de la DRES, la Direction de la Recherche et des Statistiques. Le versement du RSA n'est pas automatique et en 2021, plus de 33% des foyers éligibles ne l'avaient pas perçu. Qui pour rejoindre Arsenal en finale de la Ligue des Champions ? Bayern Munich, PSG, c'est le choc du soir. La planète football en ébullition, 2e demi-finale retour. Hier soir, Arsenal a sorti l'Atlético Madrid 1-0 sur le match retour. Le nouvel album des Rolling Stones sortira le 10 juillet. 25e album studio pour les inusables Mick Jagger, Keith Richards et Ronnie Wood.
25: Merci
3: Aude Razo, dans l'info d'ici ce matin, ces témoignages d'agriculteurs auvergnats qui ont sans doute attendu trop longtemps avant de demander de l'aide et d'appeler Solidarité Paysan, une association qui accompagne les agriculteurs quand ça ne va pas. La plupart du temps, ils sont endettés, ils croulent sous la paperasse. L'an dernier, l'association a épaulé plus de 300 personnes et notamment ces deux agriculteurs que vous avez rencontrés, Juliette Michenot.
4: Un appel à l'aide qui est trop souvent un dernier recours.
5: On dit, de toute façon, pourquoi continuer? Ça sert à rien, j'y arrive pas. Ma femme, elle a pris ça en ayant peur du suicide, carrément. C'est ma femme qui m'a dit, appelle. Et je le regrette pas aujourd'hui.
6: C'est quoi alors le plus dur dans la démarche?
5: Admettre qu'on a besoin d'aide.
7: Le premier coup de fil, ça n'a pas été évident à passer. Moi, j'avais des soucis un peu personnels et professionnels. Et ce qui a été important, c'est de trouver les bonnes personnes au bon moment. Nous, on est fait pour être agriculteur, pas pour être secrétaire. Ça, c'est pas notre boulot. Enfin, pas notre boulot. Un petit peu, mais pas totalement. Et on a bien été accompagnés.
4: Par un bénévole, ils sont une centaine, et un salarié de Solidarité Paysan qui vont proposer des solutions pour traiter les dettes, accompagner une procédure. L'association est d'ailleurs reconnue conciliateur de justice par le tribunal de Clermont. Puis parfois, ce sont des suivis techniques. La majorité des accompagnements concernent des éleveurs et 38% de jeunes installés trop vite confrontés aux difficultés. L'essentiel pour ces agriculteurs étant l'écoute confidentielle par des personnes bienveillantes.
7: Et puis quelqu'un qui vous comprend.
5: Sans jugement. De l'écoute, et on écoute, mais on juge pas. C'est déjà beaucoup.
7: On est dans un milieu où quand on réussit pas financièrement, enfin qu'on le montre pas, on dit qu'on a loupé, enfin louper sa vie, c'est peut-être un grand mot, mais on n'a pas réussi, quoi. Et encore une fois, des fois c'est le paraître, parce que la réalité, elle est pas toujours aussi évidente.
6: Bon, et aujourd'hui, comment ça va?
7: Bien, on va pas dire que ça va super bien, parce que on est dans le monde agricole, il faut jamais dire que ça va bien, il faut savoir se plaindre. Mais ça va mieux, on s'est ouvert, ça c'est bien, parce que c'est facile de s'enfermer.
5: On s'est retrouvé des agriculteurs, la même situation que soi, et qui se connaissaient pas. Il a fallu apprendre à se connaître, mais depuis 4 ou 5 ans qu'on se connaît, on travaille ensemble et on a vraiment beaucoup de plaisir à se retrouver. S'il y a un problème, il faut pas hésiter à appeler. Ça peut que vous faire du bien.
7: Ça a été une bonne chose et ce sera à refaire, je recommencerai. Je recommencerai peut-être encore plus rapidement que je l'ai pas fait.
3: Mais si elle n'évite pas toujours les drames, l'association Solidarité Paysan se réjouit de constater que 90% des personnes accompagnées continuent leur métier d'agriculteur par la suite. L'actu aujourd'hui, c'est aussi ce drame en décembre 2020 à Saint-Just, dans le Puy-de-Dôme. 3 gendarmes tués par un forcené lourdement armé. On a appris hier que la justice a classé sans suite le dossier, mais les familles des victimes et leurs avocats ne baissent pas les bras. Une nouvelle plainte va être déposée, on y revient dans le journal de 7h. Et puis l'ASM veut capitaliser sur sa victoire à Toulouse le week-end dernier. Les supporters étaient nombreux hier à l'entraînement public pour encourager les jaunes et bleus à 4 journées de la fin du championnat. La météo ce mercredi.
0: Ouais, c'est la même tendance que les jours précédents. Hein, malheureusement, des averses accompagnées de quelques rayons de soleil quand même. Et surtout pour cet après-midi, des risques d'orage hein, avec quelques rafales de vent. C'est la faute voilà, à cette goutte froide hein, présente sur la France. Du coup, ça donne des températures assez basses pour la saison. Je vois 11 degrés au max du côté de Mauriac et Aurillac. 15 pour Montluçon et Moulins et 16 degrés de maxi pour Thiers et Issoire cet après-midi. Midi. Les conditions de circulation, ça donne quoi? Pour l'instant, ça reste encore calme. Je mets à jour la carte, mais non, visiblement, ça va plutôt bien. Ça va pas durer forcément. On va rencontrer à peu près les mêmes difficultés. Si vous en rencontrez des particulières, d'ailleurs, n'hésitez pas à nous les signaler au 04 73 34 20 00.
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0: Bon début de journée, un bon réveil à 6h35. C'est Julien Clerc, quand je joue sur votre radio locale ici, Pays d'Auvergne. Merci de nous avoir choisis.

0: Ici Pays d'Auvergne avec Julien Clerc, c'était Quand je joue.
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0: Comment ça va ce matin à 6h40? On vous souhaite un bon début de journée. Merci de nous avoir choisi de passer ce petit moment avec nous. Tiens, d'ailleurs, on en profitera dans 4 minutes, 5 minutes. On parlera de vos animaux de compagnie, hein, les précieux conseils de votre vétérinaire, le docteur Pierre Fabin, à suivre. Mais avant ça,
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0: c'est le sport d'ici ce matin et l'ASM qui compte bien capitaliser sur sa victoire surprise à Toulouse, Lauriane.
3: Oui, tous les espoirs sont permis à 4 matchs de la fin de la saison. Les Clermontois pointent actuellement à la 5e place. Ils espèrent rester dans le top 6, synonyme de phase finale. Samedi, l'ASM reçoit l'avant-dernier, Perpignan. Une occasion à ne pas gâcher. Juliette Micheneau, vous l'avez bien senti hier parmi les supporters venus assister à l'entraînement.
4: Dédicace pour toi, s'il te plaît.
5: Carole, enthousiaste, a fait le plein d'autographes.
4: Il y a match samedi, hein. On est tous avec vous. Hein.
5: Eddie, lui, veut rester prudent.
6: Et alors, vous les trouvez comment, là?
7: Montagne russe, comme d'habitude. On verra samedi.
6: Samedi, a priori.
7: Ça devrait le faire. Il faudrait en gagner encore à l'extérieur pour ramener des points sur un malentendu. On a notre place.
5: Mais la victoire surprise à Toulouse a redonné confiance à Cédric.
8: Je pense qu'on a fait un gros coup. Je pense que les autres équipes savent qu'on est de retour. Après, certes, le jeu n'est pas encore peut-être parfaitement retrouvé, mais déjà, moi, on a retrouvé l'envie, la hargne. Donc, ouais, les phases finales sont accessibles et on ira peut-être un peu plus loin que l'année dernière même.
6: Ouais, ça a ravivé la flamme un peu pour la fin de saison.
8: Ouais, ah oui, carrément.
9: Et je pense que là, on a passé un cap, les matchs contre Toulouse.
5: Un cap pour l'ailier argentin Bautista Delgui et un changement d'attitude constaté par l'entraîneur de la défense clermontoise, Julien Laïrle.
10: Je trouve que le groupe, de par ses leaders défensifs et de par les mecs sur le terrain, je trouve que la connexion, la synergie entre nous est beaucoup plus importante et les mecs s'arrachent les uns pour les autres. C'est, la défense, c'est avant tout le sacrifice.
5: Mais attention à l'excès de confiance face à des Perpignanais qui bataillent contre la relégation.
9: Je pense que si on fait ça, c'est un gros erreur. On doit respecter beaucoup cette équipe de Perpignan. Ils sont des anciens jaunards et ils vont venir avec beaucoup d'intention. L'accès au match, c'est à l'extérieur. C'est comme ça qu'ils se préparent à faire des bons matchs à l'extérieur. Donc nous, on reste focus, on respecte chaque équipe de la même façon.
5: D'autant que certains ont encore en tête la cuisante défaite de décembre dernier sur la pelouse de l'USAP.
10: Même s'il y en a d'autres qui ont perdu après, mais on est la première à avoir perdu là-bas. Ça nous avait fait mal dans les têtes. Voilà, après, ça reste un tout autre match. Le classement n'est pas le même. Les fins de saison pour les deux équipes ne sont pas les mêmes. Mais on se concentre sur nous, s'appliquer, prendre le match le plus au sérieux possible avec cette petite crainte qui nous permet de se suppléer.
5: Sachant que la suite se jouera contre 3 autres prétendants à ces phases finales, tous se tiennent dans un mouchoir de poche entre 60 et 65 points au compteur. Et pour Julien Laïrle, bien malin, qui peut prédire ce qui va se passer.
10: Il y a beaucoup de choses qui se jouent. Je pense qu'aujourd'hui, on va finir avec une qualification à l'entour de 70 points, donc franchement faire des prédictions, c'est très très compliqué. Chaque week-end il y a des surprises, pour qui va gagner à Bayonne, Montpellier qui va gagner à Bordeaux, nous qui allons gagner à Toulouse. Donc il faut qu'on s'occupe de nous match après match. On a un gros rendez-vous ce week-end contre Perpignan. Le match de Perpignan, il doit confirmer la victoire contre Toulouse.
3: Un match à la maison contre Perpignan à vivre donc ce samedi sur l'antenne d'ici Pays d'Auvergne. Coup d'envoi, c'est à 16h35.
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0: Il nous rejoint chaque jour à 6h45, c'est le docteur Pierre Fabin. Et avec les beaux jours, on rêve tous de voir notre lapin gambader dans l'herbe du jardin. Fabriquer un enclos extérieur soi-même est une excellente idée pour son bien-être physique et mental. Mais attention, la nature est pleine de dangers pour ce petit herbivore. Le docteur Pierre Fabin nous livre les secrets de l'enclos parfait pour éviter le drame.
12: Alors, c'est une excellente initiative de le mettre au vert, car l'accès à l'herbe fraîche au soleil est merveilleux pour sa santé. Mais il ne faut jamais oublier une chose, le lapin est une proie tout en bas de la chaîne alimentaire. L'erreur qu'on peut faire en bricolant un enclos, c'est d'acheter du grillage à poule, le fameux grillage hexagonal très fin, parce qu'il est bon marché et facile à plier. C'est une catastrophe. Mais en fait, un chien peut le déchirer avec ses dents en quelques minutes et votre lapin peut le ronger et s'y blesser la bouche. L'enclos doit être pensé comme une vraie forteresse.
13: Donc, pas de grillage à poule, hein, c'est noté. Alors, vers quel matériau faut-il se tourner et comment empêcher notre lapin de creuser un tunnel pour s'évader façon prison break?
12: Alors, il faut impérativement investir dans du grillage soudé galvanisé avec des mailles carrées, idéalement de 13 x 13 mm. Ensuite, la sécurité doit être pensée en trois dimensions. Sur les côtés, le haut, mais surtout en bas. Un lapin, par nature, creuse des terriers. Si vous posez simplement votre structure sur la pelouse, il sera chez le voisin en moins d'une heure. Vous avez deux solutions. Soit creuser une tranchée de 40 cm tout autour pour enterrer le grillage verticalement, soit, plus simple, tapisser le fond de l'enclos avec du grillage posé à plat et le recouvrir de terre et de pelouse. Et enfin, la règle absolue, l'enclos doit avoir un toit rigide ou grillagé pour éviter les attaques de rapaces, de chats ou de fouines qui escaladent.
13: Bon, à la limite, c'est une sécurité digne d'une banque. Et comment on l'aménage pour qu'il soit heureux ?
12: Alors, il faut viser grand, compter un minimum de 3 à 4 mètres carrés pour qu'il puisse vraiment courir et faire ses fameux bonds de joie. Concernant la météo, retenez ceci, l'ennemi mortel du lapin, ce n'est pas le froid, c'est la chaleur. Au-delà de 28 degrés, il risque un coup de chaleur car il ne transpire pas. Votre enclos doit impérativement comporter une large zone d'ombre permanente. Offrez-lui aussi des cabanes en bois pour se cacher s'il panique, en entendant un bruit suspect par exemple. Et bien sûr, avant de lâcher le fauve, inspectez le sol, assurez-vous qu'aucune plante toxique, comme du lierre ou du muguet, n'a poussé au milieu de son nouveau buffet à volonté.
13: Merci beaucoup, docteur Pierre Fab. On l'a bien compris, donc les 3 à 4 mètres carrés de bonheur pour notre animal. Moi, je vous propose 3 minutes 35 de plaisir musical avec ce duo qu'on adore, Bernard Lavillier et Jimmy Cliff, Mélodie, Tempo, Harmonie, pour vous souhaiter une excellente journée sur votre radio locale, ici, Pays d'Auvergne. Allez, c'est parti.

0: Bernard Lavilliers, Jimmy Cliff, Mélodie, Tempo, Harmonie à 6h50. À cette heure-ci, plein de belles choses à voir et à faire pour ces prochains jours. Je vous propose d'aller à l'Opéra pour les journées tout seul à l'Opéra. Le Solex qui fête aussi ses 80 ans et un trail très attendu par tous les passionnés.
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0: Et on commence avec les journées tous à l'Opéra. Clermont-Auvergne Opéra vous invite à explorer l'envers du décor avec les visites, ateliers, rencontres et même un conte musical dès 3 ans, une multitude d'activités à partager pour mieux comprendre les métiers et la magie qui opère derrière chaque représentation. Vous allez pouvoir donc découvrir notamment les aventures d'Octave et Mélo. C'est un conte musical adapté du podcast de France Musique. Fruit du travail avec les habitants du quartier Saint-Jacques en lien avec le centre Georges Brassens. Vous participez donc aux balades enchantées, une déambulation immersive d'une heure dans un lieu patrimonial et puis en soirée une création musicale inédite texturée avec de l'électro, un violon et boîte à rythme se mêlent pour une sieste électronique tous à l'Opéra. Donc c'est ce samedi de 10h à 19h30. Vous avez toutes les infos sur clermont-auvergne-opéra.com. Ce week-end aussi, je vous propose de fêter les 80 ans du vélo Solex à Yzeure, une édition spéciale pour cet anniversaire. C'est organisé par l'association Les Pétochons du Bourbonnais, qui mettra à l'honneur le tout premier modèle, produit en 1946. Il sera escorté par tous les modèles amenés par les passionnés de toute la France. Alors bien sûr, il y aura une bourse d'échange pour trouver plein de pièces détachées, des expos de modèles rares, des balades Solex dans la campagne bourbonnaise aussi, un concours d'élégance et de lenteur, je précise, parce que bah oui, c'est là qu'on reconnaît aussi un bon Solex. Donc rendez-vous ce week-end à Yzeure pour ce beau moment nostalgique. Et puis après avoir pédalé pour lancer le Solex, on ira courir à la Volvic Volcanic Experience qui fête ses 10 ans avec un riche programme, mais pas seulement. Ça va se passer les 29, 30 et 31 mai. L'XGTV, c'est l'expérience grande traversée volcanique de 224 km. Ça, c'est l'Ultra Trail. Il y aura des parcours beaucoup plus accessibles, 5 au total, de 15 à 110 km. Il y aura aussi Volvic Volcanic Experience pour les enfants, de 6 à 14 ans pour s'initier au trail en douceur. Un cross à dos, une randonnée nature de 16 km et la mythique rando gastro, bien évidemment. Il faut se restaurer, il faut se faire plaisir avec des scènes musicales, des groupes qui seront présents sur place. Vous aurez toutes les infos sur volvic-vvx.com. Le rendez-vous est posé, celui de la musique aussi, pour vous accompagner sur votre radio locale. Ici, Pays d'Auvergne, c'est The Weeknd, Blinding Light. Bonne matinée et bon réveil à tous.

0: petit souvenir de 2019 avec The Weeknd, le titre Blinding Lights, extrait de son quatrième album After Hour. C'est un titre qui tient un record particulier, il est encore d'actualité d'ailleurs. C'est le titre, la chanson la plus écoutée sur une célèbre plateforme de streaming. Et force ce The Weeknd. Est-ce qu'il sera battu un jour? Ce sera la réponse un jour, on ne sait pas. Nous, la suite, on la connaît, c'est l'humour en tube de Fred Ballard et puis l'actualité à 7h de retour dans un instant.
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0: Être un adulte responsable, c'est compliqué, mais être un bébé irresponsable, c'est pas mieux. Si l'âge adulte comporte de multiples contraintes, qu'en est-il pour le premier âge? C'est la question posée par Fred Ballard et ses experts en couche-culotte dans l'humour en tube.
6: Le bébé humain, c'est nul, ça peut rien faire. Un bébé humain, tu le laisses seul dans une pièce, ça tient moins longtemps que du basilic. C'est vraiment, c'est nul. C'est nul, de nul, de nul,
7: Bon, alors c'est un constat un peu cash qui manque peut-être un petit peu de nuance, mais c'est vrai que, comme son nom l'indique, le nourrisson est plus proche du tube digestif avec des cordes vocales que du mammifère en devenir.
6: Bébé éléphant, ça oui, tu vois, bébé éléphant, c'est directement prêt pour suivre le troupeau. Bon, à notre décharge, un bébé éléphant, ça reste 600 jours dans le ventre de sa mère. 600 jours, putain, tu fais un déni de grossesse, c'était vraiment inattentif. Je te le dis franchement, tu sais quoi? Je sentais bien que j'étais ballonné. Mais de là à dire, tu sais, 600 jours. Et après 600 jours, t'as un truc de la corpulence de Gérard Depardieu là, qui s'écrase sous le sol, ça fait 140 kilos.
7: Voilà, bon ben, bon appétit. Et merci Guillermo Guise pour cette description tout en finesse d'une mise bas pachydermique. Finalement, on préfère nos petits tubes digestifs hurlants de 4 kilos. À part réveiller leurs parents la nuit, ils savent pas faire grand-chose. Mais ils sont promis un bel avenir.
8: Tout le monde a déjà été un bébé. C'est normal, vous vous en rappelez pas. Là. On garde très peu de souvenirs de notre époque de bébé parce que ce ne sont pas nos années les plus glorieuses. Mais vous serez pas surpris d'apprendre que tout le monde ici dans la salle a passé les deux premières années de sa vie à se chier dessus et à être en danger de mort en mangeant un raisin.
7: Oui, alors, entre Guillermo Guise et Virginie Fortin, pas sûr qu'on assiste à une explosion des naissances au Québec et en Belgique. En revanche, pour nous exposer de rire, ils en tiennent une couche.
0: Ça c'est sûr. Bon, c'est vrai que pour ce point de vue, on est tous égaux. Et au passage, un bon café, un bon croissant si vous êtes en train de le tremper dedans.
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0: On vous souhaite un bon début de journée sur votre radio. Ici Pays d'Auvergne, il est 7h. Le journal Lauriane Avare est près de 6 ans après le drame de Saint-Just dans le Puy-de-Dôme. La justice classe le dossier sans suite.
9: Les familles des victimes avaient déposé plainte pour homicide involontaire et mise en danger de la vie d'autrui. Après la mort de leur mari, leur fils ou leur frère, 3 gendarmes de la brigade d'Ambert tués en décembre 2020, alors qu'ils intervenaient pour secourir une femme victime de violences conjugales. Et son conjoint était lourdement armé, retranché, il a tiré sur les 3 militaires avant de se suicider après une traque menée par plus de 300 gendarmes. Mais hier, la procureure de la République de QC dans l'Allier a classé sans suite le dossier après une enquête de l'inspection générale de la gendarmerie nationale. Décision très dure pour les familles des 3 victimes, Olivier Vidal.
10: Oui, c'est d'ailleurs la raison pour laquelle la procureure de QC a reçu les familles pour expliquer sa décision. Selon l'inspection générale de la gendarmerie nationale, il n'y a pas de violation manifeste d'une obligation particulière de sécurité ou de prudence imposée par la loi lors de l'intervention, pas de maladresse, d'imprudence, de manquement qui serait à l'origine du décès des 3 victimes. Et donc, en conclusion, les infractions d'homicide involontaire et de mise en danger de la vie d'autrui ne sont pas caractérisées. Conséquence, le dossier est classé sans suite. Ce n'est pas la conclusion attendue par les familles. Selon elle, certains messages caractérisant la violence potentielle de Frédéric Limolle, le tireur, également ses armes, n'ont pas été transmis aux militaires suffisamment tôt lors de leur intervention. Des messages d'alerte qui auraient, selon les familles, permis aux gendarmes d'être plus nombreux et armés pour cette intervention. La nouvelle plainte sera déposée dans le courant de la semaine prochaine.
9: Les avocats vont maintenant déposer plainte, en effet, avec constitution de partie civile auprès de la doyenne des juges d'instruction de QC pour relancer le dossier. Après avoir tabassé un lycéen de 16 ans à Moulins dans l'Allier, ils ont été libérés de garde à vue hier. Quatre jeunes qui s'étaient donné rendez-vous près de la gare. Selon les premières déclarations, le conflit serait parti d'insultes échangées sur les réseaux sociaux. La victime est élève au lycée Jean Monnet. Les autres sont scolarisés dans d'autres établissements. Au moins trois des quatre jeunes interpellés sont convoqués devant la protection judiciaire de la jeunesse début juin. Total Energy menace d'arrêter son plafonnement des prix à la pompe en cas de taxe sur les super profits. C'est l'avertissement du PDG du groupe dans une interview accordée au journal Sud-Ouest. Total Energy ne va pas non plus s'excuser de performer et de réussir dans son domaine. Il n'y a aucune honte, cela signifie que l'entreprise fonctionne bien, a souligné le patron de Total Energy. Les prix à la pompe qui n'empêcheront pas certains de prendre leur voiture pour le pont du vendredi 8 mai et dès demain soir, ce sera classé rouge par Bison Futé dans le sens des départs en Auvergne-Rhône-Alpes. Du monde aussi, vendredi sur la route, la journée est classée orange pour les départs.
0: Le poulet est devenu la viande préférée des Français.
9: Elle dépasse le porc depuis l'an dernier. On en consomme en moyenne 32 kilos par personne chaque année. Et pour suivre la demande, aujourd'hui, ce poulet, il est produit pour plus de la moitié hors de France, car l'élevage national et régional ne suivent pas. Alors la filière de la volaille veut encourager les éleveurs à s'installer, notamment dans le Bourbonnais. Aurélien Lafoucrière s'est lancé, lui, en 2017 à Étroussa, dans l'Allier. Il a abandonné sa production de céréales pour élever 10 000 volailles en label rouge et 500 poulets du Bourbonnais.
11: On était sur une ferme très céréalière et malheureusement, les cours des céréales sont en dents de scie, les aléas climatiques font que les revenus en céréales sont un peu trop aléatoires. Voilà, augmentation du prix du gasoil, augmentation des engrais, et puis des cours des céréales qui ne suivent pas. Donc oui, je pense qu'on ne va pas gagner d'argent avec le secteur céréalier cette année. Par contre, la demande est forte en volaille, ce qui a permis des hausses de rémunération, et puis une rémunération qui est correcte et qui valorise bien notre travail. Plus l'éleveur est bon, mieux il est payé, donc ce qui est valorisant. Et après, on va dire, mon revenu en volaille, on va dire, a augmenté de 15-20% depuis 2017.
9: La filière de la volaille dans le Bourbonnais, reportage dans un GAEC, dans l'Écho d'ici, c'est dans un petit quart d'heure. Encore trop de plastique dans les rayons, il n'y a qu'à voir certains légumes sur-emballés sans raison dans du plastique. C'est ce que dénonce l'association Que Choisir Ensemble, ex-UFC Que Choisir, après une enquête menée dans plus de 1600 magasins qui montre un net recul pour l'usage des emballages plastiques à usage unique. Leur réduction de 20% prévue fin 2025 n'a pas été atteinte. Et l'association Que Choisir Ensemble lance un appel au Puy-d'Aumois qui se chauffe avec une chaudière à granulés. Ils proposent pour la deuxième fois leur opération d'achat groupé de granulés pour bénéficier de meilleurs prix. Un mode de chauffage qui est en plein essor selon Daniel Bidot, président de Choisir Ensemble dans le Puy-de-Dôme.
12: Il faut savoir qu'en France, il y a pratiquement 5 millions de foyers qui se chauffent avec des pellets. C'est un choix énergétique non fossile. Encore faut-il que ce bois soit choisi de manière judicieuse, c'est-à-dire qu'on ne le fasse pas venir de pays trop lointains pour éviter les frais de transport et puis la pollution qui en résulte. Et c'est pour ça qu'effectivement, les pellets que nous proposons aux consommateurs sont des pellets certifiés qui ont réellement une origine européenne et limitée au niveau géographique. Donc l'objectif, c'est bien de donner à tout consommateur un prix qui leur permette d'être, je dirais, compétitif par rapport à des fournisseurs privés qui sont parfois un petit peu excessifs du point de vue de leurs bénéfices et de leurs marges.
9: Et vous avez jusqu'au 24 mai pour souscrire à l'opération. La livraison des granulés de bois se fera au cours de l'été.
0: À 4 matchs de la fin de la saison, tous les espoirs sont permis pour la SM. Guillaume.
9: Mais les Clermontois qui pointent à la 5e place après leur victoire surprise contre Toulouse. Un top 6 auquel il faut s'accrocher pour jouer les phases finales. Et samedi, l'ASM reçoit l'avant-dernier, Perpignan. Une occasion évidemment à ne pas manquer. La question fatidique, c'est comment capitaliser sur ce succès à Toulouse. On a la réponse de l'entraîneur de la défense clermontoise, Julien Laïerle.
13: Bon, on bascule en remettant d'abord de la tension à l'entraînement, de la pression à l'entraînement, on ne s'amuse pas dans un premier temps. On remet les joueurs sous pression également. Perpignan, ils vont venir sans pression. Ils préparent leur, entre guillemets, je pense, à ce match peut-être. Donc les matchs à l'extérieur pour eux sont importants. C'est une équipe qui est très très dangereuse. Dangereuse sur les turnovers, dangereuse sur les ballons de contre, dangereuse sur les ballons rapides. Donc si tu commences à t'amuser à la baballe, à tomber tous les ballons, tu risques d'être en danger. Donc voilà, il faut pas gâcher les 4 points qu'on a ramenés de Toulouse au classement. Ça c'est primordial. Deux, je pense qu'on va avoir un stade qui s'est fermé ce week-end, je l'espère, contre Perpignan, pour valider aussi notre victoire à Toulouse et faire plaisir à nos supporters. Donc il ne faut pas gâcher cet événement-là et cette continuité au classement pour essayer de rester accroché à ce match.
9: S'accrocher au top 6, c'est l'objectif pour ce prochain match à la maison contre Perpignan, samedi 16h35, à suivre évidemment en direct sur ICI Pays d'Auvergne. La cycliste clermontoise Dilixine Mirmont a lourdement chuté lors d'un stage d'altitude cette semaine. Elle l'a partagé sur ses réseaux sociaux hier soir, avec une grosse blessure à l'arrivée. Et cela compromet ses chances de participer au Tour de France Femmes cette année. La météo pour ce mercredi, c'est pareil que lundi et mardi.
0: Ouais, c'est ça, une semaine compliquée, hein, côté ciel, toujours cette goutte froide bloquée sur la France qui donne encore pas mal d'instabilité en Auvergne. Des averses ce matin, assez faibles, surtout présentes sur le Puy-de-Dôme. Et puis au fil des heures, encore des risques d'orages, avec aussi quelques rafales de vent, on l'a constaté déjà hier, ça devrait être le cas aussi aujourd'hui. On est gâtés, hein, aujourd'hui, pas dans le bon sens. Alors, on a un peu toutes les conditions météorologiques qui seront assemblées pour cette journée. Côté température, là aussi, c'est pas très élevé pour la saison. 11 degrés à Saint-Flour et Aurillac, 15 pour Ambert, Montluçon et Vichy, et 16 degrés de maxi pour Clermont. Vos conditions de circulation, ça commence à se compliquer autour de Clermont. Pour l'instant, au nord, nord-est de la ville, ça commence à être compliqué aussi sur le secteur de Coudes, sur la 75 due aux travaux. Sinon, partout ailleurs, c'est plutôt calme. 04 73 34 20 00 pour nous signaler vos conditions de circulation particulières.
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0: Allez, on démarre cette nouvelle heure pour vous souhaiter une belle journée avec Daniel Balavoine, aimé plus fort que d'être aimé.

0: Ici Pays d'Auvergne avec Daniel Balavoine.
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0: Une très belle journée de mercredi, nous sommes le 6 mai, j'espère que tout va bien pour vous à cette heure-ci, il est 7h12, peut-être au petit déjeuner ou sur la route du travail. On continue de vous accompagner dans Ici Matin avec de jolis cadeaux à suivre dans 10 minutes. J'aurai des places à vous offrir pour le Clermont Foot face à Guingamp. On jouera avec l'anniversaire de Georges Clooney qui fête aujourd'hui ses 66 ans. Mais avant ça, on va retrouver dans un instant David Ossiou qui nous parle ce matin du destin tragique de Chantal Nobel, la comédienne, on l'a appris hier, qui nous a quitté. Son destin tragique, notamment dans les années 80, on y reviendra dans un instant avec David Ossiou. À tout de suite.
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0: À 7h14, lors de retrouver Mon œil de David Ossiou, on parle de la mort de la comédienne Chantal Nobel qui est décédée hier et qui nous rappelle combien son succès dans Château-Vallon puis son grave accident avait marqué les années 80.
4: Il faut raconter ça à vos enfants, vos petits-enfants qui vous diront « Château quoi ? Château Vallon ?» On est en 85, Chantal Nobel est au sommet, Château Vallon cartonne sur Antenne 2, c'est le Dallas à la française, elle est Florence Berg, tout le monde l'adore. Et puis dans la nuit du 28 avril, il y a un accident de voiture dans la Nièvre. La Porsche de Sacha Distel quitte la route, Chantal Nobel est très grièvement blessée et elle passera plusieurs semaines dans le coma, en sortira handicapée à 80%. Sa carrière, elle, ne s'en remettra jamais. Mais c'est là que ça dépasse le simple fait divers, parce que pendant qu'elle est hospitalisée, trois paparazzi s'introduisent dans sa chambre, l'un d'eux est déguisé en infirmier et va la photographier à son insu. Le scoop, les photos, Paris Match, la machine people en roue libre. Et là, je vous parle de 1985, sans internet, sans réseaux sociaux. Imaginez aujourd'hui. Sauf que cette fois, ça passe pas. Les trois photographes sont poursuivis. Le 17 mars 1986, la cour d'appel de Paris rend un arrêt historique. Une chambre d'hôpital, c'est comme le domicile privé du patient. Y entrer sans consentement, c'est une violation de domicile. Les paparazzi sont condamnés. Et depuis ce jour-là, on appelle ça la jurisprudence Chantal Nobel. C'est ça qui est beau et un peu triste à la fois. Il aura fallu qu'une star soit photographiée dans le coma pour que la justice décide que la dignité d'un patient valait bien celle d'un propriétaire chez lui. Depuis, cette règle protège tout le monde, pas seulement les célébrités. Chantal Nobel n'est jamais revenue sur les écrans, mais elle est à sa manière dans le droit français.
0: Merci.

0: moi, et surtout, il peut se faire passer pour moi. Pour vérifier si vous n'êtes pas déjà tombé dans le piège, allez dans votre menu WhatsApp, vous cliquez sur « Appareil connecté », vous aurez toute la liste des machines connectées. S'il y en a une de suspecte, vous la déconnectez.
1: Eh ben merci beaucoup, Dorazo, pour ces précieux conseils. On va aller tout de suite sur l'application et sécuriser notre WhatsApp. Le temps de faire tout ça, ben je vous propose d'écouter Queen sur votre radio locale ici, Pays d'Auvergne.

0: 21, on était avec Queen pour vous souhaiter un bon début de journée. L'heure pour nous de retrouver l'histoire de Nadira. On continue son histoire avec Guillaume Claveau. Elle est installée à Chamalières depuis très peu de temps, après avoir pas mal navigué sur toute la France. Elle n'en oublie pas pour autant le Kyrgyzstan, à son pays natal où elle retourne chaque été.
1: Nadira, elle est à Chamalières depuis très peu. Elle a suivi Damien depuis son pays d'origine qui est le Kyrgyzstan. Vous êtes arrivée à Chamalières depuis quand, Nadira ?
2: Nous sommes arrivés à Chamalières le 27 février. Après, on est parti en vacances. Donc, réellement, on est depuis 16 mars, vraiment, où on s'est posé. Et puis, on

0: découvre la vie clermontoise. C'est comme ça que je suis allée m'inscrire aux AVF.
1: Accueil des villes françaises.
0: Oui.
1: Vous avez beaucoup bougé en France, certes. Vous avez fait 6000 km pour arriver du Kirghizistan, mais Cognac, Lyon, Nantes et aujourd'hui Chamalières. Comment ça se fait que vous bougez autant ?
0: C'est le travail de monsieur. Il a des propositions et puis après on discute, on fait notre choix. Et comme mon activité c'est maintenant en ligne avec un bon internet, ça passe partout.
1: Qu'est-ce qu'il fait Damien dans la vie ?
0: Il travaille dans un établissement bancaire. Ça fait bouger. Ça dépend des postes, des périodes et tout ça. Donc à Cognac, nous sommes restés presque 8 ans, à Nantes 5 ans et demi.
1: Bon, vous avez vite découvert la France alors finalement.
0: Oui, j'aime beaucoup. Et puis c'est vrai que, voilà, comme vous avez dit, quand je suis arrivée de mon pays, donc ça fait déjà un grand voyage. C'est pour ça que bouger en France, ça ne me fait pas peur. Puis c'est surtout une richesse de découvrir les régions, les cultures, et puis des personnes qui sont quand même différentes d'une région à l'autre.
1: Le Kirghizistan, vous y retournez de temps en temps avec Damien ?
0: On y retourne tous les étés. Tous les étés. C'est très important pour mon équilibre, mon bien-être. Et puis, Damien aussi, on a des amis, mes amis d'enfance qui sont devenus ses amis. J'ai ma mère, j'ai ma famille. Donc,
1: et puis les enfants, ils ont besoin de voir les grands-parents aussi.
0: Exactement, voilà. Mais bon, les enfants, maintenant, ils ont grandi. Cette année, ils n'iront pas parce qu'il faut travailler en été. Et puis, ils partent avec leurs amis aussi. Donc, c'est un peu l'âge.
1: Vos parents, ils viennent aussi régulièrement ?
0: Ma mère est venue 3 fois. Elle est venue à chaque fois à la naissance des garçons. Et là, elle est venue 3 mois, de novembre à fin janvier. Papa, il est venu 1 fois. C'est un peu compliqué parce qu'ils ne parlent pas la langue. Mais quand même, de voir l'environnement où leur fille habite, ça c'est bien, c'est chouette.
1: Ils vous attendent de toute façon.
0: Exactement.
1: On va parler kirghiz un peu là. Comment on dit bonjour en kirghiz ?
0: On dit salamat sözbe.
1: Salamat sözbe ?
0: Oui, très bien. Salamat sözbe.
1: Et au revoir ?
0: Jarşı kalınız.
1: Oula, ça c'est plus dur.
0: Oui.
1: Redites-le-moi.
0: Jarşı kalınız.
1: Oh là là, j'y arriverai pas. Bon, le français est magnifique. On va parler de vos cours de français langue étrangère. Hein.
0: Merci.
2: Je fais comme vous, hein, Guillaume Claveau, je tombe pas, trop compliqué. Après un cours de kirghiz, Natira nous expliquera en quoi consiste son métier de professeur de français langue étrangère. Rendez-vous donc demain. 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Ça se gagne dès maintenant et puis je vous propose qu'on discute dans un instant, juste après avoir écouté Francis Cabrel, Petite Marie sur votre radio ici Pays d'Auvergne.

0: Petite Marie, signée Francis Cabrel sur Ici Pays d'Auvergne à 8h28. Et après Petite Marie, bah, j'accueille Grande Joël de Malauza. Bonjour Joël.
1: Oui, bonjour.
0: Ça va ce matin?
1: Eh bien ça va, oui.
0: Bon. Petite soirée théâtrale pour demain soir pour vous, ça vous dit?
1: Oui, oui.
0: Avec Denis Podalydès qui sera à Châtel-Guyon pour une représentation. C'est une lecture théâtrale qui vous proposera, notamment sur un de ses derniers livres. Voilà, un beau moment à passer avec l'acteur à succès dans de nombreuses comédies françaises, notamment Neuilly sa mère ou encore Un village presque parfait. Vous allez pouvoir le voir de très près sur scène. Bravo à vous, c'est gagné. Deux places pour vous, Joël.
1: Je vous remercie beaucoup.
0: Eh ben, avec grand plaisir. Passez une très belle journée et à très bientôt.
1: Bonne journée à vous aussi. Merci.
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0: Lauriane Avard, dans l'info d'ici à suivre dans un instant, une association vient en aide aux agriculteurs qui croulent sous les difficultés.
3: Solidarité Paysan qui a accompagné plus de 300 agriculteurs l'an dernier dans toute l'Auvergne, dont deux agriculteurs qui témoignent ce matin sur notre antenne. Reportage dans deux minutes.
0: À suivre juste après l'actualité nationale et internationale, c'est l'heure du 90 secondes présenté par Audrazo.
4: Le ministre des Transports, Philippe Tabarot, confirme de possibles nouvelles mesures pour répondre à la hausse des prix des carburants. Pas d'aide générale, mais des aides ciblées sont en réflexion. Une réunion est prévue demain avec le Premier ministre et des annonces la semaine prochaine. Pendant ce temps, coup de pression du patron de Total Énergie. Il menace d'arrêter le plafonnement de ses prix à la pompe si le gouvernement décide de taxer les super profits pétroliers. Total Énergie ne va pas s'excuser de performer, dit Patrick Pouyanné. Amazon annonce 15 milliards d'euros d'investissement en France sur 3 ans et la création de 7000 emplois en CDI. Jamais le géant du e-commerce n'avait autant investi dans l'Hexagone. Il avait déjà annoncé 4 nouveaux centres de distribution en Eure-et-Loire, dans l'Oise, dans le Rhône et dans le Haut-Rhin. Un dentiste accusé d'avoir mutilé plus de 40 patients. Son procès s'ouvre ce matin à Mende. Il encourt jusqu'à 10 ans de prison pour avoir extrait des dents qui étaient pourtant saines, d'avoir aussi posé des implants sans aucune nécessité médicale. Qui pour rejoindre Arsenal en finale de la Ligue des Champions? Bayern Munich, PSG, c'est le choc du soir. La planète football en ébullition. Deuxième demi-finale retour. Hier soir, Arsenal a sorti l'Atlético Madrid. C'était le dernier match de notre Français Antoine Griezmann en Ligue des Champions. Une date à cocher, le nouvel album des Rolling Stones sortira le 10 juillet. 25e album studio pour les inusables Mick Jagger, Keith Richards et Ronnie Wood.
3: Merci Audrazo. Dans l'info d'ici ce matin, ces témoignages d'agriculteurs auvergnats qui ont sans doute attendu trop longtemps avant de demander de l'aide et d'appeler Solidarité Paysan, une association qui accompagne les agriculteurs quand ça ne va pas. La plupart sont endettés, croulent sous la paperasse. L'an dernier, l'association a épaulé plus de 300 personnes en Auvergne et notamment ces deux agriculteurs que vous avez rencontrés, Juliette Michenoux.
5: Un appel à l'aide qui est trop souvent un dernier recours.
6: On dit, de toute façon, pourquoi continuer? Ça sert à rien, j'y arrive pas. Ma femme, elle a pris ça en ayant peur que du suicide, carrément. C'est ma femme qui m'a dit, ben, appelle. Et je le regrette pas aujourd'hui.
7: C'est quoi alors le plus dur dans la démarche?
6: Admettre qu'on a besoin d'aide.
8: Ben, le premier coup de fil, ça n'a pas été évident à passer. Moi, j'avais des soucis un peu personnels et professionnels. Et ce qui a été important, c'est de trouver les bonnes personnes au bon moment. Nous, on est fait pour être agriculteur, pas pour être secrétaire. Ça, c'est pas notre boulot. Enfin, pas notre boulot. Un petit peu, mais pas totalement. Et on a bien été accompagnés.
5: Par un bénévole, ils sont une centaine, et un salarié de Solidarité Paysan qui vont proposer des solutions pour traiter les dettes, accompagner une procédure. L'association est d'ailleurs reconnue conciliateur de justice par le tribunal de Clermont. Puis parfois, ce sont des suivis techniques. La majorité des accompagnements concernent des éleveurs et 38% de jeunes installés trop vite confrontés aux difficultés. L'essentiel pour ces agriculteurs étant l'écoute confidentielle par des personnes bienveillantes.
6: Et puis quelqu'un qui vous comprend, sans jugement. De l'écoute, et on écoute, mais on juge pas. C'est déjà beaucoup.
8: On est dans un milieu où quand on réussit pas financièrement, enfin qu'on le montre pas, on dit qu'on a loupé, enfin loupé sa vie, c'est peut-être un grand mot, mais on n'a pas réussi, quoi. Et encore une fois, des fois c'est le paraître, parce que la réalité, elle est pas toujours aussi évidente.
7: Bon, et aujourd'hui, comment ça va?
8: Bien, on va pas dire que ça va super bien, parce que on est dans le monde agricole, faut jamais dire que ça va bien, faut savoir se plaindre. Mais ça va mieux, on s'est ouvert, ça c'est bien, parce que c'est facile de s'enfermer. Hein.
6: On s'est retrouvé des agriculteurs, la même situation que soi, et qui ne se connaissaient pas. Il a fallu apprendre à se connaître, mais depuis 4 ou 5 ans qu'on se connaît, on travaille ensemble et on a vraiment beaucoup de plaisir à se retrouver. S'il y a un problème, il ne faut pas hésiter à appeler, ça ne peut que vous faire du bien.
8: Ça a été une bonne chose et ce sera à refaire, ben je recommencerai. Je recommencerai peut-être encore plus rapidement que je ne l'ai pas fait.
3: Et si elle n'hésite pas toujours à les drames, l'association Solidarité Paysan se réjouit de constater que 90% des personnes accompagnées continuent leur métier d'agriculteur par la suite. L'actu aujourd'hui, c'est aussi ce drame en décembre 2020 à Saint-Just dans le Puy-de-Dôme. 3 gendarmes tués par un forcené lourdement armé. On a appris hier que la justice a classé sans suite le dossier. Mais les familles des victimes et leurs avocats ne baissent pas les bras. Une nouvelle plainte va être déposée. On y revient dans le journal de 9h. Et puis l'ASM veut capitaliser sur la victoire à Toulouse. Les supporters étaient nombreux hier à l'entraînement public pour encourager les jaunes et bleus à 4 journées de la fin du championnat. La météo, Sébastien.
0: Eh oui,
3: de la pluie, ouais, de la grisaille.
0: Pas mal d'averses attendues sur cette journée. C'est un petit peu finalement la tendance que l'on avait les jours précédents. Des averses accompagnées parfois de quelques rayons de soleil dans la journée. Et pour cet après-midi, attention aussi à un risque d'orage avec quelques rafales de vent. C'est la faute à cette goutte froide présente sur la France. Du coup, ça donne des températures assez basses pour la saison. Pas plus de 11 degrés à Mauriac et Aurillac cet après-midi. 15 pour Montluçon et Moulins et 16 degrés de maxi à Thiers et Issoire. Les conditions de circulation à cette heure-ci, comme d'habitude, compliquées tout autour de Clermont-Ferrand et sur l'A75 sur le secteur de Coude. Et puis à Montluçon aussi à vous signaler sur le secteur de Domera, sur la départementale 943. Un petit bouchon s'est formé, un temps de trajet qui est un petit peu plus long, mais rien de bien méchant. Mais voilà, ça circule pas très très bien sur le secteur de Domera. Départemental 943.
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0: Ici, pays d'Auvergne, une très belle matinée avec nous. Je vous propose d'augmenter le tempo de cette journée avec Michael Sambello. Voici Maniac.

0: Michael Sambello avec Méniac sur ICI Pays d'Auvergne.
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0: Et à 8h40, bien évidemment, je ne vous oublie pas, je suis allé jeter un petit coup d'œil sur la page Facebook ICI Pays d'Auvergne avec tous vos messages, ils sont nombreux. Et on vous remercie d'être présent, notamment Titi. Alors, je sais pas, il y a eu une faute de frappe. Il est à Brussac, voilà. Je ne sais pas où c'est. Titi, en tout cas, qui nous écrit matin, chagrin et arrosé, mais excellent pour mon jardin. Parce qu'il nous a mis une belle photo de son jardin avec ses plantations. On voit des oignons, des poireaux, je ne sais pas. Je vois des salades, je vois des tomates, enfin bref. Un beau petit jardin pour Titi ce matin, merci pour ce message. Dominique, du côté de Vichy, 13 degrés ce matin, bien tristouné, avec un petit emoji triste. Mais non, tout va bien, on a le sourire, on est sur ICI Pays d'Auvergne, Dominique. Chantal, du côté de Combelle, 10 degrés ce matin. À Issoire, 9 degrés pour Odette. Et puis, bonjour ICI Pays d'Auvergne, à Montaigu en Combraille, nous avons 6 degrés. Ça caille, au moins c'est radical, nous dit Marie. Merci en tout cas pour tous vos messages. Un petit mot de sport à présent et l'ASM qui compte bien capitaliser sur sa victoire surprise à Toulouse, Lauriane.
3: Oui, tous les espoirs sont permis. À 4 matchs de la fin de la saison, les Clermontois pointent actuellement à la 5e place du classement et ils espèrent bien rester dans ce top 6 qui est synonyme de phase finale. Samedi, l'ASM reçoit l'avant-dernier Perpignan, une occasion donc à ne pas gâcher, Juliette Micheneaux. Vous l'avez bien senti hier parmi les supporters qui sont venus assister à l'entraînement public.
4: Dédicace, photo, ouais, s'il te plaît.
5: Carole, enthousiaste, a fait le plein d'autographes.
4: Il y a match samedi, hein. On est tous avec vous. Hein.
5: Eddie, lui, veut rester prudent.
6: Et alors, vous les trouvez comment, là ?
7: Montagne russe, comme d'habitude. On verra samedi.
6: Samedi, a priori.
7: Ça devrait le faire. Il faudrait en gagner encore à l'extérieur pour ramener des points sur un malentendu. On a notre place.
5: Mais la victoire surprise à Toulouse a redonné confiance à Cédric.
8: Je pense qu'on a fait un gros coup. Je pense que les autres équipes savent qu'on est de retour. Après, certes, le jeu n'est pas encore peut-être parfaitement retrouvé, mais déjà, au moins, on a retrouvé l'envie, la hargne. Donc, ouais, les phases finales sont accessibles et on ira peut-être un peu plus loin que l'année dernière même.
6: Ouais, ça a ravivé la flamme un peu pour la fin de saison.
8: Ouais, ouais. Ah oui, carrément, carrément.
9: Et je pense que là, on a passé un cap, les matchs contre Toulouse.
5: Un cap pour l'ailier argentin Bautista Delgui et un changement d'attitude constaté par l'entraîneur de la défense clermontoise, Julien Laïrl.
10: Je trouve que le groupe, de par ses leaders défensifs et de par les mecs sur le terrain, je trouve que la connexion, la synergie entre nous est beaucoup plus importante et les mecs s'arrachent les uns pour les autres. La défense, c'est avant tout le sacrifice.
5: Mais attention à l'excès de confiance face à des Perpignanais qui bataillent contre la relégation.
9: Je pense que si on fait ça, c'est un gros erreur. On doit respecter beaucoup cette équipe de Perpignan. Ils sont des anciens jaunards et ils vont venir avec beaucoup d'intention. L'accès au match, c'est à l'extérieur. C'est comme ça qu'ils se préparent à faire des bons matchs à l'extérieur. Donc nous, on reste focus, on respecte chaque équipe de la même façon.
5: D'autant que certains ont encore en tête la cuisante défaite de décembre dernier sur la pelouse de l'USAP.
10: Même s'il y en a d'autres qui ont perdu après, mais on est la première à avoir perdu là-bas. Ça nous avait fait mal dans les têtes. Voilà, après, ça reste un tout autre match. Le classement n'est pas le même. Les fins de saison pour les deux équipes ne sont pas les mêmes. Mais on se concentre sur nous, s'appliquer, prendre le match le plus au sérieux possible avec cette petite crainte qui nous permet de se suppléer.
5: Sachant que la suite se jouera contre trois autres prétendants à ces phases finales, tous se tiennent dans un mouchoir de poche entre 60 et 65 points au compteur. Et pour Julien Laïrl, bien malin, qui peut prédire ce qui va se passer.
10: Il y a beaucoup de choses qui se jouent. Je pense qu'aujourd'hui, on va finir avec une qualification aux alentours de 70 points. Donc franchement, faire des prédictions, c'est très très compliqué. Chaque week-end, il y a des surprises pour qui va gagner à Bayonne, Montpellier qui va gagner à Bordeaux, nous qui allons gagner à Toulouse. Donc il faut qu'on s'occupe de nous, match après match. On a un gros rendez-vous ce week-end contre Perpignan. Le match de Perpignan, il doit confirmer la victoire contre Toulouse.
3: Un match donc à la maison contre Perpignan à vivre ce samedi sur l'antenne d'ICI Pays d'Auvergne en direct. Coup d'envoi, 16h35.
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0: Cet avis n'engage que moi, mais ce nouveau Céline Dion, je trouve qu'il y a des airs du titre Ziggy, hein, de la comédie musicale Starmania qu'elle avait repris justement. Ce n'est que mon avis personnel. Céline Dion avec Dansons à l'instant.
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0: Allez, ce week-end et plus précisément dimanche, je vous propose de vous rendre à Vichy où aura lieu la troisième brocante musicale. Comme son nom l'indique, c'est une brocante avant tout pour les passionnés de musique qui pourront y retrouver de nombreux instruments et autres objets en lien avec la musique. Et une journée rythmée par les groupes aussi et artistes locaux qui se produiront sur scène. Frédéric Gela, membre du comité de quartier de France et de la Croix-Saint-Martin, est notre invité ce matin. Bonjour Frédéric.
3: Bonjour, merci pour l'invitation.
0: Mais avec grand plaisir. Cette troisième édition, c'est un rendez-vous tout récent. Comment c'est parti l'idée de cette brocante musicale? Il y avait peut-être une demande particulière de la part du public?
3: Pas tout à fait, non. C'était nous, la petite équipe de bénévoles, qui voulions faire vivre ce kiosque à musique qui se trouve dans le parc des Bourrins et qui manquait un petit peu d'éclairage en quelque sorte.
0: Ouais. Brocante musicale avec des instruments, des objets en lien avec la musique. Ce sont des professionnels qui viennent exposer ou les particuliers peuvent participer aussi?
3: La grosse majorité, ce sont des particuliers, mais on a aussi le plaisir d'accueillir quelques professionnels, oui. J'ai en tête un vendeur de guitare qui va venir, d'autres ce sont des vinyles. Enfin, il y en aura vraiment pour tous les goûts, pour les amateurs de musique.
0: Ouais.
3: Mais il y aura aussi le vide-grenier traditionnel qu'il ne faut pas oublier.
0: Ouais, c'est ça, parce qu'on peut venir même si on n'a pas que des instruments ou des objets en lien avec la musique, bien évidemment.
3: Ah oui, tous les visiteurs, les signeurs, les exposants sont les bienvenus dimanche.
0: Ça va être une journée aussi qui va être rythmée par des différents groupes et artistes de la région avec des petits concerts qui sont prévus pour dimanche.
3: Oui, c'est ça, on a prévu dès 10h30. D'accueillir des musiciens, comme je vous disais, professionnels ou amateurs,
0: ouais,
3: qui sont dans le bassin vichysois. On a un jeune, par exemple, qui est formidable avec sa cornemuse, un autre qui viendra jouer du violon. On a un groupe qui chantera a cappella, d'autres qui vont interpréter des chansons variées. Voilà. Et puis, au moment de la pause méridienne, on est très heureux d'accueillir les French Touch et Brice Durand.
0: C'est des apéro-concerts, c'est ça?
3: Voilà, ouais, c'est ça. Ils vont nous mettre une petite ambiance guinguette, oui, accordéon, quoi.
0: Une belle ambiance conviviale à suivre dimanche. Justement, ceux qui souhaitent se rendre, alors pour visiter, mais aussi pour ceux qui souhaitent avoir un emplacement, est-ce que c'est toujours possible de s'inscrire ou c'est trop tard? Comment ça se passe? Dites-nous tout, Frédéric.
3: Alors, il me reste quelques emplacements. Là, vraiment, on a dépassé quelques emplacements de dernière minute. Par exemple, ce soir, je fais une permanence au Parc du Soleil, de 17h à 19h. Et puis bon, je suis vraiment dimanche matin, on ne sait jamais.
0: On sait jamais.
3: Exactement.
0: Ouais.
3: Allez, si quelqu'un se présente, hein, on verra. Il y a toujours...
0: On s'arrange toujours.
3: Oui, mais oui.
0: Ambiance conviviale, on l'a compris, du côté de Vichy, la troisième brocante musicale pour tous les passionnés de musique. Forcément, on va chiner notamment les vinyles, on pense. Hein, c'est vrai que ça revient beaucoup à la mode. Donc, vous pourrez retrouver notamment tout ça à Vichy. Et puis, le vide-grenier traditionnel, on va pouvoir bien manger, écouter de la bonne musique. On va se régaler à Vichy. Merci beaucoup d'avoir été avec nous, Frédéric, ce matin.
3: C'était un grand plaisir.
0: Et vive la musique.
3: Tout à fait.
0: Je vous propose, restez avec nous, puisque c'est Étienne Dao, le grand sommeil, qui nous accompagne sur votre radio locale, ici, Pays d'Auvergne. Merci d'être avec nous.

0: ici Pays d'Auvergne avec Étienne Dao. C'était le grand sommeil à 8h55. Chaque jour, vous le savez, à cette heure-ci, votre radio ici Pays d'Auvergne prend soin de vous et matin rime avec médecin. Bonjour docteur Kierzek. Aujourd'hui, on parle du mal de dos, mais surtout de ces tapis ou t-shirts vendus un peu partout censés le soulager. Alors, efficace ou pas ?
1: Bonjour à toutes et à tous. Le mal de dos, le mal du siècle, un Français sur quatre, selon le dernier baromètre de la douleur, en souffre. Et avec le printemps, les jardins, les premiers bricolages, les douleurs lombaires refont surface. Et dans les magasins ou sur Internet, on voit fleurir des promesses, des tapis d'acupression, des t-shirts de redresse dos, des ceintures. Alors forcément, c'est un business. Et quand on a mal, on compte pas, donc on se laisse tenter. Alors, on commence par les tapis d'acupression. Ce sont des tapis qui sont couverts de petits picots en plastique. Alors, c'est vendu autour de 30 ou 40 euros. Alors, bonne nouvelle, leur efficacité n'est pas totalement nulle. Il y a une étude qui a montré que l'utilisation quotidienne d'un tapis d'acupression associé à des exercices de rééducation apportait un bénéfice supplémentaire pour soulager la douleur et améliorer la qualité de vie. Il y a une autre étude qui a montré un soulagement immédiat de la douleur après utilisation et une diminution de la consommation de médicaments. Donc, c'est pas mal, mais c'est pas miraculeux. L'efficacité reste modeste, c'est un complément et pas un traitement principal. Ce qu'on voit aussi fleurir sont les fameux t-shirts redresse dos, correcteurs de posture qu'on voit un peu partout sur les réseaux sociaux. Là, j'ai un peu plus de mal parce que les preuves scientifiques, elles sont quasi inexistantes. Pourquoi ? Parce que ces t-shirts agissent de manière un peu passive. Ça contraint les épaules à se redresser, mais ça ne renforce pas les muscles. Et il vaut peut-être mieux investir la centaine d'euros, parce que ça coûte assez cher, dans des cours de pilates, de yoga ou de salles de sport, plutôt que dans ces t-shirts.
0: Donc docteur, alors qu'est-ce qu'il faut faire concrètement quand on a une lombalgie, parce que le premier réflexe c'est souvent de s'allonger et d'attendre que ça passe.
1: Ne pas bouger, c'est l'erreur la plus fréquente et c'est souvent contre-productif. D'ailleurs, les dernières recommandations, elles sont formelles. L'alitement n'est pas recommandé. Avant, on vous disait, t'as mal au dos, ordonnance, arrêt de travail, repos strict, ça c'est fini. Au contraire, il faut rester actif, reprendre ses activités normales et le plus tôt possible, y compris le travail si c'est envisageable. L'exercice physique, l'activité physique, c'est le traitement principal. Donc premier réflexe, on consulte son médecin traitant, il n'y a pas besoin d'imagerie, etc., mais des médicaments antidouleurs. Et lui, il va rechercher un peu des drapeaux rouges, s'il y a de la fièvre, s'il y a une perte de poids. Ensuite, on soulage la douleur avec des médicaments comme les anti-inflammatoires ou le paracétamol et on bouge intelligemment. Le meilleur médicament, c'est le mouvement, pas le repos. Et puis bien sûr, les kinés peuvent vous aider. Allez, d'ici là, portez-vous bien.
0: C'est bien noté, docteur. Donc, il faut boucher intelligemment. Donc, on va faire une hola dans un instant pour accueillir Jean-Luc Guillet qui arrive. Et l'info de retour à 9h. À tout de suite.
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0: Hola, Jean-Luc Guillet.
6: Et vous le faites pour de vrai.
0: Bien sûr. Bravo. Le docteur Kierzek nous a dit de bouger intelligemment.
6: Non, mais c'est bien.
0: J'applique à la lettre.
6: L'utile à l'agréable. Félicitations.
0: Bonjour Jean-Luc.
6: Bonjour Sébastien. Oui, ça va bien. Ça va bien.
0: Ça va bien. De quoi il sera question ce
6: deux sujets. Deux sujets. D'abord, la vie de château. On se fait toujours rêver, mais c'est souvent très compliqué.
0: Ah oui.
6: On va mettre un coup de projecteur sur une association qui, depuis des décennies maintenant, a sauvé de la ruine un château dans notre région, à Salède, dans le Puy-de-Dôme. C'est le château de la Chaux-Montgros, sera mis en lumière et qui fait partie aussi d'un concours avec la Fondation du patrimoine et la mission Stéphane Bern pour tenter de récupérer des sous dans le cadre d'un projet de rénovation.
0: Ça coûte les yeux de la tête.
6: Terrible. Donc on a jusqu'à dimanche pour voter, on va tout vous expliquer. Et dans la deuxième partie des décodeurs, on parlera, j'ai découvert ça, j'ai trouvé ça rigolo,
0: dis-moi.
6: De la Fédération française de Ludisport.
0: Ludisport.
6: Saviez-vous qu'il y avait des compétitions de jeux de société ?
0: Ah, pas du tout.
6: Il y aura les finales régionales ce dimanche dans notre région et on parlera avec le vice-secrétaire de la Fédération française officielle du Ludisport. Ce sera dans la deuxième partie des débats.
0: Allez, on se fait un petit Monopoly dans un instant. Merci Jean-Luc.
6: Bonne matinée. Avec plaisir. À demain. Salut.
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6: Bonne matinée avec Ici, Pays d'Auvergne. Et merci d'être avec nous, 9h. L'actualité de ce mercredi 6 mai, Lauriane Avard. Bonjour Lauriane.
7: Bonjour Jean-Luc, bonjour à tous.
6: C'est un drame qui a profondément marqué les Auvergnats et bien au-delà.
7: En décembre 2020, à deux jours du réveillon de Noël, trois gendarmes du Puy-de-Dôme ont été tués à Saint-Just. Alors qu'ils intervenaient pour interpeller un homme violent avec sa compagne, il était en fait lourdement armé. Retranché dans sa maison, il a tiré sur ses trois militaires avant de se suicider. Les familles des victimes avaient déposé plainte pour homicide involontaire, mise en danger de la vie d'autrui. Selon elles, les gendarmes n'avaient pas suffisamment d'infos pour intervenir sur place en toute sécurité. Mais hier, la procureure de QC a classé le dossier sans suite après une enquête de l'inspection générale de la gendarmerie nationale. Une douche froide pour les familles. L'avocat clermontois Gilles-Jean Portejoie est l'avocat de l'une des familles des victimes.
8: C'est une véritable déception. Déception pour les avocats, déception surtout pour les clients, pour nos clients qui ont l'impression que la justice les lâche. Définitivement, et ça c'est absolument insupportable. Nous allons déposer plainte entre les mains du doyen, ou plutôt de la doyenne, puisqu'il s'agit d'une femme, des juges d'instruction de QC. Donc nous, on n'en reste pas là, on veut connaître toute la vérité, on veut que tous les dysfonctionnements soient sanctionnés, que l'institution soit rappelée à l'ordre, et pour ce faire, seule une plainte avec constitution de partie civile, nous permettra d'aboutir. Voilà.
7: Et cette plainte sera déposée dans le courant de la semaine prochaine. Total Energy menace d'arrêter son plafonnement des prix à la pompe en cas de taxe sur les super profits. C'est l'avertissement du PDG du groupe dans une interview accordée au journal Sud-Ouest. Total Energy ne va pas non plus s'excuser de performer et de réussir dans son domaine. Il n'y a aucune honte. Cela signifie que l'entreprise fonctionne bien, a souligné ce matin le patron de Total Energy. Les prix à la pompe qui n'empêcheront pas certains de prendre leur voiture pour le pont du 8 mai et dès demain soir, ce sera classé rouge par bison futé dans le sens des départs en Auvergne-Rhône-Alpes. Du monde aussi sur les routes vendredi, la journée est classée orange pour les départs.
6: Le poulet est devenu la viande préférée des Français.
7: Elle dépasse le porc depuis l'an dernier. On en consomme en moyenne 32 kilos par semaine, par personne chaque année. Et pour suivre cette demande aujourd'hui, ce poulet, il est produit pour plus de la moitié hors de France car l'élevage national et régional ne suivent pas. Alors la filière de la volaille veut encourager les éleveurs à s'installer, notamment dans le Bourbonnais. Aurélien Lafoucrière, lui, s'est lancé en 2017 du côté d'Étroussat. Il a abandonné sa production de céréales pour élever 10 000 volailles en label rouge et 500 poulets du Bourbonnais.
9: On était sur une ferme très céréalière et malheureusement les cours des céréales sont en dents de scie, les aléas climatiques font que les revenus en céréales sont un peu trop aléatoires. Voilà, augmentation du prix du gasoil, augmentation des engrais et puis des cours des céréales qui suivent pas. Donc oui, je pense qu'on va pas gagner d'argent avec le secteur céréalier cette année. Et par contre, la demande est forte en volaille, ce qui a permis des hausses de rémunération et puis une rémunération qui est correcte et qui valorise bien notre travail. Plus l'éleveur est bon, mieux il est payé, donc ce qui est valorisant. Et après, on va dire, mon revenu en volaille, on va dire, a augmenté de 15-20% depuis 2017.
7: Ouais. La filière de la volaille dont le Bourbonnais s'est à réécouter dans l'écho d'ici sur ici.fr.
6: À 4 matchs de la fin de saison, tous les espoirs sont permis pour l'ASM.
7: Ouais, les Clermontois qui pointent à la 5e place après leur victoire contre Toulouse le week-end dernier. Un top 6 auquel il faut s'accrocher pour jouer les phases finales. Samedi, l'ASM reçoit l'avant-dernier, Perpignan, occasion donc à ne pas manquer. La question fatidique, c'est comment capitaliser sur ce succès à Toulouse? Voilà la réponse de l'entraîneur de la défense clermontoise, Julien Laïrle.
10: Bon, on bascule en remettant d'abord de l'attention à l'entraînement, de la pression à l'entraînement, on ne s'amuse pas dans un premier temps. On remet les joueurs sous pression également. Perpignan, ils vont venir sans pression. Ils préparent leur, entre guillemets, je pense, success match peut-être. Donc les matchs à l'extérieur pour eux sont importants. C'est une équipe qui est très très dangereuse. Dangereuse sur les turnovers, dangereuse sur les ballons de contre, dangereuse sur les ballons rapides. Donc si tu commences à t'amuser à la baballe, à tomber tous les ballons, tu risques d'être en danger. Donc voilà, il ne faut pas gâcher les 4 points qu'on a ramenés de Toulouse au classement. ça c'est primordial. Deux, je pense qu'on va avoir un stade qui s'est fermé ce week-end, je l'espère, contre Perpignan, pour valider aussi notre victoire à Toulouse et faire plaisir à nos supporters. Donc il ne faut pas gâcher cet événement-là et cette continuité au classement pour essayer de rester accroché à ce
7: top 6. S'accrocher au top 6, c'est l'objectif donc pour ce prochain match à la maison contre Perpignan, samedi 16h35, à suivre évidemment en direct sur ICI Pays d'Auvergne. La cycliste clermontoise Dilexine Mirmont a lourdement chuté lors d'un stage d'altitude cette semaine, elle a annoncé hier soir sur ses réseaux sociaux, avec une grosse blessure à l'arrivée. Cela compromet du coup ses chances de participer au Tour de France Femmes cette année. La météo ce mercredi, bon bah c'est comme lundi, c'est comme mardi.
6: Exactement.
7: Il pleut.
6: Vous avez tout voilà. Résumé, c'est le même temps qu'hier. C'est un temps variable avec de nombreux passages nuageux qui donneront des averses, donc pas forcément des trompes d'eau, mais voilà, de la petite pluie. Et dans l'après-midi, ces averses pourraient prendre un caractère orageux, c'est en tout cas ce que prévoit Météo France. Pour les maximales, 7 degrés cet après-midi au sommet du Puy-de-Dôme, 8 au Mont-d'Or et au Luron, 11 à Saint-Flour, 12 à Aurillac, autour de 13 sur les Combrailles, 15 degrés à Ambert, Moulins et Montluçon, 16 degrés cet après-midi à Clermont-Ferrand, Thiers et Vichy, pareil à Brioude. Le maximum à Issoir, 17 degrés. Bonne route avec ICI Pays d'Auvergne, bouchon sur la 75 en raison des travaux. On est dans les virages de coude, soit en direction d'Issoir, soit en direction de Clermont. C'est dans ce secteur que ça bloque. Sur Clermont-Ferrand, on retrouve un peu de trafic au Gravenche, notamment sur le boulevard Amboise-Brugière, qui est bien chargé. L'avenue Édouard Michelin, elle, est saturée comme tous les jours. Du monde sur le boulevard Lafayette, ça roule mal également au rond-point au bout du Berthelot, Bergougnan. Enfin, vous voyez ce rond-point-là, Lavoisier. Ça bouchonne tous les jours. Bon, bah ça bouchonne ce matin aussi. Pour vos infos, route 04 73 34 2000, eh bien vous n'hésitez pas à vous les communiquer à tout moment.
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6: Et dans 3 minutes, dans les décodeurs et dans la première partie des décodeurs, nous irons à Salède, à l'est de Vic-le-Comte, pour aller découvrir le château de la Chaumont-Gros, qui a besoin de vous pour continuer ses travaux. C'est après Joe Dassin.

0: Eh, Jodassin, ouais, c'est le Valois unique, c'est tube. Alors certains sont revenus à la mode grâce à l'univers du rugby, des troisièmes mi-temps, dans les yeux d'Emilie notamment. Puis il y a celui-là aussi, souviens-toi, il était une fois nous deux. Quelle heure est-il?
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0: Dites donc, vous aimez les jeux de société? Non mais vraiment? Non, est-ce que vous les aimez au point de participer à des compétitions officielles dans le cadre d'une fédération? Eh ben rejoignez alors la Fédération Française du Ludisport. C'est une fédération qui propose une pratique compétitive du jeu de société qui a été créée en 2020 et dimanche prochain aura lieu à Clermont-Ferrand la finale régionale du Ludisport. Nous en parlerons dans la deuxième partie des décodeurs. Alors je ne sais pas si c'est ludique, mais par contre... c'est du sport de s'occuper de la rénovation d'un château. Et il faut être entouré d'une bonne équipe pour pouvoir assumer tout ce qu'il y a à faire. Le château de la Chaux-Montgros, qui se trouve à Salède, dans le Puy-de-Dôme, à l'est de Vic-le-Comte, a été sauvé de la ruine grâce à l'engagement d'hommes et de femmes passionnés par cette bâtisse du XVIe siècle qui domine la comté d'Auvergne. L'association Renaissance de la Chaux-Montgros est aujourd'hui présidée par Marie Courtesserre, qui est ce matin l'invitée de la première partie des décodeurs. Bonjour Marie.
3: Bonjour.
0: Merci d'être avec nous. Jusqu'à dimanche, le public peut vous aider à obtenir une aide de la Fondation du Patrimoine, Mission Stéphane Bern, pour rénover la grange du château qui est dans un piteux état. Concours qui pourrait être un sacré coup de pouce pour l'association et pour le château. Et nous en reparlerons bien évidemment. Avant cela, Marie, parlons de la météo. Puisque la météo n'est pas terrible cette semaine, il y a de la pluie tous les jours ou presque. Mais c'est plus vraiment un problème maintenant pour le château. Il y a une jolie toiture, toute neuve.
3: Tout à fait. On a eu une grosse période de travaux qui a permis de restaurer complètement la toiture durant 4 ans, entre 2020 et 2024. Et donc, voilà, c'est un château qui est aujourd'hui sauvé grâce à cette toiture et donc dans lequel on peut commencer d'organiser des événements.
0: Ouais, c'est souvent un poste de dépense, évidemment, colossal de refaire la toiture d'un château. Ça, c'est fait, bravo. Il a fallu batailler, j'imagine, pour trouver les sous. C'était un travail de combien d'années pour arriver à ça?
3: Alors oui, c'est un travail de nombreuses années. Il y a eu quatre ans de travaux, mais avant cela, il faut effectivement monter des dossiers de subvention auprès de la région, auprès de la Fondation du Patrimoine, auprès du département, de la DRAC. Voilà, toutes des subventions publiques qui permettent aux associations comme la nôtre, qui sont d'intérêt général, de financer la restauration du château.
0: Avant de parler de l'association, de ses actions et de la manière dont nous pourrons vous aider d'ici à la fin de semaine dans le cadre de cette opération avec la Fondation du Patrimoine, présentons l'objet qui nous rassemble ce matin, ce château de la Chaux-Montgros. Il est du XVIe siècle, c'est ça?
3: C'est ça, il aurait été construit au début du XVIe siècle sur ordre de Catherine de Médicis.
0: Ah oui.
3: Donc c'est un château d'époque médiévale avec des influences renaissance qui le rend assez unique en Auvergne.
0: Ouais, c'est vrai, c'est vraiment une grande bâtisse hein, avec des tours, avec de la pierre, avec de la brique.
3: Exactement.
0: Alors, Catherine de Médicis, c'est avéré ou c'est des suppositions? Parce que c'est pas toujours simple de trouver des documents qui permettent de reconstituer l'histoire d'un bâtiment.
3: Non, effectivement, c'est pas simple, c'est pas avéré. On n'a pas suffisamment d'archives aujourd'hui pour être parfaitement clair là-dessus. Il faudrait qu'on prenne le temps un jour de se renseigner auprès des archives nationales à Paris pour essayer d'avoir plus d'informations que ce qu'on a actuellement.
0: C'est un château qui a été habité jusqu'à quand, à peu près, Marie ?
3: C'est un château qui a été habité jusqu'au début du 19e, peu près. Il a eu beaucoup de propriétaires particuliers qui se sont succédés les uns à la suite des autres. Et il a eu son lot de construction et de déconstruction au fil des siècles, un peu comme beaucoup de châteaux.
0: Mais alors, depuis le début du 19e siècle, il est plus habité? Il était tombé à l'abandon?
3: Eh ben, il est plus ou moins habité. Encore une fois, on n'a pas des archives très précises là-dessus. Par contre, on sait que à partir de 1900, il y a beaucoup de dégradations qui ont eu lieu. Il a probablement été squatté et donc voilà, on ne sait pas exactement tout ce qui s'est passé. Toujours est-il que quand il a été trouvé par les premiers fondateurs de l'association, il était dans un état dramatique, en ruine et à l'abandon depuis de nombreuses années.
0: Complètement abandonné. Aujourd'hui, est-ce qu'il serait habitable ou au moins partiellement ou c'est pas du tout envisageable ?
3: Non, c'est pas envisageable parce qu'il est uniquement hors d'eau, hors d'air avec la toiture neuve. Par contre, il est non meublé, il a des fenêtres en PVC qui sont loin d'être isolantes.
0: Ouais.
3: Et donc, voilà, il est pas habitable. Donc.
0: Allez, parlons de cette association Renaissance de la Chaux-Montgros qui a vraiment sauvé cette belle bâtisse. Comment est-ce que vous vous êtes retrouvée, Marie, à présider cette association puis à assumer la destinée d'une bâtisse comme celle-là?
3: Alors l'association, elle a été créée en 1971 par un couple d'une commune voisine qui se promenait et qui a trouvé ce château à l'abandon et qui s'est dit qu'il fallait vraiment faire quelque chose. Et ensuite, il y a différentes équipes qui se sont succédées jusqu'à ce que mes parents s'en occupent de manière très importante. Et à partir des années 2000, et donc il faut à un moment assurer la relève. Donc voilà, la relève est assurée depuis l'année dernière.
0: Ça c'est plutôt rassurant, j'imagine, aussi pour tous ceux qui se sont investis depuis des dizaines d'années. Dans cette mission, parce que c'est vraiment une mission de sauvetage. Aujourd'hui, c'est quoi? C'est l'association qui est propriétaire du château?
3: Oui, l'association est propriétaire depuis 2020.
0: Ah, ok.
3: Jusqu'en 2020, c'était des propriétaires privés encore qui avaient signé un bail emphytéotique pour que l'association puisse faire des premiers travaux, on va dire, et organiser des événements. Mais à partir de 2020, le chantier colossal de la toiture, pardon,

0: patrimoine, où jusqu'à dimanche, on va pouvoir peut-être voter pour vous, pour ce château, pour votre projet, et vous aider à sauver la ferme qui fait partie du château et qui est, voilà, qui a vraiment, vraiment besoin de gros travaux. Mais ça, nous en reparlerons un petit peu plus tard dans la suite des décodeurs. Nous revenons après Gaëtan Roussel et tout s'en va sur Ici.
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0: ça a été la voix de Louise Attaque pendant longtemps. Gaëtan Roussel et son nouveau titre à l'instant sur Ici Pays d'Auvergne. Tout s'en va, il est 9h21.
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0: Lui a bien fallu s'en aller, mais il est toujours là. Et c'est plutôt une très bonne chose. Le château de la Chaux-Montgros, sauvé de la ruine. Mais littéralement, il était au bord de la ruine absolue, il y a quelques dizaines d'années. Et des passionnés, des gens amoureux, des gens du secteur de Salède ont décidé de retrousser les manches, de créer une association, Renaissance de la Chaux-Montgros, association qui vit toujours aujourd'hui et qui a permis à ce château d'être encore là. Et ça, c'est une très bonne chose. Sa présidente, c'est Marie Courtesserre, qui est avec nous ce matin dans les décodeurs. On vous expliquera comment aider le château dans un autre projet de rénovation, la rénovation d'une ferme attenante, qui fait partie du domaine du château et qui est dans un piteux état. Avant cela, Marie, continuons à découvrir cette association, cette structure. On a évoqué la toiture qui était le premier gros chantier mais essentiel qui a été mené, qui est maintenant terminé. Il y a une belle toiture toute neuve, toute belle. Quels seront les prochains gros chantiers auxquels vous devrez vous attaquer pour ce château?
2: Alors le premier gros chantier, c'est justement celui de la ferme fortifiée, qui est une dépendance du château, qui est également classée monument historique. Ouais. Et comme vous avez dit, qui est dans un état assez mauvais, et donc dont on doit s'occuper en priorité pour la sauver de la ruine, on va dire.
0: Ouais.
2: Après, on a un architecte du patrimoine qui, lui, nous dit plus ou moins dans quel ordre il faut procéder pour la suite des travaux du château. Il y a les fenêtres, notamment, il y a les planchers. On ne sait pas quel sera.

0: l'étape première, mais il y a beaucoup de choses à faire en tout cas.
1: Aujourd'hui, il est classé monument historique, hein, vous me dites si je me trompe.
0: Oui, il est classé depuis 2000.
1: Ça change quand même pas mal de choses, ça, au niveau de l'engagement de l'État, des collectivités locales, qui là maintenant ont aussi une obligation de vous aider.
0: Oui, ça change. Disons qu'il y a des subventions publiques qui sont importantes dans le cadre du monument historique. Voilà. Après, on doit aussi se fier à ce que nous demande notamment la DRAC, et on a beaucoup de choses à respecter. Si on veut faire quelques menus travaux nous-mêmes, on va dire, il y a des choses qui sont possibles, mais avec tout un tas de règles, bien on va sûr, dire, à respecter pour respecter l'histoire.
1: Mais c'est l'argent public aujourd'hui votre principale source de financement des travaux, c'est ça. Pour le reste, vous faites feu de tout bois. Je vois que vous organisez plein de choses régulièrement pour pouvoir justement trouver des sous supplémentaires, pour trouver des sources de financement, pour restaurer, pour entretenir ce château.
0: Oui, tout à fait. On essaye de créer des événements festifs et culturels qui nous permettent à la fois de rendre le château connu et de faire venir du monde. Et également, comme vous l'avez dit, de permettre la suite de la restauration du château, puisque l'intégralité des bénéfices qui sont récoltés à chaque événement vont dans les pierres.
1: Ouais. Restez là, Marie, on revient dans moins de 2 minutes. On continuera à découvrir l'association, l'univers, et puis comment on va vous aider, bien sûr, dans le cadre de la rénovation de cette ferme. À tout de suite.
0: Merci.
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1: Avec la présidente de l'association Renaissance de la Chaux-Montgros, Marie Courtesserre, qui est avec nous. Ce château qui se trouve à Salède, dans le Puy-de-Dôme. On est à l'est de Vic-le-Comte. Ce château qui a été sauvé de la ruine par cette association et tous ceux qui y ont œuvré. Tiens d'ailleurs, quand vous avez, alors pas vous personnellement Marie, mais peut-être que ça vous est arrivé, je ne sais pas. Mais depuis qu'il y a tous ces travaux autour du château, est-ce que vous avez retrouvé des objets, des traces physiques de la vie passée du château pendant les travaux?
0: Alors oui, pendant les travaux de la restauration de la toiture, il y a les gargouilles qui étaient présentes sur le château à l'époque, qui ont été retrouvées, enterrées. Voilà, probablement pour éviter les vols. Elles avaient été démontées de manière volontaire. D'accord. Pour ne pas les détruire et les abîmer plus quand le château n'avait plus de toiture. Et donc voilà, elles avaient été enterrées, on les a retrouvées et elles ont pu être remises toutes les quatre tout autour du château.
1: Vous pensez qu'il y a encore des choses à découvrir ou c'est difficile à dire, mais vous espérez pouvoir redécouvrir un jour des choses en lien avec la vie de ce château?
0: On espère toujours. Ouais. On espère toujours, mais je sais pas. J'avoue que je ne sais pas s'il y a encore des choses à découvrir. On nous parle de caves, mais pour autant, on n'a jamais trouvé de cave sous le château.
1: Peut-être qu'avec les moyens modernes aujourd'hui, c'est peut-être plus facile de sonder le sol, savoir s'il y a ou non des choses qui s'y trouvent.
0: Oui, c'est possible. Hein? Oui, c'est possible. Ça nous arrivera peut-être.
1: Une soixantaine de bénévoles, c'est ce que vous disiez, soixantaine de membres dans l'association. Oui. Est-ce que vous avez besoin de nouveaux membres dans l'association? Est-ce
0: toujours
1: que vous en accueilleriez de nouveaux?
0: Toujours avec plaisir. On a pas mal d'actions en cours, on fait des chantiers participatifs et là récemment on a un projet jardin qui a attaqué pour redorer un peu le blason des terrasses qui sont sur l'escalier d'honneur du château, avec donc un projet jardin 18e.
1: D'accord.
0: Qui est en cours. Donc, il y a déjà plus de 700 plantes qui ont été plantées. Donc, on a toujours besoin de monde.
1: Génial. Pour faire un peu tout ce qu'il y a à faire. Vous ne cherchez pas des profils en particulier?
0: Non. Non, c'est vraiment assez varié. Ça va du chantier participatif à la gestion de l'administratif aussi qui concerne l'association et qui demande énormément de travail.
1: Ici Pays d'Auvergne qui met en lumière ce matin le château de la Chaux-Mongros qui a besoin de nous pour rénover une ferme fortifiée du château qui est dans un piteux état. C'est une opération menée par la Fondation du Patrimoine et la Mission Stéphane Bern. On a jusqu'à dimanche pour voter, il suffit d'aller sur internet, on va tout vous expliquer dans la dernière partie. Restez avec nous, ce sera dans 4 minutes. Écoutez bien cette chanson qui vient, peut-être qu'elle vous permettra de partir en vacances. J'en dis pas plus, écoutez.
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0: Allez, dernière halte ce matin à Salède, dans le Puy-de-Dôme, près de pas très loin de Vic-le-Comte. On est au château de la Chaux-Montgros, ce château sauvé de la ruine par une association Renaissance de la Chaux-Montgros, présidée aujourd'hui par Marie Courtesserre, qui est avec nous dans les décodeurs. Le château, quelle est sa vie aujourd'hui, Marie? Qu'est-ce qu'il s'y passe dans ce château?
3: Alors aujourd'hui, on essaie de créer des événements tout au long de l'année. On a des randonnées qui sont organisées. On a un marché de Noël depuis l'année dernière. Mmh. Et puis des expositions d'art. Actuellement, on a une exposition qui est en place jusqu'au 31 mai. Et qui est ouverte tous les jours avec l'artiste Fabien Harel. On est en train d'organiser pour cet été un gros événement de bienfaisance avec un spectacle pyro-musical.
0: Ça, ce sera au mois d'août, début mois d'août. Hein.
3: Voilà, c'est ça, les 8 et 9 août.
0: 8 et 9 août, donc gros spectacle avec de la pyrotechnie, avec de la musique. C'est vrai que le cadre s'y prête, hein. Il y a un chouette terrain de jeu. Hein.
3: Oui, c'est grand et la bâtisse étant majestueuse, ça rend les spectacles importants et grandioses.
0: Nous reparlerons bien sûr de cet événement de l'été en temps et en heure, mais aujourd'hui, sachez-le, il y a donc cette expo qui est proposée jusqu'à la fin du mois de mai. On y vient librement, enfin, il n'y a pas de droit d'entrée, vient, on regarde, on profite, et si on veut faire un petit don à la sauce, on fait.
3: Exactement.
0: Voilà, c'est pas plus compliqué que ça. Bien, maintenant il faut vous aider. Pourquoi ? Parce qu'on a une opération tout à fait particulière en ce moment pour essayer de sauver la ferme fortifiée du château, ferme du 16e, qui est classée monument historique. C'est avec la Fondation du patrimoine et la mission Stéphane Bern. L'idée, Marie, c'est d'aller voter sur le site de la Fondation de France jusqu'à dimanche pour votre projet. Et si vous êtes le projet qui a obtenu le plus de votes, eh ben vous aurez une subvention.
3: Exactement. On a été sélectionné en fait par la Fondation du patrimoine pour un prix qui s'appelle Auvergne, votre patrimoine, votre choix. Et donc c'est un prix du public et donc c'est le projet qui aura récolté le plus de votes du public qui aura la subvention de 15 000 euros pour pouvoir continuer les travaux de restauration.
0: Ouais, 15 000 euros, c'est pas rien évidemment comme aide, hein, ça vous aiderait.
3: Non, c'est important.
0: Considérablement, sachant que cette ferme, vous avez mis les photos sur le site de la Fondation du patrimoine. C'est urgent en fait. Si on n'agit pas rapidement, ça va s'écrouler quoi.
3: C'est ça. Il y a déjà une grosse partie de la toiture qui s'est effondrée il y a quelques années. Celle qui est encore en place est en très très mauvais état. Et donc il faut agir vite pour reconstruire les arases qu'il manque et la toiture.
0: Elle témoigne du passé rural et seigneurial du domaine du château de la Chaux-Montgros, construite donc au XVIe siècle. Vous en feriez quoi avec une fois rénovée? Qu'est-ce qu'elle deviendrait cette ferme?
3: Elle deviendrait un lieu d'accueil pour le château. Un lieu d'accueil avec avec billetterie, avec peut-être restauration, avec une salle voilà de réception ou voilà, on sait pas exactement, mais en tout cas un lieu d'accueil pour la future vie culturelle du château.
0: Voilà, et qui permettrait aussi à l'histoire de continuer à vivre, parce que une fois que c'est détruit, hein, ça ne se reconstruit plus.
3: Exactement.
0: Donc voilà, il faut vous aider, ça coûte alors là pour le coup pardon, strictement rien, il suffit d'aller sur le site et je mettrai le lien bien évidemment sur le replay de l'émission, sur le site de la Fondation du Patrimoine, ou alors on va sur votre site tout simplement. Là, vous avez mis un lien sur la page.
3: Exactement,
0: d'accueil.
3: Vous pouvez également aller sur le site du château, www.lachaux-mongros.com, et là vous avez un lien pour voter.
0: Et là, vous avez donc 12 projets. Il y en a 3 qui concernent le Puy-de-Dôme, 12 qui concernent la région dans son ensemble, et 3 qui concernent le Puy-de-Dôme. Et si vous arrivez premier des 3 projets Puy-de-Dôme, vous aurez cette subvention de 15 000 euros.
3: Exactement.
0: Allez, hop, on file. Vous n'êtes pas encore sur Internet. www.lachaux-mongros.com. Et vous allez voter, si vous le souhaitez, pour le projet du château de Lachaux-Mongros. Merci beaucoup, Marie, d'avoir été là. Tenez-nous au courant dorénavant de l'actualité du château. On se fera un plaisir de relayer ce qui se passe chez vous.
3: C'est gentil, je vous remercie beaucoup.
0: Hein, et puis on croise les doigts évidemment pour cette opération en espérant que vous puissiez bénéficier de cette prime. À bientôt, Marie.
3: Merci beaucoup, à bientôt.
0: Bonne journée, au revoir. Je suis sûr que ça va être une découverte pour vous aussi. Parce que c'est pas la fédération la plus connue. Fédération française de ludisport. Des compétitions de jeux de société. Ça va se passer dans notre région, nous en parlons dans 4 minutes.
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0: Abba et Take a Chance on Me. Tiens, de la chance. Il en faut un peu quand même quand on joue à des jeux de société.
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0: D'ailleurs, est-ce que vous aimez les jeux de société? Ouais. Est-ce que vous les aimez vraiment au point de participer à des compétitions officielles dans le cadre d'une fédération? Bah, si tel est le cas, vous pouvez rejoindre la Fédération Française du Ludisport. Une vraie fédération qui propose une pratique compétitive du jeu de société qui existe depuis 5 ans maintenant. Et dimanche, ce dimanche, aura lieu à Clermont-Ferrand la finale régionale de Ludisport. On va en parler maintenant avec Florian Catineau qui en est le vice-secrétaire. Bonjour Florian.
3: Bonjour.
0: Et les gens se disent, bah, mais je connais moi Florian Catineau, je l'ai déjà entendu sur ICI Pays d'Auvergne. Oui, c'est normal, parce qu'il est vraiment à fond dans l'univers du jeu de société. Florian, c'est vous qui organisez chaque année le festival au Pays des Jeux aux Cendres, près de Clermont-Ferrand.
3: Oui, tout à fait, tous les premiers week-ends des vacances de la Toussaint.
0: Alors c'est quoi cette FFL, là, cette Fédération Française du Ludisport?
3: Ben, la Fédération Française du Ludisport, en fait, c'est une fédération qui regroupe énormément de passionnés de jeux de société dans toute la France, qui se rencontrent lors des week-ends pour s'affronter, se dire qui c'est le meilleur. Mais avant de dire qui c'est le meilleur, c'est surtout ça permet de se rencontrer, d'échanger, de créer la convivialité et du lien entre les gens. C'est un point fort de la fédération.
0: C'est une vraie structure officielle avec des statuts, tout ça.
3: Tout à fait, oui. Ça a été créé pour te donner une idée, en fait, ça a été créé en 2020.
0: Oui.
3: Il y avait 5 équipes. Et aujourd'hui, il y a 85 équipes et 470 licenciés.
0: Ah ouais, ça grandit, hein. Ça a été créé en Auvergne ou ça a été créé ailleurs?
3: Non, ça a été créé en Alpes-Maritimes.
0: Ah, d'accord, ok.
3: Mais c'est très vite arrivé après le Covid dans la région que j'ai monté la section en Auvergne.
0: Et vous, Florian, vous y êtes depuis le début dans la fédération?
3: Bah, quand j'ai créé la Ligue Auvergne, du coup, ouais. De mémoire, je dirais peut-être 2022-2023.
0: C'est vrai que la période du Covid a vraiment fait beaucoup de... Alors, fait du mal pour plein de choses, mais qu'elle a fait beaucoup de bien aux jeux de société?
3: Bah oui, ça, le Covid, en fait, a permis aux gens de... Bah, en fait, ils n'avaient plus d'autre choix que de s'occuper. Et du coup, ils ont retrouvé du temps pour jouer et passer des bons moments ensemble. En fait, ils se sont rendu compte que c'était chouette de passer du temps ensemble.
0: À l'heure du numérique, parce qu'aujourd'hui, c'est le numérique partout et pour tout, les jeux plus traditionnels, les jeux physiques, où on se réunit autour d'une table, ça a la cote?
3: Oui. Oui, ça, en fait, ça, les deux vont ensemble, en fait. C'est pas parce qu'on a plus d'écrans que du coup il y a moins de jeux de société. Le jeu de société, c'est un objet qui est pas très cher et qui crée vraiment des souvenirs, de la convivialité et les gens attendent ça, quoi.
0: Est-ce que les grands classiques, Florian, alors chez vous êtes branché, voilà, tous les jeux qui sortent, tout ça qui sont effectivement connus dans l'univers du jeu mais moins du grand public. Mais est-ce que les grands classiques comme le Monopoly, le Cluedo, la Bonne Paye, le Risque, ce genre de choses, est-ce que ça a toujours du succès aujourd'hui?
3: Oui, ça marche toujours autant. Il y a toujours autant. Après, il y a plein de nouveaux jeux de société qui essayent de rivaliser avec eux. Et dont là, tu vois, en jeu d'ambiance qui cartonne cette année, c'est Flip Seven. C'est un jeu de stop ou encore un jeu de cartes qui fonctionne énormément.
0: Comment vous dites Flip Seven, c'est ça?
3: Flip Seven, ouais. D'accord. C'est un jeu de stop ou encore. En fait, on distribue une carte à chaque joueur. À tout moment, on peut dire stop ou on s'arrêter ou continuer.
0: Si vous voulez avoir la cote avec vos enfants ou petits-enfants, retenez ça. Flip Seven. Tu sais quoi? Moi, on va sur une partie de Flip Seven. Alors là, vous devenez un dieu. L'Auvergne, c'est une terre de joueurs d'ailleurs, Florian. On joue beaucoup dans la région?
3: Oui, on joue énormément. Et aussi, il y a beaucoup d'auteurs et de structures ludiques, en fait, au sein de l'Auvergne.
0: Ah ouais. On crée des jeux de société dans la région.
3: Complètement, ouais. On a des très bons auteurs, on a des très bons éditeurs et des très bons distributeurs de jeux aussi.
0: Non, mais c'est bien. C'est tout un réseau, tout un circuit. En fait, c'est assez compliqué, hein, mine de rien, de créer un jeu de société, de le faire vivre, de gagner des sous avec. Pouf, j'en parle même pas.
3: Ah, ça, on n'en parle pas.
0: Non, mais c'est vrai. C'est extrêmement difficile. Effectivement, il y a les stars du marché qu'on a déjà évoquées, les jeux qui existent depuis des dizaines d'années, qui tournent tout seuls. Mais pour les autres, c'est pas simple. C'est pas simple. Et pourtant, il y a des passionnés. Les vertus, avant de parler de la compétition, mais les vertus du jeu de société, pour vous, c'est quoi, Florian?
3: Ben, les vertus, ça permet de vivre des émotions, ça permet de réunir les gens, de créer des souvenirs, de créer du lien, en fait. C'est surtout ça, moi, c'est le lien qui m'importe dans le jeu de société.
0: L'humain,
3: ouais. Ouais. Ça permet de réunir des gens qui ne se seraient pas rencontrés ailleurs. Ouais, et de rencontrer différemment.
0: Alors, on peut jouer pour s'amuser, mais aussi on peut jouer pour gagner, pour être le meilleur. ou la meilleure. Et ben ça,
3: en
0: c'est
3: même temps, quand tu joues, tu veux pas gagner.
0: Ça dépend. Ouais. Alors pour être tout à fait honnête, mais je vais être 100% honnête. Moi, je joue pour jouer. Si je gagne, c'est bien. Si je gagne pas, je m'en fous complètement. J'ai pas de. L'important, c'est de prendre du plaisir. Mais dans le cadre d'une compétition, le but, c'est de gagner. Ben ça, nous en parlerons dans 4 minutes avec cette finale régionale qui aura lieu ce week-end à Clermont-Ferrand, ce dimanche précisément. Ce sera après UB40 et Crazy Hind qui arrive juste après ceci.
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0: Bien ça. UB40 et la voix de Chrissy Hynde, la chanteuse des Pretenders pour I Got You Babe sur ICI Pays d'Auvergne, 10h-10.
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0: Allez, on joue. On joue avec la Fédération Française du Ludisport. C'est la compétition de jeux de société. Ça a été créé il y a 5 ans. Et dimanche aura lieu à Clermont-Ferrand la finale régionale de Ludisport. Florian Catilourne est le vice-secrétaire. On découvre cet univers. C'est vraiment très étonnant. Alors, les jeux de société, entre amis, on sait. Alors, effectivement, parfois, Florian, les parties se terminent en compétition, malgré tout, sans qu'on le veuille vraiment, avec des engueulades, avec des prises de bec, avec... Il y en a qui sont vraiment, qui dans toutes les circonstances, jouent pour gagner.
2: Oui, tout à fait, tout à fait. Mais après, il y a les gens qui sont là pour gagner, et il y a des gens aussi qui sont là pour gagner, mais dans la bonne ambiance et dans la bonne convivialité.
0: Bon, moi, je suis curieux, je veux savoir à quoi ça ressemble, Florian, des compétitions de jeux de société.
2: Bon, en fait, il faut pas s'en faire tout un film. Hein. À quoi ça ressemble, c'est qu'en gros, il y a plein de tables de jeux où des gens sont à table et qui jouent en fait comme s'ils jouaient dans leur salon. Mmh. Mais du coup, il y a quand même un peu plus de pression parce qu'il y a un peu plus d'enjeux. Mais après, je vous rassure, c'est vraiment en toute convivialité. Hein. Plus on monte dans les échelons, plus c'est sérieux.
0: Ouais. Mais qu'est-ce qu'on juge? C'est quoi? C'est le nombre de points? C'est la rapidité? Vous allez me dire, ça dépend du jeu, quoi.
2: Ça dépend du jeu, mais généralement c'est des points. En fait, les conditions de victoire du jeu, en fait, ben si t'as gagné, que t'as le plus de points, et après les points s'accumulent en fait de jeu en jeu.
0: Il y a un championnat tout au long de l'année avec donc des équipes qui s'affrontent.
2: Oui, complètement. Ouais, il y a des ligues départementales et après on va à la régionale. Après c'est la finale nationale.
0: C'est toujours les mêmes jeux qui sont utilisés ou ça tourne selon
2: Non, chaque année ça tourne. Ah, il y a une sélection qui est faite et chaque année ça change.
0: Donc tous les ans vous avez quoi? Quatre jeux qui sont utilisés?
2: Oui, tout à fait. Il y a 4 jeux. Il y a à peu près 2 jeux d'ambiance, un jeu familial et un jeu stratégique.
0: Bon, est-ce que ça demande de l'entraînement, Florian? Est-ce qu'il faut comme un sportif de haut niveau travailler pour être le meilleur ou la meilleure?
2: Bah, en fait, si tu veux jouer pour jouer et pas juste participer, bah tu peux jouer, tu vas t'entraîner un tout petit peu. Mais si tu veux vraiment performer et essayer de gagner, il faut s'entraîner, oui. Il faut s'entraîner.
0: Il faut pas s'échauffer quand même.
2: C'est comme toute activité. Ouais, si tu t'entraînes pas, tu n'as pas la subtilité et tu peux vite perdre, quoi.
0: Bon, pour les compétitions, vous vous échauffez pas quand même aussi? Non.
2: Autour d'un café.
0: On échauffe le cerveau, quoi. On le met en route.
2: C'est ça.
0: Donc dimanche finale
2: régionale. La baraque à jeux à Clermont-Ferrand.
0: Qu'est-ce qui va se passer alors dimanche concrètement? Donc combien d'équipes vont s'affronter?
2: Il y a une dizaine d'équipes qui vont s'affronter et qui sont de toute la région.
0: Ouais.
2: Du coup, ça fait quoi? Ça fait, on a dit quoi? Je sais plus. Une soixantaine de personnes.
0: Ouais.
2: Et en fait, ils vont simplement se poser et jouer au jeu et essayer d'être le plus performant possible qualifier leurs équipes pour la finale qui aura lieu en juin.
0: À côté de Saint-Étienne, je crois, hein, de mémoire.
2: Oui, c'est ça, près de Montbrison.
0: Ah, c'est ça, ouais.
2: Et du coup, à savoir qu'il y aura 12 équipes qui sont qualifiées pour la finale, dont une qui vient de Guyane.
0: Ah ouais.
2: Et il y aura 3 500 € de jeux répartis entre toutes les équipes.
0: Mais non, il y a une équipe qui vient spécifiquement de Guyane.
2: Ouais, tout à fait. Ouais.
0: Ah, c'est un truc de fou. C'est un truc de fou. Est-ce qu'il y a des championnats internationaux aussi? Est-ce que en ludisport, on affronte des gens d'autres pays ou les jeux de société finalement, c'est un peu propre à chaque pays et ça traverse pas forcément les frontières?
2: Si, le jeu de société, ça traverse les frontières.
0: Oui, mais les jeux que vous utilisez, par exemple, en France, sont peut-être pas les mêmes qu'en Italie. On joue aussi en Italie, bien sûr, mais peut-être pas au même jeu.
2: il peut y avoir quelques spécificités, mais il y a certains jeux qui traversent les pays. Les jeux qui marchent très bien en France marchent très bien dans d'autres pays aussi, quoi.
0: Ouais.
2: Et donc, c'est chouette.
0: Bon, allez, si vous voulez voir ça, c'est baraque
2: à jeux. Au niveau international, pardon, oui. Et au niveau international, en fait, pour le moment, la fédération n'y est pas, mais c'est peut-être la prochaine étape.
0: On suivra ça, vous me tiendrez au courant. Baraque à jeux, c'est à Clermont-Ferrand, c'est rue Saint-Adjutor, c'est dimanche, fin de matinée et dans l'après-midi. Je mettrai le lien sur le replay de l'émission. Et avant de se quitter, je reste dans l'univers du jeu, mais je change de sujet. Il y aura bien une 6e édition du Festival des Jeux cette année?
2: Oui, bien sûr.
0: Ah, voilà.
2: Bien sûr, ça passera le 17 et 18 octobre.
0: Hop, on a déjà les dates. Bon, on en reparlera à cette occasion. Alors. Merci beaucoup, Florian Catineau, vice-secrétaire de la Fédération française du Ludisport, d'avoir été avec nous. Bonne journée.
2: Merci pour l'invitation.
0: À bientôt, avec plaisir. Journée. Retrouvez l'émission sur ici.fr et sur l'appli ici. Julien Libre arrive juste après ceci.
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1: Julien Lieb, à l'instant sur ICP.
2: D'accord, c'est bien.
1: Il y a pire comme déclaration et comme
2: oui,
1: mot de
2: ça,
1: bienvenue.
2: C'est que de l'amour, c'est que de l'amour.
1: C'est que de l'amour.
2: Il est génial, Jean-Luc, c'est génial.
1: Ça va, Laurent?
2: Ça va, super.
1: Qu'est-ce que nous avons au menu aujourd'hui?
2: Aujourd'hui, nous allons prendre soin de nous. Voilà, les vacances approchent un peu, vacances de soleil, bien entendu.
1: On n'a jamais été aussi près.
2: Voilà, et donc il faut un petit peu de temps parce qu'on va parler un petit peu de s'exposer, préparer son corps grâce à l'homéopathie entre autres.
1: Ah oui, mais non mais, parce que sinon vous allez finir comme moi, première exposition.
2: Le homard.
1: Ah terrible, on appelle le homard du livre à doigts.
2: Le homard du livre à doigts.
1: Bonne émission alors.
2: Merci, homard m'a brûlé.
1: Ouais, c'est ça, je fais au mieux, hein, demain. Voilà, c'est ça.
2: Allez la mise, faites au mieux qu'on soit pas emmerdé. Qu'est-ce qui se passe? On n'a pas de jingle
1: ici.
2: Ne bouge pas pour le jingle, madame Marion.
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1: 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Il est 10h?
2: 10h. Bonne fête aux prudences, on se s'y met. 10h, le 2 minutes info ici Pays d'Auvergne, vous est présenté par Lauriane Navarre. Bonjour Lauriane.
3: Bonjour Laurent, bonjour à tous.
2: Près de 6 ans après le drame de Saint-Just dans le Puy-de-Dôme, la justice classe le dossier sans suite.
3: Les familles des victimes avaient déposé plainte pour homicide involontaire et mise en danger de la vie d'autrui. Trois gendarmes de la brigade d'Ambert ont été tués en décembre 2020 alors qu'ils intervenaient pour secourir une femme victime de violences conjugales. Son conjoint était lourdement armé, retranché, il a tiré sur les trois militaires avant de se suicider. Hier, la procureure de la République de QC a classé sans suite donc le dossier. Décision très dure pour les familles des victimes qui, avec leur avocat, vont déposer plainte avec constitution de partie civile pour relancer le dossier. Après avoir tabassé un lycéen de 16 ans à Moulins, dans l'Allier, ils ont été libérés de garde à vue hier. Quatre jeunes qui s'étaient donné rendez-vous près de la gare ce dimanche. Selon les premières déclarations, le conflit serait parti d'insultes échangées sur les réseaux sociaux. Au moins trois des quatre jeunes interpellés seront convoqués devant la protection judiciaire de la jeunesse début juin.
2: Encore trop de plastique dans les rayons.
3: Il n'y a qu'à voir certains légumes emballés sans raison dans du plastique. C'est ce que dénonce l'association Que Choisir Ensemble, ex-UFC Que Choisir, après une enquête menée dans plus de 1600 magasins qui montre que l'usage des emballages plastiques à usage unique est encore la norme. Leur réduction de 20% prévue fin 2025 n'a pas été atteinte. Et l'association Que Choisir Ensemble lance un appel au Puy-d'Aumois qui se chauffe avec une chaudière à granulés. Ils proposent pour la deuxième année consécutive leur opération d'achat groupé de granulés pour bénéficier de meilleurs prix. Si vous êtes intéressé, vous avez jusqu'au 24 mai pour souscrire à l'opération. La livraison des granulés est prévue au cours de l'été.
2: Ce sera un match d'adieu pour Johan Gastien samedi au Montpied.
3: À 38 ans, le milieu de terrain du Clermont Foot met un terme à sa carrière de footballeur. Lui qui a commencé à jouer à Niort. Il est ensuite passé par Dijon, Brest et puis Clermont où il est arrivé en 2018. En tout, plus de 500 matchs professionnels joués. Johan Gastien qui va pouvoir maintenant se consacrer à son nouvel engagement d'élu du côté de Saya dans le Puy-de-Dôme. Suite aux dernières élections, il est devenu conseiller municipal délégué aux associations, au sport et aux événements. Sa participation au Tour de France est compromis. Cette année, la cycliste clermontoise Dilixine Mirmont a lourdement chuté lors d'un stage d'altitude cette semaine. Elle l'a annoncé hier soir sur ses réseaux sociaux avec une grosse blessure à l'arrivée. La météo, c'est encore perturbé aujourd'hui.
2: Oui, toujours un peu des nuages, vous avez tout à fait raison. Avec quelques pluies, quelques averses, notamment sur les altitudes auvergnates qui vont perdurer toute cet après-midi et qui peuvent revêtir un caractère orageux durant l'après-midi. On aura droit peut-être à quelques timides éclaircies en pleine selon le bulletin de Météo France. Côté thermomètre, 10 à 14 degrés pour les altitudes, 15 à 17 en pleine en Auvergne. La nuit prochaine, nuages, pluies éparses, 3 à 8 degrés au réveil. Et puis pour demain, jeudi 7 mai, un ciel partagé entre nuages et éclaircies, averses néanmoins toujours présentes sur les altitudes auvergnates qui vont persister l'après-midi, alors qu'en pleine, on aura droit à des éclaircies. Les températures 11 à 18 degrés pour demain après-midi. Semble-t-il vendredi, il fait pas trop moche pour le 8 mai. Le 9 mai aussi, un large soleil, même si on aura droit à des nuages. Et pour dimanche, un risque de pluie et d'orage, mais c'est une tendance pour l'instant. Mais semble-t-il, le début du long week-end du 8 mai, si vous en profitez, sera plutôt sous le soleil.
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2: Allez, on va prendre soin de nous, aider notre organisme à s'adapter, préparer notre peau plusieurs semaines avant l'exposition pour limiter les réactions au coup de soleil. On n'a pas le coup de soleil de Richard Cochante ? Ah bah non, voilà Jeanne Masse.

0: Toute première fois, Jeanne Mas, 10h08, nous allons parler d'exposition au soleil et comment préparer notre peau à ce larme.
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1: bienvenue chez vous.
0: En compagnie du docteur Martin Gardénal, médecin homéopathe depuis 35 ans, passé de nombreuses années au département médical de l'INSEP, entendez, l'Institut National du Sport, de l'Expertise et de la Performance, donc médecin du sport également. Bonjour Martin.
3: Bonjour Laurent, bonjour tout le monde.
0: Avant même de s'exposer, peut-on préparer son corps grâce à l'homéopathie et aider l'organisme à mieux s'adapter? Ça existe, c'est possible ça? Faut commencer maintenant?
3: Oh, je dirais même dès le mois de février-mars, et je dirais toute l'année.
0: Ah, mais on est en retard alors, dites-moi.
3: Mais bien sûr, mais bien sûr.
0: Mais on peut quand même commencer maintenant.
3: Oui, mais surtout avec le temps qu'il fait, on risque pas grand-chose aujourd'hui.
0: Oui, voilà, que... exactement. Mmh. Donc bien entendu, il faut faire attention pour les enfants, les peaux claires, les personnes aussi qui prennent certains médicaments photosensibilisants. S'il y a un petit doute, vous demandez bien sûr à votre médecin traitant. Chez ces personnes-là que je viens de citer, la prudence doit être renforcée, Martine.
3: Oui, bien sûr, les enfants, les personnes âgées ont une peau qui est très fine, donc déjà attention. Deuxièmement, alors mettre des crèmes, c'est une solution, mais attention aussi parce que dès qu'on se baigne, bah, ça pollue l'eau et il y a certaines plages qui sont fermées maintenant à cause de ça parce que tous les animaux avaient fui. Voilà, il faut trouver comme disaient les Chinois, la voie du juste milieu. C'est important. Et puis on peut s'habituer tout doucement au soleil en le prenant un petit peu régulièrement parce que on veut faire du soleil un ennemi alors qu'en fait ça peut être un très bon ami, puisque ça permet, entre autres, la synthèse de la vitamine D, mais pas que, on va en reparler.
0: Bien sûr, il faut le gérer, comme toute chose, il faut éviter les excès. Est-ce que vous avez des traitements préventifs que vous nous conseillez? J'ai lu dans votre livre, d'ailleurs je le rappelle, hein, Martine, vous avez eu deux bouquins, entre autres, qui sont sortis, donc un qui est le livre de référence pour se soigner au naturel, homéopathie, c'est la Bible, et puis également le Tamalou en version résumée, ma réponse homéo, docteur Martin Gardénal, vous tapez ça sur n'importe quel moteur de recherche, vous tombez dessus si cela vous intéresse. J'ai lu dans votre livre que la belladonna pour les peaux réactives ou Apis mellifica en cas de tendance aux inflammations. C'est faux ou j'ai mal lu?
3: Oui, bien sûr. Alors, je dirais que c'est déjà un cran trop tard. Parce qu'effectivement, oui. Si on a une exposition au soleil, alors soit parce que on a une peau claire, ou on est sensible, ou on ne se met pas assez souvent au soleil, ou on s'est mis en plein soleil sur le coup de midi, 15h, le moment où le soleil est au zénith et le plus chaud. À ce moment-là, même si on a une peau pas très sensible, on peut avoir une réaction. Et effectivement, belladonna est le remède des peaux qui réagissent, qui sont chaudes. Et surtout, très intéressant, c'est quand on approche la main, quand quelqu'un d'extérieur ou soi-même approche la main, on sent la chaleur qui diffuse.
0: Bien sûr.
3: Alors qu'Apis, c'est le petit coup de soleil. Voilà, la peau est légèrement rosée. Et elle est améliorée par des applications fraîches. Donc, ce sont deux remèdes qui sont intéressants. Mais il n'y a pas que... si on a vraiment une intoxication, une insolation, c'est-à-dire qu'on [S2] Oui. [S1] A vraiment pris trop de soleil, à ce moment-là, c'est une réaction générale du corps qui peut même s'accompagner de fièvre. Le maître remède, c'est glonoïne. Et glonoïne, c'est donc une réaction générale du corps, avec surtout aussi des maux de tête, qui sont des maux de tête qui sont battants, mais qui sont un peu généralisés partout. Et ça, glonoïne est un remède absolument fabuleux. Et on peut l'accompagner, bien sûr, de Apis, de belladonna et de bien d'autres choses.
0: Glonoïnum, c'est ça. GLONOINUM.
3: Absolument.
0: Et pour, justement, pour, j'ai lu également dans votre livre, l'homéopathie et le livre de référence pour soigner l'intérêt, le gelsénium également pour la sensation d'épuisement en cas d'insolation. Gelsénium.
3: Voilà. Alors, ça, s'il y a une fièvre, alors gelsénium est caractérisé par deux symptômes très, très importants. Souvent, on a mal de tête et puis surtout avec la nuque qui semble un peu raide. Donc, attention de ne pas passer, mais quand c'est dans le cadre d'un coup de soleil ou d'une insolation, on connaît l'origine, donc on sait que c'est pas autre chose. Donc gelsénium, effectivement, cette raideur. Mais surtout, ce qui est caractérisé, c'est que même s'il y a de la fièvre, la personne n'a absolument pas soif. Et même chez un tout petit, quand on lui propose à boire, qu'est-ce qu'il va faire? Il va pousser le verre. Il n'en veut pas. Alors ce qu'il faut faire, c'est quand même hydrater. Et le seul conseil que je peux donner, c'est hydrater par toute petite quantité d'eau à température de la pièce ou très légèrement fraîche.
0: Oui.
3: Et puis si vraiment c'est un peu plus important, il faut à ce moment-là éventuellement consulter pour avoir un avis, surtout s'il y a de la température. Et puis aussi appliquer des vêtements, surtout si c'est l'été, appliquer des vêtements légèrement mouillés,
0: oui,
3: et qu'on change dès qu'ils sont un peu secs,
0: oui,
3: de façon à faire baisser la température,
0: oui, corporelle
3: d'une façon absolument saine et naturelle.
0: Si on a un petit souci, bien sûr, sans réponse avec son médecin traitant. Vous restez dans notre compagnie, Martine Gardénal. On rappelle vos livres Tamalou, ma réponse homéo et Homéopathie, le livre de référence pour se soigner au naturel. Nous continuons à parler coups de soleil et préparer sa peau au soleil. Justement, après le soleil, voici la lune de Christophe Maé. Quelle belle transition, mais quel hasard extraordinaire de la programmation. Non, tout est calculé. Du tact, de l'efficacité.

0: Christophe Maé et la Lune.
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0: Martine Gabénal, notre invitée pour gérer les effets du soleil pendant

0: justement, de s'adapter au soleil. Et en faisant ça régulièrement sur 2 ou 3 années, alors à ce moment-là, il faut commencer vers le mois de janvier-février, en prenant ça une fois par semaine.
1: D'accord.
0: Et puis après, on peut augmenter le rythme. Et on arrive comme ça à progressivement habituer sa peau. Alors, sauf les albinos, parce que les albinos, ils ont...
1: Oui.
0: Voilà. Mais c'est important de le dire aussi.
1: Tout à fait. Vous avez
0: voilà,
1: tout à fait
0: je suis
1: raison.
0: Médecin. Et je trouve que c'est très important.
1: Prendre tous les paramètres.
0: Mais il faut progressivement habituer sa peau de façon à enclencher un processus de réaction physiologique.
1: Perfect.
0: Et je me souviens d'amis qui sont maintenant tout à fait devenus insensibles aux brûlures du soleil, parce qu'avant ils avaient une peau très très blanche parce qu'ils n'allaient jamais au soleil. Ce sont des gens qui viennent des régions du Nord. Et peu à peu, eh bien, en faisant ça, ils se sont habitués au soleil, ils se sont mis au soleil le matin de bonne heure ou tard le soir. Et en faisant ça, eh bien, maintenant, ils ont une peau qui bronze. Alors, ils ne sont pas très, très, très, très, très bronzés, mais ils ont un joli hâle. Et puis surtout, une peau qui est protégée, qui ne craint plus rien au soleil. Et
1: oui,
0: ça, c'est
1: sûr.
0: Intéressant.
1: Il en faut un petit peu, et vous l'avez dit, sans excès, ne jamais sous-estimer les effets du soleil, écouter son corps, bien s'hydrater. Et puis, si toutefois, il y en a vraiment une question, compliqué, on va voir son médecin traitant. Martine, pour terminer.
0: Oui, et je voudrais rajouter, bien entendu, on n'a pas parlé de l'hygiène de vie. Hein, donc, si on a une hygiène de vie régulière, si on a une alimentation saine, si on prend des produits frais avec beaucoup de vitamines dedans, etc., etc., si on fait attention à son taux de vitamine D aussi, eh bien, c'est une bonne façon de se préparer.
1: Exactement.
0: Mais si on prend le soleil régulièrement, parce que c'est quelque chose. Les gens se disent, c'est l'hiver où il y a des nuages, il n'y a pas de soleil. Si, on peut attraper des coups de soleil, même quand il y a des nuages.
1: Fais attention, oui, tout à fait.
0: Voilà.
1: Oui.
0: Et l'hiver, on peut se mettre tout à fait au soleil, en s'exposant, quand il fait froid, on peut aller avec des vêtements, mais prendre le soleil, parce que par le biais des yeux, qui sont directement connectés au cerveau, eh bien, la synthèse de la vitamine D va pouvoir se faire.
1: Bien sûr.
0: Voilà. Donc, ça,
1: merci infiniment pour tous ces conseils. L'homéopathie, le livre de référence pour se soigner au naturel et ou Tamalou, de Martine Gardénal, pour éventuellement avoir tout ça dans votre bibliothèque. Merci infiniment, Martine. Au plaisir. À très bientôt.
0: Merci beaucoup, Laurent.
1: Au revoir.
0: Et au revoir.

0: Bachung, dans un instant, on va courir ensemble avec Blabla Run, votre rendez-vous kiosque multi-sujet, multi-domaine, multi-intervenant. Et aujourd'hui, on va s'intéresser aux joggeurs et aux randonneurs. Les jours d'échecs passeront deux minutes avec Patricia Farah et également avec nous. Et puis, ces tendances, nous parlerons salaire. Indochine sera de la partie. Et puis également, Eddie Mitchell qui nous entraîne au cimetière des éléphants. Ce sera après les doux rêves, les tendres rêves du Eurythmics.
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0: Eurythmics et Sweet Dreams.
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0: Avec Solida Broc qui vous invite à venir nombreux à Solida Bonplan samedi 9 mai 9h30, 15h30 au centre social du Maillet de Montagne rue Roger Desgoulanges. Solida Bonplan samedi 9 mai, 5 euros le sac de 30 litres de textiles et de chaussures choisis par vos soins à prix réduit, également jouets, bibelots, livres, vaisselle. Solida Bonplan, Solida Broc, donc ce samedi 9 mai 9h30, 15h30 au Maillet de Montagne au centre social. Autre rendez-vous, troisième brocante musicale à Vichy avec le comité du quartier de France et de la Croix-Saint-Martin. Troisième brocante musicale à Vichy ce dimanche 10 mai au parc des Bourrins de 8h à 18h. Ville-grenier traditionnel, stand de musique également, scène ouverte, apéritif, concert. Ça se passe donc au parc des Bourrins ce dimanche 10 mai entre 8h et 18h. C'est la troisième brocante musicale de Vichy. La la la la la.
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0: Et il est là, bien sûr, avec notre ami Eddie Mitchell. Nous allons chanter le cimetière des éléphants. Et oui, tous ensemble. Et après, on ira courir avec Mathieu Croppy. Votre rendez-vous, Bla Bla Run.

0: Eddie Mitchell et le cimetière des éléphants. On va courir, on va jogger, on va randonner grâce à Mathieu Cropy.
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0: Blabla Run, votre rendez-vous kiosque multi-sujet, multi-domaine, multi-intervenant. Aujourd'hui, on s'intéresse aux randonneurs, aux joggeurs et également à tous ceux qui s'amusent à courir un petit peu pour leur santé ou pour éventuellement se déstresser. Mathieu Cropy, aujourd'hui, nous parle d'une marque de running.
3: Hello les runners, aujourd'hui nous recevons Bertie qui est la gérante de la marque de running Samy. Hello Bertie.
4: Bonjour Mathieu.
3: Alors Bertie, la marque Samy est une marque de running auvergnate. Est-ce que tu peux un peu nous raconter la naissance et la genèse de cette marque?
4: Oui, exactement. Alors Samy a vu le jour en 2015. En fait, c'est né de deux copains qui, quand ils partaient courir, ne savaient pas où mettre leurs affaires, leur téléphone, les clés. Et ils se sont inspirés de la poche du kangourou. Et donc, ils ont créé les premières ceintures Samy autour de 2015-2016. Qui ont très bien fonctionné. Et ensuite, en fait, ils avaient une vraie envie de faire du Made in France. Et donc, c'est en 2021 qu'ils ont trouvé des usines. Et donc, la production, depuis 2021, est basée en Auvergne-Rhône-Alpes, principalement.
3: Donc, on est vraiment sur un ancrage local, tissu local. Ça, c'est vraiment bien. Justement, comment vous cherchez depuis 2021 un petit peu à développer la marque autour de ça et quelles sont vos perspectives de développement?
4: Alors en fait, déjà, on fait beaucoup de recherches sur le tissu parce qu'il faut savoir qu'on a plusieurs ateliers. On a des ateliers pour le tissu, après on a des ateliers pour la conception, l'impression, l'assemblage. Donc déjà, il y a eu pas mal de recherches au niveau des tissus pour trouver le meilleur tissu sur le maintien. Parce que le produit phare donc de la marque Samy, c'est quand même, ça reste pour l'instant la ceinture. Et donc on a besoin d'un maintien parfait, surtout pour garder les affaires et que ça ne bouge pas quand on court. Et le maintien des bâtons. Après, les axes de développement aujourd'hui, depuis ma reprise en tout cas, ça va être de sortir des nouveaux produits.
3: Oui, nous faire un petit peu de teasing, un petit peu sur des nouveaux produits en dehors des ceintures, bien évidemment, on l'aura compris qui est le produit phare.
4: Alors, pour cet été, nous sortirons un bel accessoire pour la course. Accessoire.
3: Ça reste
4: secret.
3: Ce sera
4: un accessoire pour cette année.
3: Il faudra suivre ça sur les réseaux alors.
4: C'est ça, exactement.
3: Bon, en tout cas, ce sont des belles choses. C'est une très belle marque, Samy. Et au niveau satisfaction, retour coureur, etc., notamment sur les ceintures, quelles sont-elles un petit peu, justement, c'est surtout le retour d'expérience qui compte là-dedans.
4: Oui, tout à fait. On a de très bons retours. C'est vrai que quand j'ai repris en début d'année, j'ai regardé un peu, j'ai posé des questions, j'ai fait un premier salon et les premiers retours, en tant que gérante que j'ai eu, ils sont très très bons parce qu'on a du mal à avoir un aussi bon maintien sur d'autres ceintures. Et avec Samy, la ceinture, ça peut compresser, mais en fait, ça permet un très bon maintien des affaires.
3: Bon, en tout cas, on l'aura compris, Bertie, on a une super marque auvergnate, donc n'hésitez pas à aller tester les produits, à aller en acheter, puis on suivra notamment les nouveautés de cet été de très près. Merci beaucoup, Bertie.
4: Merci à toi, merci pour ton accueil.
0: Et merci donc à Mathieu Cropy pour ce rendez-vous avec cette marque de running auvergnate. Mathieu Cropy, Blabla Run, votre rendez-vous chaque semaine avec les joggeurs, les randonneurs et tous ceux qui courent, les coureurs. Dans un instant, les joueurs. Mais les joueurs d'échecs. Patricia Farah passera 2 minutes avec vous. Nous aurons également le plaisir de fredonner avec Indochine et le chant des cygnes. Et puis dans ces tendances, nous parlerons salaire ou pas. Est-ce qu'on tait encore son salaire? Est-ce qu'on l'affiche? Vous verrez cela, vous entendrez cela avant 11h et ici, Pays d'Auvergne. Petit moment sympa. Daryl Hall et John Out pour le titre Man Eater. Ambiance toute tranquille pour une belle matinée avec ici, Pays d'Auvergne.

0: Man Eater, Daryl Hall, Legend Out, avec ici Pays de Vannes. 10h45, on va passer les deux minutes avec elle.
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0: À m'asseoir, 5 minutes avec elle ou 2 minutes avec elle, ça sera plus ça. Avec Patricia Farah qui passe 2 minutes sur un échiquier.
3: Et si on allait perturber un petit peu une partie d'échecs? C'est une partie sérieuse?
4: Oui, tout à fait.
3: Ah, c'est bien d'appuyer sur stop. Pause. C'est quoi le plaisir de jouer aux échecs?
4: Oh bah, je dirais qu'ici, au jardin, le plaisir, c'est d'être dans un environnement magnifique. Et par contre, ce qui s'est passé, c'est que l'année dernière, au mois de juin, avec un copain, on faisait une partie là au jardin, tous les deux. Et des gens ont commencé à venir voir, s'arrêter, on voyait qu'ils avaient envie de jouer. Et on a eu cette idée géniale de se dire, mais si on crée un petit club là, entre nous.
3: Et un club des joueurs d'échecs du Jardin Lecoq.
4: Oui, c'est ça. Et donc on a appelé Jardin Lecoq Échecs Club. On a fait un groupe WhatsApp, donc au départ on était que deux. Et devinez combien on est aujourd'hui sur le groupe?
3: Une vingtaine.
4: Ah bah oui, c'est plus de 160. Eh oui. Donc voilà, tous les gens qui passent là et qui savent un peu jouer, qui ont envie de jouer, sont les bienvenus. Et du coup, tous les après-midi où le temps est bon, et ben on sait qu'il va y avoir du monde pour jouer.
3: Donc en fait, vous venez, vous vous installez, exact. Et vous regardez si des fois il n'y aurait pas un des membres c'est du club ça. Qui est venu jouer.
4: C'est ça.
5: Il faut amener ses pièces par contre.
3: Qui est-ce qui mène là?
4: Je dirais que là, pour l'instant, ça se tient. C'est équilibré. Je ne sais pas ce que t'en dis parce que
5: peut-être que lui il est un peu plus fort que moi, mais enfin il me fait jouer avec la pendule. Moi j'ai pas du tout l'habitude.
3: Ah bah c'est bien, ça veut dire que vous pouvez pas mettre 3 heures à réfléchir.
5: Non, 10 minutes pour moi c'est moi il faut que je réfléchisse 1 heure sur un coup. Alors 10 minutes c'est compliqué pour moi. Mais
3: ah mais vous laissez 10 minutes pour réfléchir sur chaque coup?
4: Non, chacun a 10 minutes en tout pour la partie a 10 minutes à gérer. C'est-à-dire on joue, dès qu'on a joué on arrête le décompte de notre horloge à nous.
3: Okay.
4: Et c'est-à-dire tout le temps qu'on met à réfléchir, le temps il s'écoule et si on arrive à zéro, on a perdu.
3: Ah, ça y est, j'ai compris. Donc vous, il vous reste 7 minutes 36 et vous, il vous reste 6 minutes 50.
5: Voilà. J'ai déjà du retard, vous voyez.
6: Oui, bon,
4: il y a 40 secondes, ça va.
3: J'appuie, je vous fais redémarrer, c'est ici. Voilà. Vous êtes prêts?
6: Allez,
3: c'est parti.
5: On ne sait pas qui c'est, on ne se rappelle plus.
0: Mais merci infiniment pour cette interview loin d'être cavalier. Moi, je ne peux pas jouer aux échecs, ma réalisatrice. Elle m'a dit non, tu ne peux pas jouer aux échecs, toi, il te manque une case.
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0: Le Chant des Cygnes, premier single à l'époque du nouvel album de Indochine, Babel Babel.
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0: C'est Tendance, votre rubrique qui décrypte pour nous les phénomènes actuels de société. La tendance n'est pas franchement à parler de salaire en France, ça reste tabou, mais une nouvelle législation pourrait faire évoluer les choses, Muriel.
3: Parler argent, ça reste tabou en France. Alors direction la rue pour vous tendre mon micro à ce sujet. Cette étudiante de 21 ans, par exemple, parle-t-elle argent en famille ?
4: Pas trop, non. Non, moi, c'est tabou chez moi.
3: Mais tu te sentirais pas de dire, maman, tu gagnes combien ?
4: Ah non.
3: C'est tabou en France de parler de ça ?
4: Ah oui, en France, c'est très tabou, l'argent quand même.
3: Ouais.
4: Ah oui.
3: Et toi, tes parents, tu sais combien ils gagnent ?
4: Oui, je sais combien ils gagnent.
3: Combien alors ?
4: Je vais pas dire des chiffres, mais...
3: Vous avez un avis, madame ?
5: Même entre parents et enfants, parfois, c'est difficile de parler à l'argent. Moi, j'ai des amis qui ne savent pas, par exemple, ce que leur enfant gagne. Elles disent, ça ne me regarde pas.
3: La question de l'argent et du salaire semble donc rester tabou en France.
0: Mais cela pourrait changer, car à compter du 7 juin prochain, Muriel Jordan, toutes les entreprises françaises devront se conformer aux nouvelles exigences de transparence salariale.
3: Oui, c'est l'application d'une directive européenne visant à lutter contre les inégalités salariales. Elle prévoit, entre autres, l'indication de la rémunération dans les offres d'emploi, la communication des écarts de salaire entre les hommes et les femmes dans les grandes entreprises, ou encore la possibilité de demander à connaître la moyenne des salaires des collègues qui occupent un poste équivalent. Mais au bureau, demander à quelqu'un combien il gagne, ça reste compliqué. La preuve, cette femme de 51 ans que je croise dans la rue est salariée et, madame, vous savez combien gagnent vos collègues ?
6: Pas vraiment, parce qu'en France, effectivement, on ne connaît pas le salaire de ses collègues. Et je pense que c'est aussi une manière pour les directions d'éviter des crises internes. Donc,
3: Éviter la négo aussi, peut-être ?
6: C'est ça, ou se dire, voilà. Et après tout, en France, le truc qui prime, c'est qu'on ne bosse pas au mérite, mais à ce qu'on paraît.
3: Vous aimeriez faire sauter un peu ces verrous et parler, vous pouvoir dire, ben voilà, moi je gagne tant.
6: Ben ouais, je pense que ce serait pas mal parce que du coup il y aurait une sorte d'égalité qui serait un peu plus globale sur tous les salaires.
3: D'ailleurs, j'y pense, même dans les offres d'emploi, on parle pas salaire. Dans l'annonce, il y a tout, l'intitulé exact du poste, l'expérience requise, les compétences à avoir, le nombre d'heures par semaine, le lieu, les tickets resto, mais pas un mot sur le salaire. C'est seulement au bout de 5 entretiens, 3 visios, un rendez-vous avec le PDG puis le DRH et une période d'essai de 6 mois que là, enfin, la question du salaire est abordée. En attendant, en juin prochain, de pouvoir demander à connaître le salaire moyen de nos collègues exerçant le même poste que nous, eh bien on va continuer à parler météo avec les collègues pour éviter de parler salaire. La météo, c'est le sujet préféré des salariés à la machine à café. Je l'ai vécu encore au bureau hier avec un de mes collègues.
7: Hey, ça va Mumu ? Tu veux un café ?
3: Ah bah oui Patrice.
7: Dis-moi, t'es payé combien toi ? Sans être indiscret hein.
3: Ah tu veux pas plutôt parler météo ? J'ai pas envie de me mouiller là.
7: Ouais t'as raison moi non plus. Du sucre dans ton café ?
3: Oui, et du sucre sur ma fiche de paye aussi s'il te plaît. Bref, c'est tendance de pas avoir envie de dire combien on gagne à ses collègues de bureau, mais il faudrait peut-être que ça change un jour, parce que la transparence de l'information, c'est peut-être ça qui va permettre de gommer les inégalités encore trop présentes dans notre société. Bon, sur ce, je vous laisse, je vais aller négocier avec mon patron.
0: Merci beaucoup, Muriel Jordan, on vous retrouve avec ici.fr et sur l'appli Radio France, c'est tendance. Dans un instant, si j'étais un homme, Diane Tell.
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0: un peu comme moi. Moi, je suis un peu romantique.
1: Tu suis?
0: Tout à fait.
1: Alors, jusqu'au bout?
0: Regarde jusqu'au bout. La sensiblerie, l'émotion, le bonheur. Un seul mot résume tout cela. Laurent Boucry.
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0: Nous sommes le mercredi 6 mai. Bonne fête aux prudences. Il est 11h. Ici Pays d'Auvergne, le 2 minutes info vous est présenté par Noémie Guillotin. Bonjour.
3: Bonjour Laurent, bonjour à tous.
0: C'est une décision que les familles des trois gendarmes tués en 2020 à Saint-Just n'acceptent pas.
3: La justice classe sans suite l'enquête ouverte après ce drame menée par l'inspection générale de la gendarmerie nationale. Trois gendarmes morts au cours de leur intervention pour interpeller un individu violent avec sa compagne dans ce petit village du Puy-de-Dôme. Les familles des victimes estimaient que les gendarmes n'avaient pas toutes les informations pour intervenir avec un maximum de sécurité. Leurs avocats vont maintenant déposer plainte avec constitution de partie civile auprès de la doyenne des juges d'instruction de QC pour relancer ce dossier. Une affaire de cambriolage en série élucidée par les gendarmes du Cantal. Suite à des faits commis fin avril à Joux sous Montjoux, les militaires ont interpellé trois suspects. Ils ont pu remonter d'autres affaires, 9 au total sur plusieurs départements. Ils ont saisi 150 matériels, quads, microtracteurs, tronçonneuses notamment. Les mises en cause sont convoquées devant le tribunal d'Aurillac en septembre prochain.
0: Si vous vous chauffez au granulé de bois, c'est une solution pour faire des économies.
3: L'association Que Choisir Ensemble, nouveau nom de l'UFC Que Choisir, relance pour la deuxième année son opération d'achat groupé de pellets. Ça peut permettre d'économiser entre 20 et 40%. Vous avez jusqu'au 24 mai pour y souscrire. La livraison se fera au cours de l'été. Au Moyen-Orient, un navire de l'armateur français CMA CGM ciblé par une attaque alors qu'il traversait le détroit d'Ormuz hier. Le groupe annonce que des membres d'équipage sont blessés et que le cargo a subi des dommages.
0: Johan Gastien, figure du Clermont Foot, raccroche les crampons.
3: Le milieu de terrain de 38 ans jouera son dernier match samedi face à Guingamp au stade Gabriel Montpied. Lui qui a commencé sa carrière à Niort et a joué plus de 500 matchs en professionnel. Une mauvaise nouvelle pour la cycliste clermontoise Dilik Sinmière. Elle s'est blessée après avoir lourdement chuté lors d'un stage d'altitude cette semaine. Une blessure qui compromet sa participation au Tour de France Femmes cet été. Le temps
4: non,
3: Laurent,
4: non,
3: ça reste perturbé.
4: Oui.
0: Et oui. Ouais. Non, je sais qu'après vous faites la tête et pendant toute l'après-midi vous m'en voulez parce que je dis une météo qui a du nuage, voilà. Et après, elle vient me taper avec une serpillière mouillée en disant.
3: Non, mais toujours plus.
0: Soleil. Toujours plus. Bah, c'est toujours le nom du jeu, bien sûr, tout à fait. Qui arrive dans un instant. Mais quelle transition, Noémie. Oh là là, mais quel professionnalisme. Je suis toujours sidéré. Breathtaking.
3: Okay.
0: Coupez le souffle. Un ciel variable aujourd'hui et quelques timides éclaircies possibles en pleine cet après-midi, mais c'est quand même un temps bien nuageux avec quelques averses qui peuvent être un plus ou moins soutenues, surtout sur les aptitudes auvergnates. Les températures 10 à 17 degrés à prévu cet après-midi en Auvergne. La nuit prochaine, nuages et plus épars, et les températures évolueront de 3 à 8 degrés au réveil demain jeudi 7 mai et le ciel se partagera entre nuages et éclaircies encore et toujours. Averses prévues notamment en altitude qui persistent l'après-midi et les éclaircies possibles en pleine. C'est un peu à peu près le même type de temps pour demain, jeudi qu'aujourd'hui. Et les températures varieront de 11 à 17, 18 degrés en pleine. Pour vendredi, samedi, semble-t-il, ça sera quand même un petit soleil bien sympathique que nous dit Météo France. Et pour dimanche, encore, on n'est pas sûr vraiment si ça va être orageux ou variable. Voilà. Nous verrons ça, bien sûr, dans les prochains points météo. Belle journée en notre compagnie. Dans un instant, c'est quoi comme jeu qui arrive, Noémie?
3: Toujours plus.
0: Ouais, ça c'est bien. Ça c'est journaliste.
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0: Et par exemple, cette intro-là, vous la connaissez, vous? Non, regarde pas, elle triche.
3: J'ai enlevé le casque, en fait, alors
0: n'importe
3: j'entends
0: quoi.
3: Pas.
0: Cette intro-là, c'est qui, par exemple?
3: C'est Bienvenue chez moi.
0: Ah oui, de qui chante?
3: Je sais plus.
0: Bernard Ménez.

0: Alexis Pays d'Auvergne et ce séjour qui vous attend au cœur des volcans d'Auvergne à gagner au Gîte du Berger si vous êtes le grand champion de la semaine au jeu Toujours Plus.
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0: C'est votre jeu de reconnaissance musicale, Blind Test, tous les jours du lundi au vendredi entre 11h et midi avec 3 extraits pour chaque candidat et 4 candidats par jour. Si vous souhaitez être candidat, un seul numéro de téléphone, le 04 73 30 80 00. Vous avez à chaque fois 3 extraits et 20 secondes pour retrouver le titre ou l'interprète de la chanson diffusée. On compte les points en fonction du nombre de secondes restantes. Plus vous répondez vite, plus vous marquez de points. Si vous répondez en 7 secondes, il reste 13 secondes, c'est donc 13 points. Et vous pouvez doubler ces points si vous me donnez titre et interprète à la foulée, dans la foulée, je veux dire, à la suite, avant que le gong ne termine de résonner. Attention à ne pas réfléchir à voix haute. Et si vous souhaitez prendre l'extrait suivant, eh bien, sachez que vous remettez vos points en jeu. Vous lancez un défi personnel pour faire grimper votre score. C'est à vos risques et périls. Toujours plus ou toujours prudent, c'est bien sûr à votre guise. C'est vous qui choisissez. Un seul numéro de téléphone pour vous inscrire, le 04 73 30 80 00. 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
0: On joue avec la musique française et la variété internationale. Trois extraits, deux chansons françaises, une variété internationale. À vous de retrouver rapidement les chanteurs.

0: Madonna et Like a Prayer à 11h16, la sauvetage nous attend.
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0: Et bonjour Corinne.
3: Et bonjour Lolo.
0: Ça va? Coucou,
3: ça va,
0: ce matin.
3: Très bien.
0: Qu'est-ce
3: ça
0: qu'on
3: va.
0: A prévu de beau aujourd'hui à la Softa?
3: Oh bah pas grand chose, le train-train.
0: Le train-train, d'accord. Et vous profitez d'un long week-end du coup?
3: Bah oui, okay. Comme tout le monde.
0: Bah non, regardez, moi je travaille vendredi, je serai là.
3: Ah oui, c'est vrai. Ah oui, c'est vrai, vous avez pas de chance.
0: Pour la finale, ah bah c'est j'ai d'autres chances, mais c'est mon métier, y a pas de souci.
3: Nous on a la chance de vous avoir, par contre.
0: Oh, c'est très aimable à vous, ma chère Corinne.
3: Voilà.
0: Vous avez 3 extraits pour rejoindre la finale vendredi. Vous connaissez par cœur le tempo de Toujours Plus et les règles. Titre ou interprète dans les 20 secondes, on compte selon les secondes restantes. Et si vous avez le titre et l'interprète à la suite, on double ce point, bien sûr. Si c'est un duo et que vous me donnez un des deux interprètes, on accepte également. Et pour les bandes originales de films, si le titre du film est donné, c'est également valable. C'est bon pour vous, Corinne ?
3: C'est bon.
0: Allez, premier extrait, toujours 3 extraits de musique, avec 2 extraits français, variété internationale 50 à nos jours, et une variété internationale.

0: Ah, ça vous est parvenu ?
1: Ça me revient pas. Je la vois, mais voilà.
0: Ah oh là là là là là. Vous avez chuté sur Niagara, les chutes de Niagara.
1: Niagara,
0: oui. C'était ça.
1: Oui.
0: Avec Quand la ville dort. Ah oh là, oh. Là là là là là. Je suis désolé. Bon, mais c'est pas grave. Il reste quand même deux extraits pour vous, hein, d'accord ?
1: Oui, oui, oui.
0: Ça va aller, hein ?
1: Oui, oui, allez, oui, oui. On joue de toute façon.
0: On se ressaisit après Niagara, Quand la ville dort. Qu'est-ce qui vous attend, Corinne ? Bonne chance à vous.

0: Bravo, 5 secondes pour donner 4 secondes, me dit-on.
1: Et le titre, eh ben, c'est...
0: Ah oui, mais voilà. Pas mal ce titre. Hein. Alors, je vais voir si je... Toutefois,

0: pas, je l'ai pas. Ah, quand ça veut pas, ça veut pas.
1: C'était le groupe The Verve avec Bittersweet Symphony. Oh là là. Ah bah je suis désolé Corinne.
0: Oh c'est pas grave, je rejouerai.
1: Eh bah très bien, pas de souci, avec grand plaisir. Plein de poutou. Allez. Poutou Corinne, belle journée,
0: oui,
1: à la Sofstar.
0: Bon après-midi, à la prochaine Lolo.
1: À la prochaine, faisons comme ça, il n'y a pas de souci. 0413 30 80 00, votre numéro pour vous sélectionner, devenir candidat à toujours plus. Trois extraits musicaux qui vous attendent, 20 secondes pour me donner soit le titre, soit l'interprète. Et on grappille des points, toujours plus. Mais malheureusement, ça peut chuter si vous n'avez pas la bonne réponse, ni le titre, ni l'interprète. Les points retombent à zéro. 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Qu'est-ce que je dois faire? Eh bien, appelez le 30 80 00. Mais bien sûr,
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0: Dylan est bien sûr le chanteur et celui qui va chanter, tenter de retrouver en fredonnant les prochains titres proposés par le jeu Toujours Plus, c'est Thomas de Chabreloche.
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0: Se joue aujourd'hui une place pour la finale de vendredi pour emporter ce magnifique séjour pour deux personnes au Gîte du Berger du côté de Saint-Georges-de-Monts, leur site internet auvergne-gîte.net avec un dodo dans le pigeonnier, petit déjeuner et accès au spa. Un beau cadeau proposé par ici Pays d'Auvergne que Thomas aimerait bien gagner. Bonjour Thomas.
3: Bonjour Laurent.
0: Ça va ce matin?
3: Ça va très bien et vous?
0: Bien. Chabreloche sous la pluie, comment ça se passe pour vous pour côté météo?
3: Ça va, c'est nuageux pour l'instant. Ça s'est arrêté, je peux voir.
0: Ça s'est arrêté. Bon, Thomas, on a eu Corinne de la Softa qui a fait 16 points et malheureusement, ils se sont envolés parce qu'elle n'a pas retrouvé le groupe The Verve, Bittersweet Symphony. À vous, bien sûr, de devenir le champion du jour pour que je vous rappelle vendredi et disputer la finale pour ce magnifique séjour. Pour cela, vous avez 3 extraits avec la reconnaissance musicale en point de mire. Trouvez titre de la chanson ou l'interprète dans les 20 secondes pour récupérer des points. On compte les points selon le nombre de secondes restantes. Si vous trouvez en 5 secondes, il vous reste donc 15 secondes, ce qui fait donc 15 points. Et vous pouvez bien sûr doubler ces points si vous me donnez le titre et l'interprète à la suite, dans la foulée, avant que le gong ne termine de résonner. D'accord, Thomas?
3: D'accord, très bien, Laurent.
0: Voilà, une seule proposition possible par extrait. Attention à pas trop réfléchir à voix haute, parce que si toutefois vous réfléchissez, ça peut arrêter la musique. Et si vous souhaitez prendre l'extrait suivant, pour faire grimper votre score, toujours plus, mais à vos risques et périls, car vous pourrez tout perdre si vous ne trouvez pas la chanson suivante. C'est bon pour vous, Thomas?
3: C'est tout bon pour moi, Laurent. Merci.
0: Allez, c'est parti. Premier extrait, on joue avec la musique française et internationale. Et vous pouvez jouer, bien sûr, chez vous, si vous le souhaitez, pour vous entraîner.
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0: 4 secondes.
3: Oui.
0: Ouais. J'ai pas eu le titre, hein. Bah non.
3: Elle aurait dû y aller.
0: Non, bah non. Dommage. Ah oui, non, oui. Dommage, j'ai pas eu le titre. C'était le titre, dommage. Dommage, Big Flo Yoli. Ça vous fait 16 points. Qu'est-ce qu'on fait avec ces 16 points? Toujours plus ou toujours prudent, Thomas?
3: Allez, toujours plus.
0: Allez, toujours plus. Deuxième extrait. Sur quoi allez-vous tomber, français ou international? Après Big Flo et Oli,

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1: Bruxelles, je t'aime, de Clara Luciani.
2: Ah non, c'est pas Clara Luciani. Vous m'avez dit le titre ?
1: Bruxelles, je t'aime.
2: Ah non, alors Bruxelles, je t'aime, c'est Angèle, c'est pas Clara Luciani. Ah, elle l'a peut-être repris, mais on n'était pas au courant.
1: Ah, non, bon bah.
2: Là, c'était Françoise Hardy, c'était un peu plus âgé que cela, malheureusement, avec le titre « Voilà », c'est peut-être pas votre tasse de thé, votre discographie, Françoise Hardy.
1: Non, non du tout.
2: Malheureusement, je suis désolé Thomas, les 16 points s'envolent aussi, mais décidément, tous les deux les personnes qui sont à 16 points s'envolent. Bon, il faudra retenter votre chance demain, si vous avez un petit peu de temps, Thomas.
1: Ouais, bah, pas de problème, on va réessayer demain.
2: Merci infiniment pour votre beau parcours et encore bravo pour d'avoir trouvé de Big Flo et Oli, mais malheureusement, Florence Hardy, Françoise Hardy, c'est sa sœur, on la connaît moins. Françoise Hardy, ça n'a pas teinté vos oreilles. Au plaisir Thomas, belle journée à vous.
1: Merci, bonne journée à vous aussi, au revoir.
2: À très bientôt, au revoir.
3: Toujours plus.
2: Bon, un conseil, faites pas 16 points. Ou si vous faites 16 points, vous dites je m'arrête. Hein, parce que chaque fois qu'on fait 16 points, Corinne a fait 16 points, elle a tout perdu. Thomas a fait 16 points, elle a tout perdu. Donc faites pas 16 points. Baby, can I hold you, Tracy Chapman.

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1: Avec ce joli rendez-vous qui vous attend, c'est la fête des plantes de Lezoux. C'est ce week-end. L'association des jardiniers des Pays d'Auvergne réunit 50 exposants en horticulture, jardinage, pépinière, artisanat, gastronomie et produits locaux. Et pendant deux jours ce week-end, profitez donc de nombreuses animations autour des plantes du jardinage. Cette année, vous pourrez voter aussi lors du concours récompensant la plus belle composition florale en plantes ou en fleurs fraîches locales, présentée dans un contenant de récupération. Le club Auvergne Bonsaï de Lezoux présentera de très belles collections de Bonsaï aussi, et fournira des conseils de culture. Buvette, restauration, samedi et dimanche, 9 et 10 mai, c'est à Lezoux que ça se passe. L'entrée est gratuite ce week-end, Square Jean Moulin et la salle du Lido à Lezoux. Et pour la fête des plantes, eh ben j'irai peut-être réciter une pièce de Jean Racine.
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0: Il est 11h40, s'il te plaît, Ève, lève-toi, hein, grâce matinée, ça commence à bien faire. Merci Julie, hein, Pietri. Ève, lève-toi.
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0: Marie-Laure de Bourg-Armandon, prochaine candidate. Bonjour Marie-Laure.
3: Oui, bonjour, bonjour.
0: Comment allez-vous Marie-Laure?
3: Ben, écoutez bien, à part le temps qui n'est pas terrible.
0: Ah oui. Semble-t-il que ça ira un petit peu mieux demain et vendredi et samedi, semble-t-il.
3: Bon, mais tant mieux.
0: À partir de demain, il y a une petite amélioration timide. Mais vendredi et samedi, semble-t-il, le début du week-end, du long week-end du 8 mai, si on en profite, est plutôt sympathique selon les prévisions de Météo France actuelle. Marie-Laure, qu'est-ce qu'on fait de beau dans la vie?
3: Alors, moi, je suis éducatrice spécialisée. Je travaille avec des personnes en situation de handicap mental.
0: Merci infiniment pour tout ce que vous faites pour les autres. Du côté de quelle commune, dans quel coin?
3: Arion.
0: Ah ouais, d'accord, ok. C'est la première fois qu'on joue ensemble, Marie-Laure, non?
3: Non, j'ai déjà joué, j'ai déjà participé, j'ai participé à une finale et malheureusement j'ai gagné.
0: Ah oui, oui, oui, c'était vous, mais ça fait longtemps que vous n'avez pas joué, alors c'est pour ça, il faut que je réactualise mes dossiers, comme on dit. Marie-Laure, trois extraits pour vous, 20 secondes pour retrouver le titre ou l'interprète. Si vous me donnez les deux, on multiplie vos points par deux, bien sûr, si vous me répondez avant que le gong ne termine de résonner. Thomas et Corinne ont eu 16 points, ils ont dit toujours plus, mais malheureusement, ça ne leur a pas souri. Ils sont donc à zéro. Donc vous êtes la troisième candidate, il faut marquer des points pour mettre la pression sur la quatrième candidate ou le quatrième candidat qui arrivera après vous, Marie-Laure, d'accord?
3: D'accord, pas de problème.
0: Allez, bonne chance à vous, Marie-Laure, c'est parti. On joue ensemble avec la variété musicale française et internationale.

0: J'ai rien compris. Qu'est-ce que vous m'avez dit ?
1: L'horloge tourne, Michael Miro, je crois.
0: Ok, très bien. Donc, vous avez mis 14 secondes pour trouver, ce qui vous fait 6 points. 6 fois 2, ça fait 12, Marie-Laure. Bravo, bravo. 12 points. Qu'est-ce qu'on fait avec ces 12 points ? Toujours plus ou toujours prudent ?
1: Oh, moi, je suis là pour jouer, donc toujours plus.
0: Si toutefois, vous ne trouvez pas, malheureusement, vous le savez, vous retombez à zéro, ce qui veut dire que le quatrième candidat aura juste un point pour se sélectionner, d'accord ?
1: D'accord.
0: Non, voilà, je vous le dis, hein, c'est pour vous. Allez, c'est parti, deuxième extrait.

0: Quiet Baby, je crois. Oui, c'est ça. Il me semble que c'est ça.
1: Ah oui, mais c'est un peu tard. Je suis désolé. Vous me l'avez dit trop tard. Je vais que valider l'interprète. C'est en effet Janis Joplin avec Cry Baby. Vous avez mis 10 secondes pour trouver Janis Joplin, Cry Baby, ce qui vous fait donc 10 points de plus. Ça fait donc 22. 22 points. Et c'était en effet Cry Baby, mais vous me l'avez donné après le gong. Je le dis bien avant. Il faut le donner avant le gong. Je suis désolé.
0: La pub de parfum, d'ailleurs, en ce moment, qui passe.
1: Exactement. Tout à fait. Oui, mais depuis bien longtemps. On salue Christian, d'ailleurs. qu'est-ce qu'on fait, Marie-Laure ? On s'arrête ou on y va ?
0: Oh ben, moi, je continue. Moi, je suis là pour jouer. Donc,
1: très bien. Eh ben, bonne chance à vous. C'est parti.
0: Merci beaucoup.
1: 22 points.

0: Et sur le bout de la langue, Magic System. J'aime beaucoup ce groupe aussi, c'est très dansant.
1: 10 points x 2, ça fait 20. Vous êtes à 42 points. Bravo, félicitations, 42 points. Bravo Marie-Laure.
0: Bah, merci beaucoup.
1: Alors, soit ça suffit, ces 42 points à vous sélectionner, soit vous êtes dépassé par le quatrième candidat, soit je vous rappelle d'ici 5-10 minutes, soit à ce moment-là, il faudra retenter votre chance ultérieurement. D'accord ?
0: D'accord. Ok, super. Merci bien.
1: Merci beaucoup. Belle journée à vous. Peut-être à tout de suite, sinon à tout bientôt en tout cas. Et
0: merci
1: encore bravo, Marie-Laure.
0: Bravo.
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1: Allez, dernière tentative, quatrième candidat pour tenter de dépasser le 42 points de Marie-Laure. Est-ce que vous pouvez faire mieux ? C'est possible, tout est possible, tout est réalisable. C'est le jeu Toujours Plus qui vous tend les bras et vous propose un magnifique séjour. Un week-end pour deux. 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

0: La cabane du pêcheur, Francis Cabrel, et les gîtes du berger, c'est ce séjour qui vous attend cette semaine avec toujours plus entre 11h et midi. On joue avec la musique française et internationale.
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0: Et le plaisir d'accueillir Linda. Bonjour Linda.
3: Bonjour.
0: Vous nous appelez d'où Linda?
3: Du Cantal.
0: Ah d'accord. La Besserette, c'est ça?
3: Oui.
0: C'est où ça? C'est dans quel coin du Cantal?
3: En fait, c'est le Cantal limitrophe d'Entrailles dans l'Aveyron.
0: Ah très bien. Et merci de nous écouter. C'est très aimable à vous. Super sympa. Super sympa. Bienvenue sur Ici Pays d'Auvergne, ma chère Linda.
3: Merci, merci.
0: Vous avez la possibilité de devenir éventuellement la finaliste du jour et revenir vendredi pour disputer la finale. Pour cela, il faut dépasser les 42 points de Marie-Laure. Vous avez 20 secondes pour chaque chanson, trois chansons qui vous attendent. Soit vous me donnez le titre et l'interprète, et ou l'interprète dans un délai raisonnable, bien sûr, pour me répondre les deux avant que le gong ne termine sa résonance. Et là, on valide vos points par deux. On compte les points en fonction du nombre de secondes restantes. Ce qui veut dire que si vous trouvez en 4 secondes, il reste 16 secondes, ça fait 16 points. Et si vous me donnez titre et interprète, ça fait donc 32 points. Vous voyez, on peut vite grimper. Vous avez deux chansons françaises des années 50 à nos jours, et également une chanson de variété internationale, anglo-saxon, espagnol, italien, le plus généralement possible. D'accord, Linda?
3: Ok, on va essayer.
0: C'est bon, ça va? Alors, vous avez, chaque fois, vous pouvez, si vous marquez sur le premier extrait, vous dites toujours plus pour passer au deuxième, mais c'est à vos risques et périls. Si vous ne trouvez pas, bien sûr, les points s'évanouissent. Mais il faut au minimum dépasser 42 points pour valider sa place pour la finale de vendredi.
3: Bon, bah, j'ai pas le choix, en fait.
0: Voilà, il va falloir envoyer du score, quoi. Va falloir envoyer. D'accord? Ok. Une seule proposition possible par extrait, vous n'avez pas le droit de passer. Et attention à pas trop réfléchir à votre, parce que si on entend que deux, trois paroles, ça arrête la musique. D'accord?
3: D'accord.
0: Allez, Linda, bonne chance à vous. C'est parti. Toujours plus pour vous, avec deux extraits français et un extrait international.
3: Aznavour?
0: Vous n'avez pas le titre d'Aznavour?
3: Ben, ça va me revenir, mais là, non. Eh oui. Franchement, non.
0: Mais c'est bien déjà.
3: C'est pas la bohème.
0: Non.
3: Ouais. Je peux vous la chanter si vous voulez.
0: Ben, je vois ça, c'est bien. Alors, ça, c'est un autre jeu. Il fallait voir Nagui pour ça.
3: Ah oui, n'oubliez pas les paroles, d'accord.
0: Là, c'était Emmenez-moi.
3: Emmenez-moi, c'est ballot.
0: Ah, c'est ballot. Mais en tout cas, ça fait 15 points. C'est pas mal, déjà.
3: Bon, allez, on y croit.
0: Allez, on y croit. On se bat. 15 points. Vous êtes donc à, que je dis pas de bêtises, 27 points de Marie-Laure. Bonne chance à vous. Deuxième extrait. Après Charles Aznavour, Emmenez-moi au bout de la terre. Sur quoi allez-vous tomber?
4: Toi qui avais rêvé l'égalité des hommes.
3: Michel Sardou.
0: Dis donc, oh, mais Michel Sardou, bravo. Et vous n'avez pas le titre, là, par contre, non plus.
3: Non, pas le truc. Non. Vous auriez mis Les Lacs du Connemara, j'aurais pris. Mais...
0: D'accord, bah, on va changer, si vous voulez, pas de soucis. Vous faites comme vous voulez, Céline. C'est vous qui choisissez vos extraits pour le jeu, sans problème.
3: Bah, ça serait rigolo, non?
0: Ah bah oui, ça serait difficile de vous départager. Quoi. Alors, moi, je veux Jean-Jacques Goldman, là-bas,
3: Michel
0: Sardou, le France, et après, éventuellement, Queen, ah It's a Kind of Magic. Voilà.
3: Voilà, exactement.
0: Ouais, bon, ça, on vous fait, vous avez mis 5 secondes pour trouver Michel Sardou, ce qui vous fait donc 15 points. 15 et 15, ça fait déjà 30.
3: Bon.
0: Donc là, c'est simple. Il faut trouver en maximum, que je dise pas de bêtises, en maximum 11 secondes pour récupérer 9 points. Non, que je dis des bêtises, 12 points. Donc, il faudrait trouver en maximum 7 secondes, soit le titre, soit l'interprète. Si vous trouvez titre et interprète, vous multipliez vos points par deux, d'accord? Donc vous avez un peu plus de temps. Mais il faut trouver, voilà, il faut quand même 8 secondes pour me trouver le titre ou l'interprète pour éventuellement soit être à égalité, auquel cas c'est la question subsidiaire qui vous départage, ou sinon à ce moment-là peut-être dépasser Marie-Laure. D'accord? Vous êtes à 12 points.
3: Non, bah, il faut mieux, hein?
0: Ah bah il faut, voilà, faut trouver en maximum 8 secondes. Allez, bonne chance, c'est parti. Et c'est le titre international, Linda. Attention.

0: Ah, Las quelque chose.
1: Ah là là là là.
0: C'était trois Espagnols.
1: Ouais. Los tres caballeros.
0: Ah bon, c'est ça?
1: Non, pas du tout.
0: Ah non.
1: Ah ouais.
0: La triade, je sais plus.
1: Ah, je suis désolé, je pensais que ça allait... Bon, voilà. Quand j'ai entendu de Las quelque chose, je me suis dit, ça allait pas loin, mais on peut pas vous l'accorder, malheureusement.
0: Bah oui, Las quelque chose, oui, c'est ça ressemble à rien.
1: C'est Las Ketchup, en fait.
0: Ah, Las Ketchup, c'est ballot.
1: Je suis désolé, malheureusement. Ah, c'était pas loin, parce que franchement, vous étiez dans les temps, je crois. Vous avez été 7 secondes, donc ça faisait 13 points, ça faisait 43 points.
0: Ah ouais, mais ketchup, ça revenait pas mal. Ouais. C'est pas très logique en espagnol, la ketchup.
1: Et oui, vous savez pourquoi elle s'appelle comme ça? Parce que c'était trois sœurs, et son papa s'appelait, on appelait le chanteur El Tomato.
0: Ah,
1: Tomato ketchup, en fait, voilà, pour ça qu'elle s'appelle comme ça, les filles. Et l'affiche était, la chanson, c'était Acerere, The Ketchup Song.
0: Voilà. Ah, il aurait fallu dire tout ça.
1: Vous m'auriez dit la SketchUp, c'était validé, vous compreniez. Vous m'auriez dit Acerere, c'était bon aussi, quoi.
0: Non, mais Acerere, je l'avais pas, quoi.
1: Bon, bah Linda, bon, si vous avez un peu de temps demain, vous pourrez retenter votre chance si vous le souhaitez.
0: Ouais, j'essaye. Grosse frustration, là.
1: Bah ouais, franchement, mais après, c'est la première fois que vous jouez, donc c'est bien aussi. C'est un bon entraînement. Vous n'avez pas démérité, hein. 30 points. En plus, vous chutez sur l'extra international qui n'est pas le plus simple, donc bravo en tout cas. Hein.
0: Bon, ben merci, et j'essaie de revenir demain pour améliorer ce score.
1: Voilà, et peut-être être la finaliste, sait-on jamais en tout cas. Bon, en tout cas, merci beaucoup. Belle journée du côté de la Besserette dans le Cantal, et au plaisir peut-être de vous réaccueillir un prochain jour, Linda. À bientôt, au revoir.
0: À bientôt.
1: Marie-Laure, bravo! Vous êtes donc la championne du jour. Vous viendrez faire un petit tour du côté de la finale, donc vendredi à 11h40, avec une finale un petit peu spéciale, vous le savez, pour éviter tout problème. On aura trois épreuves pour vous. La première, c'est le blind test normal. La deuxième, oui, c'est un combo de trois titres qui s'enchaînent. Et la dernière épreuve, c'est moi qui vous dis les paroles d'une chanson.
0: Ok.
1: Voilà. Marie-Laure, on se donne rendez-vous vendredi?
0: Pas de problème.
1: Aux alentours de 11h40. Merci infiniment. La bise. Belle journée à vous.
0: Au revoir.
1: Merci beaucoup. Au revoir. Toujours plus. Qu'est-ce qu'on fait? Est-ce qu'on va vers la symphonie des éclairs? Peut-être de Zao, de Zagazan? Hein? Et puis après le journal qui arrive? Ça vous dit? C'est comme ça que ça marche.
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1: Mercredi 6 mai, il est midi. Bienvenue. L'édition de la mi-journée ici Pays d'Auvergne présentée par Noémie Guillotin. Bonjour.
3: Bonjour Laurent, bonjour à tous.
1: Et on débute avec un bon plan pour alléger votre facture si vous vous chauffez avec des granulés de bois.
3: L'association Que Choisir Ensemble, nouveau nom de l'UFC Que Choisir, lance son opération d'achat groupé. C'est la deuxième année. Objectif, payer moins cher tout en ayant des produits de qualité. Car même s'il est réputé plus économique, le granulé de bois est soumis aux fluctuations du marché. Et bien souvent ça augmente, Kevin Baudreau.
4: René est passé à la chaudière à granulés en 2022. Il brûle environ 2 tonnes par an pour son chauffage et son eau chaude. Et s'il en est très satisfait, ce retraité voit les prix augmenter régulièrement.
5: Les évolutions sont très rapides, soudaines, imprévisibles. Là, il y a eu 50 centimes d'augmentation d'un mois sur l'autre.
4: Des augmentations que René a du mal à s'expliquer.
5: Je ne sais pas si c'est la conjoncture mondiale, parce qu'en fait, les pellets, on ne les fait pas venir d'Irak. Hein. Non, non, en fait, il y a énormément d'usines de fabrication de pellets en Auvergne, et s'il n'y a pas de raison que ça augmente. Ouais, c'est bon, c'est le prix du marché, comme on dit.
4: Pour maîtriser son budget, René a donc souscrit cette année à l'achat groupé de Que Choisir Ensemble, son président dans le Puy-de-Dôme, Daniel Bidot.
6: Nous, ce que nous souhaitons, c'est offrir aux consommateurs le meilleur prix. C'est pour ça que nous faisons cette souscription générale, c'est-à-dire une souscription nationale, pour regrouper l'ensemble des offres, à partir desquelles on obtient des prix plus intéressants pour le consommateur.
7: On va économiser combien ?
6: On peut économiser entre 20 et 40%. Ça dépend un petit peu et du lieu et des autres fournisseurs que vous allez avoir dans la région.
4: Et même si vous trouvez des prix équivalents, voire plus bas, l'association vous invite à bien vérifier la qualité, ce qu'elle promet, ainsi qu'une traçabilité et des granulés performants.
3: Vous avez jusqu'au 24 mai pour souscrire à l'opération. On vous a mis la marche à suivre sur ici.fr. Leur combat n'est pas terminé. Une nouvelle plainte va être déposée par les familles des gendarmes tués en décembre 2020 à Saint-Just dans le Puy-de-Dôme, après le classement sans suite par la justice de l'enquête menée par l'inspection générale de la gendarmerie nationale. Pas d'imprudence ou de manquement à l'origine du décès des victimes qui intervenaient pour des violences conjugales, selon les conclusions. L'assaillant, lourdement armé, avait tué les 3 gendarmes avant de se suicider. Mais selon les familles, certains messages caractérisant la violence potentielle du tireur n'ont pas été transmis aux militaires suffisamment tôt. 3 individus soupçonnés d'avoir commis 9 cambriolages interpellés par les gendarmes du Cantal. 150 matériels ont été saisis, quads, micro-tracteurs ou encore tronçonneuses. Les mises en cause sont convoquées devant le tribunal d'Aurillac en septembre prochain.
1: Le directeur du journal L'Humanité convoqué, lui, devant le tribunal de Moulins aujourd'hui.
3: À la suite d'une plainte en diffamation de l'association Murmure de la Cité. Murmure de la Cité, c'est ce spectacle qui avait fait polémique l'été dernier en raison notamment de la participation financière du milliardaire ultra-conservateur Pierre-Édouard Sterrin. L'audience est à 14h et un rassemblement est organisé à partir de 13h.
1: Le nombre de signalements de situations de mal-être parmi les agriculteurs a bondi de 40% l'an dernier.
3: Un chiffre de la MSA, la Sécurité sociale agricole. Pour soutenir ces agriculteurs en difficulté, il existe une association Solidarité Paysan. L'enjeu, c'est notamment d'amener les agriculteurs à demander de l'aide avant qu'il ne soit trop tard, explique Georges David, co-président de l'association Solidarité Paysan en Auvergne.
8: Souvent, déjà, les agriculteurs, quand ils nous contactent, il y a déjà un moment qu'ils sont en difficulté. C'est surtout déjà un problème d'endettement. Mais alors, derrière ce problème d'endettement, se cachent des hommes, des difficultés humaines, et on essaie d'accompagner dans sa globalité. Un coup de blues, quoi, grosso modo, j'appelle. On ne va pas parler de l'exploitation, on va parler d'autre chose, mais un agriculteur que j'accompagne, il dit heureusement que vous étiez là, sinon je serais certainement au bout d'une corde. Quoi. Donc on est un peu formé par rapport à ça, quoi, toute cette prévention du suicide. Fait avec des psychologues, on travaille aussi avec l'ARS, et on fait partie, dans le SMAT des Combrailles, on fait partie du réseau Sentinelle par rapport à tout ce mal-être et tous ces problèmes suicidaires et tout ça, quoi.
3: Georges David, co-président de l'association Solidarité Paysan en Auvergne. Le temps, Laurent, c'est toujours perturbé.
1: Eh oui, avec des passages nuageux qui donnent quelques averses, qui peuvent être orageuses dans certains secteurs. Quelques éclaircies possibles, éventuellement en fin de journée, notamment en plaine. Les températures varieront de 10 à 13 degrés sur les altitudes. 15 à 17 prévues en plaine pour demain. Une nuit avec nuages et averses. 3 à 8 degrés pour demain, jeudi. C'est à peu près le même type de temps. Nuages, éclaircies, averses en altitude, éclaircies en plaine. 12h05, au taquet, c'est parti!
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7: Bonjour la France, j'espère que tu vas bien. La France, on est mercredi, c'est la moitié de la semaine, hein, on est content.
9: C'est le middle day. Bonjour Valérie, bonjour à tous.
7: Bon, alors, aujourd'hui, je vais vous faire... J'ai plein de trucs à vous dire. Alors on va parler du cadeau de la semaine. Hein, vendredi, c'est la finale.
9: S'il vous plaît.
7: Et alors, le premier prix, c'est un séjour pour 4 personnes à Foura. Alors, pourquoi Foura? Parce que vous connaissez tous le Fort Boyard, c'est quand même... Bah, c'est notre château national. Voilà, vous savez à quel point votre radio ici est attaché à Fort Boyard. Moi, je l'ai fait 6 fois, Fort Boyard. Je suis la dame du château.
9: Les araignées s'en souviennent.
7: Et les araignées et tout le monde. Et aujourd'hui, le temps et la mer ont fragilisé notre fort. Donc, il y a d'importants travaux de protection qui doivent être engagés. Et un appel aux dons est lancé sur fondation-patrimoine.org. Comme ça, ça va aider à préserver ce trésor. Et donc, à cette occasion, on gagne un superbe séjour pour 4 personnes à Foura. 2 nuits au camping 3 étoiles, le Cadoret.
9: Wow.
7: Vous allez faire une petite croisière autour du Fort Boyard, vous verrez le père Foura, ce sera à la tour là, avec la compagnie Interil. Et comme on est sympa, on vous invite au restaurant le 31 qui se trouve à Foura. Bref, que du kiff. Et puis surtout, eh dis donc, Willy Rovelli sera samedi entre 12h et 13h en direct de Foura. Donc ça fait beaucoup de monde à voir.
9: C'est vrai.
7: Si on gagne pas ça, on gagne quoi?
9: Mais vous gagnez la cafetière, bien sûr, vous le savez.
7: Bah,
9: la cafetière qui nourrit le père Foura.
7: Bien sûr.
10: Voici, c'est une charade aujourd'hui.
7: Oh là là.
10: Faut répondre. Mon premier est l'ennemi du bien. Alors?
7: Mon premier, mal.
10: Bien. Mon deuxième est le contraire de court.
7: Long.
10: Forte. Mon troisième veut dire, allez, on y va.
7: Go.
10: En anglais.
7: Go.
10: Mon tout est une légende. Je suis...
7: Malongo.
10: Tu es forte, wow. Valérie.
9: Malongo, la légende qui vous propose les cafetières 32 dosettes,
10: pardon, je ne sais plus qui est Eric ou qui est Perfoy.
7: Voilà.
9: Bien sûr.
7: Là. Allez, on accueille Agnès, Jérôme, Jingle. Surtout un invité dans notre studio parce qu'on l'a croisé en bas, il était seul, perdu. Fabien Antoniente, comment tu vas?
11: Bonjour.
12: Très bien, je suis très heureux parce que je vous écoute parfois la semaine. Je vis au Pays Basque à Bidart, donc de temps en temps sur radio ici Pays Basque.
9: C'est bien ça.
12: Et ici Gascogne, ça dépend. Voilà. Ouais. Je vous écoute et du coup j'ai pris goût. C'est un horaire où on se marre et où on kiffe.
7: Voilà. Voilà.
9: Ça fait plaisir. Merci.
12: C'est vrai.
7: Mais parce que tout à l'heure il est avec notre Wendy Chouchou parce qu'il sort un livre qui s'appelle On n'attend pas Fabien.
12: Ouais. Alors, on n'attend pas Fabien.
7: On n'attend pas Fabien.
12: Voilà.
7: Là, bien sûr. Avec le string remonté dans le petit, la petite raie du cul. Voilà.
9: Donc, tu vas jouer avec nous, là.
7: On va voir si tu sais aider nos candidats. On va voir si tu vas pouvoir répondre à
12: toutes
7: les questions.
12: Parfois, je suis dans ma bagnole. Je ne suis pas meilleur.
9: Non, plus, c'est pas possible.
7: Ah, mais il y a des questions.
12: Attention, hein.
7: Alors, bonjour Agnès. Bonjour Jérôme. Comment ça va?
9: Bonjour.
13: Bonjour Valérie. Bonjour Valérie, bonjour Eric.
7: Eh ben c'est super. Alors Agnès, tu joues avec ici Paris Île-de-France parce que tu habites Paris.
13: Oui.
7: Voilà. Alors tu as un petit chat qui s'appelle Laurette.
13: Ah.
14: C'est bien.
7: Eh oui, parce que tu t'aimes. Bah de toute façon, c'est bien chez Laurette parce que on le sait, quand on a un chat, on vit chez son chat. Donc en fait, tu vis chez Laurette. Et voilà. Et alors on t'appelle Robocop.
9: Ah bon?
7: Parce que tu...
13: Oui, bah oui.
7: Et oui, parce que t'as une hanche en titane, c'est ça?
13: Voilà, les copains maintenant m'appellent Madame Robocop puisque je sonne aux entrées de sécurité et ça m'arrive régulièrement. D'ailleurs, c'est très drôle.
7: Ah bah oui.
13: Enfin bon.
7: Ah bah oui.
13: Je suis Madame Robocop, je vais à l'école militaire voir des amis. Tout le monde attend Madame Robocop parce qu'elle va sonner.
7: Eh bien, bien sûr qu'elle va sonner, celle-ci, alors. Ah là là là là. Bon, alors on espère que le titane va te porter chance. Bah oui, l'idée c'est quand même d'aller voir le père Foura et puis d'aller à Fort Boyard et tout ça. Alors,
9: toujours dans le coin le père Foura.
7: Toujours.
9: Toujours.
7: Ta première question, elle est de vrai ou faux, elle est très simple. Tiens, je te mets une ambiance. Le roi Soleil. La la la la la. Emmanuel Moir. Alors, on adore cette comédie musicale. J'adore Emmanuel Moir. Écoute bien, ma chérie. Écoute bien la question. Louis XIV, il a eu un frère jumeau. C'est vrai ou faux? Top chrono, 5 secondes. Il a eu un frère jumeau, Louis XIV ou pas?
13: Je crois que c'est vrai.
7: Mais non, mon chéri, c'est faux. C'est Alexandre Dumas qui nous a Mais oui, il nous a inventé ça avec son petit bouquin.
13: J'ai mélangé avec Alexandre.
7: Mais oui, c'est le masque de fer. Le livre de... Ben oui, le film avec DiCaprio, le bouquin de Dumas. Et non, il n'a jamais eu de frère jumeau. Donc, pas de points, mais tu vas te rattraper.
9: Ben oui, Jérôme, avec ici Occitanie. Ça va, Jérôme, aujourd'hui?
11: Oui, ça va, Eric. Oui, ça va très bien.
9: T'es dans ta cave, dans ta salle de bain. T'es où, Jérôme? Là, ça résonne un peu le truc là.
7: Oui, parce que
11: je suis en dehors parce que je suis livreur, voilà. Donc, je suis sorti, voilà.
9: Mais ça fait plaisir de savoir que tu es en train de travailler et que tu fais une petite pause avec nous et que tu vas peut-être travailler tout en nous écoutant et en jouant. On va peut-être rencontrer plein de gens avec qui tu as, voilà, parce que des rencontres sympas et originales, t'en as eu. On en parlera tout à l'heure, parce que quand on est livreur, on voit des gens, voilà. 48 ans, tu habites à Toulouse, on avait remarqué cet accent du Nord, évidemment, Jérôme.
7: Jérôme,
9: ça va être compliqué. Il est en Haute-Garonne. Il a une chérie, notre Jérôme. Il a l'accent tous les ans, on l'a entendu. C'est Karine, ta chérie. Et puis, vous avez un enfant ensemble? Oui? Non?
11: Non, pas ensemble. Chacun de son côté.
9: Chacun de son côté. Voilà. Parfait. Coupe recomposée. Voilà. Dis-moi, on t'appelle Vatanen. Pourquoi tes anciens collègues t'appellent Vatanen?
7: Mais parce qu'il va vite en bagnole.
11: C'est ça, exactement. Et que je suis blond physiquement, pas.
9: Oui. J'ai compris, c'est pas comme le blond de Gad Elmaleh. Allez, notre livreur de colis, notre fan de rallye. On va tout de suite jouer avec une question qui vaut un point. Écoute bien, voici un petit extrait. Ah, c'est lui.
7: C'est l'homme à la canne.
9: Docteur House.
11: Oui.
9: On va parler de questions médecine, tout ce que j'adore, bien sûr. Oui. Le BCG est un vaccin contre l'hépatite B. Moi, je l'affirme. Est-ce que c'est vrai? Est-ce que c'est faux? Top chrono, 5 secondes. Le BCG est un vaccin contre l'hépatite B.
11: Faux.
9: Tu dis que c'est faux, c'est Fabien Antoniante qui va donner la réponse.
12: C'est faux.
9: Exactement,
7: Fabien.
9: Le Bassi, Calmette et Guérin protègent contre la tuberculose, contre l'hépatite B.
7: Non, pas contre l'hépatite B.
9: Et surtout très efficace pour prévenir les formes graves.
12: Qui n'a pas eu son timbre avec
7: C'est-à-dire
9: que je n'avais pas partie de la génération la vôtre, les gars. Voilà.
7: Alors déjà, si tu mettais tes lunettes, tu aurais pu lire tout le résumé.
9: J'ai pas le timbre sur le biceps, moi.
7: Allez, tais-toi
9: donc.
7: Juste
9: une petite piqûre qui se voit pas.
7: Agnès, pas de point. Jérôme, un point est là tout de suite. On a tous dans le cœur un Fabien Antoniente. Allez, Laurent vous le dit, Rock Collection, vous écoutez ici. On vous aime, mes petits canards, à tout de suite.

0: Patti Smith,
1: Laurent
0: les gars.
1: Boulzy, t'étais avec le cousin d'ailleurs.
2: Non, j'étais avec son frère, allez, au lycée à 9 ans. Et puis il me disait, bon, tu sais, mon frère va enregistrer un album. Et on disait, oui, t'es gentil, ouais. Mais et finalement, le Camping des Flots Bleus, qui est devenu un nom générique parce que ça vient de cette chanson. Au Camping des Flots Bleus, je traîne des tonnes de cafards. Ouais. Si j'avais bossé un peu, je me serais payé une guitare.
1: Et c'est comme ça que t'as appelé le Camping
2: des Flots Bleus. Ça vient de Laurent Boulzy.
0: Oh là là.
1: Bah bravo pour cette année,
0: on adore. Eh ben, on recommence la petite compétition avec un jingle de Lady Di. Allez.
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0: C'est notre Lady Di à nous, à la technique. Aujourd'hui, c'est Diane. Oui. Alors, Agnès, qui donc habite à Paris, Robocop pour les intimes. Alors, je ne t'entends pas sonner, mais la hanche en titane, ah là là, mon Dieu. Alors, il paraît que t'es comédienne, que t'as toujours été comédienne, mais voilà. Voir les comédiens, voir les musiciens, voir les magiciens.
4: Oui. Qui arrive,
0: oui. Tu as été l'élève de Francis Huster.
5: Oui, j'essaie, disons, d'être toujours comédienne, mais oui, ça se passe bien.
0: Oui, bah c'est bien, on fait des petits jobs à côté.
5: Oui, Francis, ah oui.
0: Ah oui, t'as tourné avec Johnny Depp et Meryl Streep, excuse-nous.
5: Ah, quelle chance, oui.
1: Il y a pire.
0: Hein. Ah bah, il y a pire, t'as tourné dans quoi avec Johnny Depp et...
5: Julie and Julia.
0: Oh, et avec Meryl, t'as tourné dans quoi avec Meryl
5: Pardon.
0: Avec Meryl Streep, t'as tourné dans quoi?
5: Dans Julie and Julia.
0: Ah, d'accord, ok, super, Julie and Julia. Le diable s'habille en
5: prêtre. C'était vraiment une grande émotion de voir cette grande artiste. Elle est extraordinaire.
0: Bah oui, elle est extraordinaire. Elle est magnifique. Dans Le diable s'habille en Prada, là, elle est super.
5: Oh là là.
1: Mais il y a le film au cinéma, là, le 2, là.
0: Bah, c'est ce que je dis.
1: Ah, c'est ça.
0: Alors, il paraît que tu marches beaucoup, tu fais beaucoup de randonnées en Auvergne et t'adorerais faire Compostelle.
5: Oh, ça, merci Valérie. C'est quelque chose qui me tiendrait beaucoup à cœur.
0: Ah oui? Tu as envie de faire un petit bout de Compostelle parce que sinon tu pars 10 ans.
5: Bah oui, disons un peu pour le côté mystique, la spiritualité, c'est quelque chose qui est proche de moi, voilà.
0: Eh ben oui.
5: Je me verrais bien accompagnée par Valérie Damido à Compostelle.
0: Wow. Alors mon petit cœur, je t'adore. Mais alors,
1: vous n'allez pas aller loin. Hein.
0: On va pas aller loin, mon petit canard. Au premier restaurant sur la route, elle va s'arrêter, maman. C'est-à-dire, vaut mieux que tu ailles avec Alexandra Lamy. Elle a fait un film là qui est encore sur les écrans et qui marche bien, qui s'appelle Compostelle. Parce que Alexandra, elle marche. Elle, moi, je voilà.
1: C'est la route du Saint-Nectaire.
0: Moi, c'est la route du Saint-Nectaire. Et...
5: Ah d'accord.
0: Je peux le faire en poney, si tu veux. Voilà.
1: Pauvre poney.
0: Je serais toi, je fermerais bien physiquement ma bouche. Ma petite Agnès, je veux que tu marques ton premier point avec cette question vrai ou faux. Écoute, il y a une petite ambiance. Le générique d'apostrophe. Oh, Bernard Pivot, l'homme de ma vie. Alors, écoute bien. L'un des auteurs français contemporains les plus lus dans le monde, c'est Marc Lévy. Est-ce que c'est vrai ou est-ce que c'est faux?
5: Top chrono. Oui, c'est vrai.
0: Oh bah dis donc, on n'a même pas le temps de lancer le chrono, dis donc. Eh oui, c'est une bonne réponse.

0: ça. On a joué avec ce titre. Vous l'avez reconnu.
1: Bah, Starsky Hutch.
0: Bien sûr. Tu voulais être plutôt Starsky ou plutôt Hutch, toi, du coup, le brun ou le blond?
2: Guillaume Bonchio, non.
1: Ah ouais, mais c'est le meilleur rôle.
0: Le lieutenant aussi était pas mal. Je sais plus comment il s'appelait, le lieutenant.
1: Ah non, non, moi c'est Guillaume Bonchio. Le mec, il a des bagnoles de Guy.
0: Bah oui. Ah, bah c'était une balance quand même, Guy Bonchio.
1: Ouais, mais bon, il a des manteaux de fourrure. Il a. Bon, allez.
0: C'est une balance quand même. Bon, pas trop de sport, tu vas pouvoir faire Compostelle avec Valérie, du coup.
1: Bien sûr.
0: Parce que dans ta vie, le sport, voilà, c'est qu'un mot. Par contre, tu sais bricoler. Ouais. Il a une bonne chose, ça. Il sait bricoler.
2: Oui. Ah, oui.
0: Tu touches un peu à tout. T'as une formation mécano, en plus.
2: Voilà.
1: Mais qu'est-ce que tu bricoles? Quand on dit bricoler, ça veut tout et rien dire. Tu bricoles quoi, par exemple? Tu peins, tu... Tu m'arrouves?
2: Ouais, je peins, je jardine, j'ai fait la tapisserie, la toile de verre, le sol.
1: Oh, bah, dis donc.
0: Non, il sait tout faire. Ah, oui. Il sait même cuisiner. Vous savez ce que c'est sa spécialité? Fabien, je suis sûr qu'il adore. C'est la tarte aux pommes. La tarte aux pommes?
3: Ah, oui. Avec une glace dessus.
1: Bah, oui, voilà.
0: Avec de la chantilly dessus. Moi, j'aurais de la chantilly sur la tarte aux pommes.
1: Ah, écoutez, je vous ferai une tarte aux pommes avec la pâte sablée. C'est ma petite spécialité. Ah, allez. Bah,
0: il aime les spaghettis bolognaises et il sait faire la viande en sauce. C'est un ami, ça, Jérôme. Je suis content de jouer avec toi. Jouons. Pour un point de plus avec cet extrait des Kids United.
4: Le jus d'orange, c'est vraiment trop bon. Quand je le bois, ça me donne des frissons. Le jus d'orange.
0: Ça, c'est les Kids United. Je ne savais pas qu'ils faisaient du bricolage. Bricole en même temps qu'ils chantent.
1: Je sais même plus quoi dire. Vas-y, pose ta question parce que.
0: Je savais pas qu'il bricole.
1: La régie est effondrée.
0: T'as remis l'extrait. Il bricole, les gars.
1: Fabien, il est en train de prendre des notes pour un personnage ridicule dans son propre film.
0: Il m'a refoulé une sorte de. Ah, c'est des percussions avec des cuillères, on me dit. D'accord. À Singapour. Un Français à risque la prison pour avoir léché la paille d'une brique de jus d'orange. Vrai ou faux? Top chrono, 5 secondes.
2: Je dirais vrai.
0: Il a léché la paille d'un brique de jus d'orange. Est-ce que c'est vrai ou faux?
2: Oh.
0: Bah non, c'est vrai. Eh ouais, c'est vrai, un Français. Alors, il a 18 ans, il était inculpé après s'être filmé en train de faire ce que je vous ai dit. Ouais. Il est poursuivi pour atteinte à l'hygiène et dégradation des infractions prises très au sérieux dans ce pays. Donc, à Singapour.
3: Oh là là.
0: Sérieux, hein. Ne le faites pas.
3: Non, pas sûr d'y aller.
1: Non, on va pas y aller. Alors, ça fait 2 pour Jérôme, 1 pour Agnès. Et là, tout de suite, ma préférée, ma chouchoute. Allez, la grenade, Clara Luciani. Ah. On adore. Vous écoutez ici, on vous kiffe, mes petits canards. À tout de suite.

0: grenade.
1: La grenade, Clara Luciani, 12h25 sur IC.
0: Jungle.
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0: Et ici, nous sommes avec Agnès qui a un point, Jérôme qui a deux points, et Fabien Otoniente qui va rejoindre le studio de Wendy Bouchard pour parler de son livre.
3: On n'attend pas Fabien.
4: Voilà.
0: donc il partira sans nous dire au revoir. Alors on va
4: je vous
0: dire
4: au revoir. Non, parce que j'aime cette émission et j'aime les auditeurs forcément.
1: Un dernier mot pour le foot. Pour ceux qui aiment le foot. Demi-finale avec des champions ce soir. Ton pronostic, s'il te plaît.
4: Mon pronostic.
1: Bayern PSG.
4: Le Paris Saint-Germain.
0: Ouais. Évidemment.
4: Évidemment.
1: Mais tu t'es pas mouillé, t'as pas donné de but.
0: Bah non, bah moi je
4: suis incapable.
0: Alors Agnès.
1: Va chanter avec nous, Dominique.
0: Comme ça, on aimerait déjeuner avec elle.
5: Sur la plage abandonnée.
1: Oh. Ah oui.
0: Bah oui.
5: Coquillages et crustacés.
0: Pourquoi ? Parce que tu es sensible à la souffrance animale et que tu trouves que Brigitte Bardot, elle a fait beaucoup pour les animaux.
6: Oui, elle m'a beaucoup aidée parce que moi-même, j'ai fait des sauvetages d'animaux en grande souffrance. Et j'ai été très touchée parce que j'ai eu la chance de la voir au téléphone un jour. Wow. C'était une très grande dame. Et elle a fait beaucoup, beaucoup pour les animaux.
0: Eh ben c'est bien. Bon, eh ben écoute, de toute façon toi tu aimes bien les animaux. T'as ton chat, mais oui. Dès que tu peux aider les animaux, c'est un truc vraiment, ça te plaît. Tu adores ça.
6: Oui, encore hier j'étais rue Aubert et ben j'ai fait un sauvetage malgré moi pour un petit chaton qui était exploité pour la Manche, enfin l'horreur. Et puis voilà, il y a une police spéciale, tout le monde peut appeler maintenant d'ailleurs.
0: Eh oui.
6: Et qui vient les chercher quand ils sont en grande souffrance. C'est très bien et je trouve que chacun devrait avoir conscience, surtout s'il a un animal, de ne pas l'abandonner un jour parce que là, c'est...
0: Bah, il faut vraiment être...
6: Les saisons où c'est l'horreur et...
0: Ouais, je suis d'accord avec toi.
6: Je suis hors sujet, excusez-moi.
0: Mais... T'es pas hors sujet, je suis d'accord avec toi. Moi, les gens qui prennent des animaux et qui leur font du mal, comment te dire, je leur réserve des tortures moyenâgeuses. Bien, alors... Mais oui, mon chat, on a mangé deux chiens, un chat, comment te dire. Alors, on va essayer de trouver qui chante. Je vais te mettre trois chanteurs, trois chansons qui s'enchaînent. Il y a un intrus, c'est-à-dire qu'il y a deux fois le même chanteur. Et il y en a un, c'est pas le même chanteur.
1: Il a rien à faire là, quoi.
0: Et il a rien à faire là, il ferait mieux d'être chez sa mère. Et ben du coup, on va essayer que tu trouves qui est l'intrus. Écoute bien ce mix.

0: Ah ben, elle écoute même pas jusqu'au bout Candy Bachon, celle-ci. Eh ben oui, tu as totalement raison. Le premier, c'était Full Sentimental, Alain Souchon, Osée Joséphine, Bachung. Et ensuite, il y avait Allô Maman Bobo, Souchon. Donc tu as 2 points, mon petit chou. Tu as 3.
1: Ah, et Jérôme, justement, il aime bien la chanson. Jérôme, qui joue avec ici au Occitanie à Toulouse, t'adores aller en concert. Et alors, je crois même que t'as été au moins plus de 100 fois au Zénith de Toulouse. Quand même, t'es un acharné, là. Hein.
2: Ah oui. Après, bon, j'ai fait d'autres concerts. Je suis allé à Paris, en Allemagne, partout. Enfin, voilà.
1: T'as vu plein d'artistes. Donc, t'as vu qui?
2: À Paris, c'était il y a 2 ans, Dépêche Mode et... Ouais. Et Coldplay, et aussi,
1: Et puis, t'as rencontré plein d'artistes, hein. J'ai vu que t'avais rencontré Benabar, Kali, Jane, t'as même déjeuné avec Stéphane Echer. Énorme! Raccord avec la chanson!
2: C'est ça.
1: T'as même vu les répètes de Matt Pokora aussi. C'est tout. Tout y passe. Allez, connais tout le monde.
0: Matt Pokora qui nous a vachement aidé quand on a refait la déco des hôpitaux pour C'est que du bonheur.
1: Eh ben, c'est bien.
0: Il est super doué en déco et c'est un chouette mec, Matt Pokora.
1: Bon, voilà. Jérôme, j'espère que tous ces artistes que tu as vus, que tu as applaudis, qui t'as déjeuné, vont t'aider, qu'on va les retrouver dans ce mix. Il y a 3 artistes, il y en a un qui n'a rien à faire là, tu l'as compris. C'est l'intrus, on écoute bien ton mix.

0: mourir.
1: Qui n'a rien à faire ici?
2: Franck voisine, hein.
1: Voisine. Oh, la voisine, elle n'a rien à faire ici.
2: Et
1: encore le petit coup de pelle qui va bien, 1989, pour la sortie de ce tube, on a pris petit coup de pelle.
3: Mais c'est pas
1: c'était Rock Voisine. Et Cabrel, bien sûr, entre deux, ce qui fait un point de plus.
3: Deux,
1: formidable, ça fait 4 pour Jérôme, je suis content.
3: Eh oui, 3 pour Agnès, 4 pour Jérôme. Et là maintenant, c'est l'heure de la réclame et l'actualité de toutes vos régions grâce aux 44 locales de votre radio. Ici, à tout de suite, mes petits poussins.
1: Merci Fabien, tout à l'heure.
3: Merci Fabien.
4: À bientôt.
3: À tout à l'heure chez Wendy.
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7: Laurent Boucry.
8: Avec ce week-end, deux brocantes solidaires proposées par le Secours Populaire. Un enfant sur trois est privé de vacances. Le Secours Populaire redouble donc d'efforts pour faire de ce droit un accès réel pour tous. L'association organise donc deux brocantes solidaires avec un objectif clair, financer les départs en vacances pour les familles les plus fragiles. Séjour en famille, colonies de vacances, dispositifs adaptés aux seniors et aux foyers en difficulté. Brocante donc prévue ce vendredi 8 mai de 8h à 17h au parking Belle-Ombre à Clermont-Ferrand. Et une autre brocante le samedi 9 mai, 6h, 17h au parking du Galion. Sur place, professionnels et particuliers proposeront une grande diversité d'objets à chiner. Le Secours Populaire tiendra également plusieurs stands, plantes, vêtements, objets divers, ainsi qu'une restauration et buvette. Je rappelle les dates, vendredi 8 mai, 8h, 17h, brocante au parking Belle-Ombre à Clermont-Ferrand. Et également le 9 mai, 6h, 17h au parking du Galion. C'est au profit du Secours Populaire.
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3: Je vous rappelle que nous jouons avec Agnès qui a 3, Jérôme qui a 4. 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Allez, jingle, on reprend la compète. Alors, Agnès, qui vit à Paris, oui, qui aime les animaux, qui est comédienne, qui a joué avec Meryl Streep. Alors, il paraît que tu cuisines pas. T'aimes pas ça. Ça te... Hein?
9: Non, je suis pas une grande cuisinière.
3: Mais t'aimes pas ça, en fait. Tu préfères aller au resto.
9: Disons que je n'ai peut-être pas ce talent-là.
3: Eh ben oui.
9: Et j'admire les grands cuisiniers, bien sûr.
3: Mais ben, évidemment.
9: Voilà, oui, moi, je... J'aime la compagnie, tout ça, je suis du signe du taureau, être avec des amis à table, voilà, bon.
3: Alors, il paraît que tu vas dans les restaurants Émeraude, et que c'est des restaurants pour les seniors, c'est quoi? Je connaissais pas, dis-moi tout.
9: Ah oui, ben justement, mais tous les seniors peuvent y aller, quelle que soit leur profession, bien sûr. Ah ben, moi, parisienne, en tout cas, ça existe peut-être pas partout, mais en tout cas, c'est Vive Paris pour beaucoup de choses, on le sait, hein. Et ce sont des restaurants... qui sont ouverts pour les gens retraités selon leur imposition. Et moi, j'y vais parce que c'est vraiment excellent. Il y a des gens charmants de tout milieu professionnel. Et moi, je suis aussi dans un restaurant souvent où il y a la mairie du 8e, donc c'est intergénérationnel, parce qu'en général, c'est pas intergénérationnel. Donc moi, je fonce dans l'intergénérationnel.
3: Bah oui, comme ça, tu te fais des copains. Bah oui.
9: Bah voilà, voilà.
3: Et voilà. Et puis,
9: je crois qu'il faut être dans cet esprit.
3: Ah ben ça, je...
9: quels que soient nos métiers, nos vies, il faut être dans l'intergénérationnel, c'est toujours enrichissant.
3: Et puis, il faut toujours rester avec des copains, comme ça, au moins, tu t'ennuies pas. Alors, écoute, maintenant, tu vas peut-être pouvoir marquer 3 points de plus. C'est la question à choix multiples. Je vais te poser la question, te proposer des réponses. Et à mon top chrono, tu auras 10 secondes pour me donner ta réponse. Alors, combien de litres d'eau contient en moyenne une baignoire pleine? Combien de litres d'eau contient une baignoire pleine? Alors, 50 litres, 100 litres, 150 litres, ou l'équivalent de mon poids.
1: Vous faites du mal.
3: 22 litres. Allez, alors, combien ça contient une baignoire? 50 litres, 100 litres, 150 litres, mon poids, 22 litres. Allez, top chrono, 10 secondes.
9: 50 litres.
3: T'as dit 50?
1: Elle a dit 50.
9: Oui.
3: Alors, ça, mon chat, c'est pour remplir un pédiluve, hein, parce qu'une baignoire, c'est 150 litres.
9: Là.
3: Et oui, et si tu veux économiser l'eau, l'Agence de la transition écologique te conseille de prendre une douche, parce que quand tu prends une douche, tu consommes 60 litres d'eau, mais quand tu prends un bain, 150 litres. Donc, pas de points pour toi.
1: Jérôme, qui a 4 points, qui joue avec ici Occitanie, qui est livreur, avec des colis un petit peu partout. T'as livré beaucoup de choses, là, depuis ce matin? T'en livres combien par jour, en gros? Je me rends pas compte, là.
0: Une soixantaine, à peu près.
1: Une soixantaine. Voilà. Et t'as parfois, peut-être, des petites surprises, tu as des rencontres un peu... tu vois ce que je veux dire, un peu... Hein? Raconte.
0: Un petit peu au lit. T'arrives que les clientes, quand on les livre, elles nous ouvrent la porte et bon, elles sont en petite tenue ou en peignoir ou en serviette. Donc j'ai eu cette.
1: Mais elle t'invite à boire un verre ou ça s'arrête à la porte tranquille?
0: Non, je reste professionnel, c'est le travail.
3: Je me demande bien si tu livres un colis à Angelina Jolie qui t'ouvre un peignoir.
1: Non, il va penser à Karine, sa chérie.
0: Ah, oui, voilà. Bien sûr. Je suis fidèle.
1: C'est Marvin Gaye qu'on vient d'écouter, il me semble, avec cette musique. Et toi, tu dois bien savoir, parce que tu collectionnes des vinyles, t'en as combien, les 33 tours, les 45 tours?
0: Alors, des 33 tours, je dois en avoir à peu près 1500, donc c'est déjà pas mal.
1: Ah ouais, c'est beaucoup, c'est une belle collection.
0: Ouais. Ah oui, ça fait du poids.
1: Toute la collection...
0: Et après, des 45 tours, j'en ai à peu près autant, voire un peu plus.
1: Ah, c'est bien, t'as de la... Mais t'as de la place pour mettre tout ça? Parce que ça prend de la place quand même.
0: Non, j'ai pas de place.
1: Alors, du coup, ça finit où? Tu les mets où?
0: Ça fait la déco.
1: Bon, j'imagine que tu as du Jimi Hendrix dans tes vinyles.
0: Ouais, oui.
1: T'adores, hein?
0: Ah oui.
1: T'aimerais déjeuner avec lui?
0: Ouais. Voilà.
1: C'est vrai que
0: j'aime tout le rock.
1: Il y a
0: beaucoup de choses, mais bon, c'est vrai que j'aime bien Jimi Hendrix, quoi.
3: Oh, bah, qui n'aime pas Jimi Hendrix?
1: Dis donc, on parlait de Karine, parlons de ta rencontre avec ta chérie, Karine.
4: On s'est reconnus, on s'est perdu de vue.
1: C'était au travail?
4: On s'est perdu de vue.
0: Pendant le travail, donc, elle est venue travailler, et donc, on s'est rencontrés et bon, ça a bien, ça a matché, mais bon, vu qu'on était chacun de notre côté, en couple.
1: Toi, t'étais en couple et elle aussi, a priori, d'accord. Okay.
0: Voilà, c'est ça. Et donc après, bon, le hasard a fait que, je précise que ça s'est fait, naturellement, on va dire.
1: Oui, vous vous êtes livrés mutuellement des choses. Voilà, puisque vous faisiez le même métier, on est bien d'accord, on a bien compris. Non, mais c'est une belle histoire,
0: ok. Cadeau.
1: Non, mais c'est la vie, oui. Vous étiez tous les deux en couple, et puis voilà, vous êtes rencontrés, vous êtes ensemble, je crois que ça fait un petit moment maintenant, hein, que vous êtes ensemble 6 ans, 7 ans, c'est ça?
0: Ouais, c'est ça, 6 ans.
1: Ah, franchement, bravo, c'est une belle histoire. Ouais. Allez, je te propose de jouer dès à présent pour tenter de gagner 3 points. Ambiance. Ça, c'est Valérie, tous les vendredis.
10: J'ai 4 candidats.
3: Eh oui, c'est moi.
1: T'en as 2, là?
3: Là, j'en ai déjà 2,
1: Bon, on va voir aujourd'hui. Qui a composé donc la musique que l'on entend à l'instant, à savoir la musique de Star Wars? Voici les propositions. Est-ce que c'est Hans Zimmer, John Williams, Ennio Morricone ou bien Régis, le mari de Valérie Damido, qui compose aussi?
3: Qu'est-ce que j'aimerais que ça soit lui?
1: Top chrono, 10 secondes.
0: Alors, je crois que c'est John Williams.
1: te dire que Régis compose de la très très bonne musique.
3: C'est vrai.
1: Et voilà. Qu'il se cache peut-être voilà. derrière le pseudo de John Williams. Car oui, c'est bien John Williams qui a composé Star Wars.
0: Ennio Morricone en concert alors.
3: Eh oui, c'est beau Ennio Morricone, c'est très très beau.
0: Ah oui, c'était magnifique.
1: 77 hein, Star Wars le premier.
3: Ben voilà, j'ai repris un deuxième coup de pelle.
1: Vous en voulez un troisième? J'étais pas né.
3: Eh ben.
1: Voilà.
3: Alors, ce qu'on va faire, c'est qu'on va tout de suite rappeler les scores.
1: Bien sûr.
3: Agnès 3, Jérôme 7.
1: Merci.
3: Le temps de lancer Claude Nougaro. Et moi, je vais dire,
1: ah,
3: tu verras, tu verras. Pendant la chanson, je vais m'occuper de toi. Tu vas arrêter ta petite phrase de... Ah, à tout de suite, mes bébés.

0: bam, bam, bam. Voilà qui fait plaisir à Jérôme, mon candidat qui est de Toulouse.
1: Claude Nougaro, sur ICI.
2: Eh oui.
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2: Nous sommes au taquet avec Agnès qui a 3, Jérôme qui a 7. Agnès, et dis donc, il paraît que tu as participé à l'émission des 12 coups de midi et que tu as gagné plein de cadeaux. Qu'est-ce que tu as gagné?
4: Ah oui, puis c'était très sympathique. Oh, mais c'était l'été, donc j'ai gagné des serviettes de bain, des bouées pour les neveux, les enfants, enfin plein de choses concernant l'été. Et surtout un très bel appareil photo, magnifique. Voilà, ça a été une consolation.
2: Eh ben c'est bien. Alors, on espère que tu vas gagner le voyage à Fourin. Alors, il paraît que le voyage le plus impressionnant que tu aies fait, c'est quand tu es rentré d'Équateur, parce que tu avais 10 ans, as pris le bateau, et c'était un peu genre le Titanic, il y avait plein de... C'était immense. Le voyage, ça a duré 2 semaines, et ce bateau qui s'appelait le Marco Polo est passé par le canal de Panama, et c'était énorme.
4: Oui.
2: Et alors?
4: Oui.
2: Paraît que t'as vu des baleines.
4: Ah là là, c'est extraordinaire. Oui, j'avais 10 ans et demi. Et tout le monde a été sur le pont à un moment. Et j'ai vu cette masse énorme. On a vu une baleine avec son jet qui était collé au bateau. C'était un souvenir que j'oublierai jamais.
2: Ah ben
4: c'est la masse comme ça. Et quand on voit maintenant le vive Paul Watson pour les baleines, parce que c'est maintenant c'est un peu périlleux pour elles aussi, les pauvres.
2: Bah là,
4: mais c'est extraordinaire pour une enfant de voir une baleine.
2: Bah,
4: on
2: n'en
4: voit pas tous les jours à Paris, hein, une baleine.
5: Ah, hein. Ça dépend des quartiers.
2: Oh là. Mon Dieu.
5: Voilà, des arrondissements.
2: Mon Dieu, ne l'encourage pas, Agnès, ne l'encourage pas, mon Dieu, mon Dieu, mon Dieu.
5: Oui.
2: Mais t'adores voyager, hein. T'as visité la Thaïlande, l'Italie, la Sicile, et tu aimerais retourner évidemment en Équateur. Ça serait
4: oui.
2: Ça te ferait plaisir. Bah oui, voilà.
4: Ça, le destin ne l'a pas fait, mais ce sont des pays un peu dangereux. Il est possible que vous ne me revoyiez jamais et m'entendiez plus jamais à ici Paris après.
2: Oh, mais c'est
5: bah
2: pas.
5: Hey,
2: au moins, tu y auras été voir l'Équateur.
4: Oh,
2: alors
4: bah
2: écoute bien. Il a 7 points. Tu en as 3. Mais là, tu peux marquer 5 points avec la question cash. Tiens, je te mets une petite ambiance.
6: On verra peut-être. Si ça tient toujours.
2: On verra demain.
6: Le temps qui projette.
2: Alors, écoute bien. Comment appelle-t-on le fait de remettre systématiquement les choses au lendemain? Comment ça s'appelle quand on remet les choses au lendemain? Top chrono, 10 secondes.
4: On reporte.
5: On cherche un nom.
2: Et non, mon chat, ça s'appelle la procrastination, ça s'appelle procrastiner. Et voilà, c'est pas grave, t'as pas trouvé, mais tu sais, peut-être que tu gagneras le bingo.
5: Oui, alors bon, Jérôme est quand même bien parti là, avec 7 points en tête, mais enfin il faut quand même rester sur nos gardes, Jérôme. Avec
2: oui.
5: ICI de Toulouse, notre ami Jérôme et Coralie, notre collectionneur de vinyle, qui adore Jimi Hendrix. On a parlé de ta rencontre, on a parlé surtout que quand t'es livreur, voilà, t'as aussi des rencontres quelque peu, olé olé. Bon allez, on va pas revenir là-dessus.
7: Voilà.
5: T'es un chanceux toi, hein, et quand tu vas dans un casino, avec Coralie d'ailleurs, qu'est-ce qui se passe?
7: Eh bien, la première fois que je suis rentré, en fait, j'ai gagné 2000 francs à l'époque. C'était,
5: ah ouais.
7: Il y a une quinzaine d'années.
5: 300 euros. À peu près,
7: et,
5: ah ouais, donc c'est quand même pas mal. Tu joues la première fois. En fait, t'avais perdu et c'est quelqu'un à côté qui t'a dit non, il faut mettre 3 pièces en même temps. C'est ça. Hein,
7: voilà, c'est ça. C'est ça, je jouais en fait, et petit à petit, je jouais une pièce par une pièce, et en fait, il m'a dit non, mais mettez 3 pièces, et je mets 3 pièces, et blam, bling,
5: tout s'est allumé. Attendez, Valérie, tu peux me refaire le bruit de la machine à sous qui gagne?
2: Ouais, j'aime bien.
7: Bling, bling, bling, bling, bling, bling, bling, bling, bling.
5: Mais il est très fort.
2: Bah, c'est un très bon bruitage, moi. Eric adore ce genre de bruitage.
5: Ah, hein. J'adore ça. Bon, alors, t'as rencontré Véronique Sanson, mais c'était pas la vraie. C'est quoi l'histoire?
7: Voilà, c'est ça. C'est ça aussi, ouais. Voilà, j'étais dans un concert, donc, comme à mon habitude, et je me suis mis à discuter avec des gens à côté, voilà, donc, et la personne, elle me dit, mais je suis Véronique Sanson. Et j'ai regardé.
5: Et c'était pas elle.
7: Elle avait rien à voir, elle ressemblait pas à Véronique Sanson.
5: Mais c'était son vrai nom. Elle s'appelait vraiment Véronique Sanson.
7: C'est ça.
5: Est-ce que par exemple, il y a une autre Valérie Damido? Probablement. Quelqu'un d'autre, Valérie, en France, qui s'appelle comme vous?
2: Oui.
5: C'est vrai?
2: Oui.
5: Et tu la connais? Et
2: je la connais très bien même.
5: D'accord, il y a un dossier là.
2: Écoutez, je la connais.
5: Je vais enchaîner.
2: Enchaîne, ouais.
5: Ça sent le procès là. Bref, eh bien, deux secondes tout de suite. Où j'ai secoué un truc là. Voici donc ta question par la fête foraine.
8: Bonjour mesdames et messieurs, la fête foraine.
5: Tiens, je le dis, il y a la foire du trône en ce moment avec ici Paris, le France qui est ta radio. Agnès, tu peux y aller avec ta radio en ce moment puisque tu habites en région parisienne. Voici cette question qui vaut 5 points. Quel est le nom des bâtonnets frits, souvent dégustés avec du sucre, d'ailleurs c'est délicieux, ou du chocolat fondant qu'on trouve dans les fêtes foraines? Top chrono, 10 secondes.
7: Les churros.
5: Churros.
2: Los churros.
5: C'est qui? Ça semble plutôt bien. Et...
2: Los donc, churros.
5: Originaire de quel pays?
9: Viva España.
5: Oui. Bah oui, ça vient d'Espagne, c'est les churros. Bravo, bravo, bravo. 5 points.
2: Alors, 12 pour Jérôme, 3 pour Agnès. Là, tout de suite, on va écouter Taylor Swift, mais ensuite, il y aura le bingo qui départagera nos candidats.
5: Excusez-moi, 12 pour Jérôme, non, c'est un sans faute pour Jérôme, vous pouvez juste
2: mais
5: préciser.
2: C'est magnifique, c'est un sans faute pour Jérôme. Voilà. Et vive Toulouse, j'ai envie de te dire.
10: Exactement.
2: Eh bien, Up a Light, Taylor Swift, vous écoutez ici. À tout de suite, mes petits chéris.

0: Taylor Swift avec une nouveauté, Hoplite sur ici.
1: Hoplite. Et là, tout de suite, mes petits chéris, c'est la réclame. À tout de suite.
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1: ICI, nous sommes avec Agnès qui a 3, Jérôme qui a 12. Alors Agnès, dis donc, il paraît qu'en ce moment, t'es la mascotte de l'Hippo Club de Vincennes et que tu te trémousses sur de la musique électronique.
8: Oui, oh oui, c'est merveilleux de travailler avec une jeune équipe complètement décalée, encore plus que moi. J'ai eu 76 ans le 2 mai, attention.
1: Oh là là là là,
0: bon anniversaire.
1: Bon anniversaire. Et alors là, on danse là-dessus pour l'Hippo Club de Vincennes.
8: Voilà, voilà, c'était Auteuil aussi, on fait Auteuil. Auteuil et Vincennes, on fait les steeplechases, grands événements, et il faut aimer les chevaux, et je suis bien placée pour aimer les animaux, donc je suis ravie de travailler avec ces jeunes qui m'ont choisi comme mascotte pour les hippodromes de Paris.
1: Eh ben c'est génial, je veux les images, tu les envoies à Maître Coupez. Alors, pour t'encourager gagner ce bingo, je vais te mettre un petit coup de Charles Aznavour que tu adores et que j'adore.
8: Oh, j'adore.
9: J'habite seul avec maman.
0: C'est pas la même ambiance.
9: Dans un très vieil appartement.
0: Oui.
9: Rue Sarrazade.
0: C'est dans le 15e, une petite rue dans Paris.
9: 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Une tortue de canari. Et une chatte.
1: Et voilà, on adore Charles Aznavour. Alors ma chérie, écoute bien. Il faut que tu me redonnes à mon top chrono un maximum de couleurs foncées. Tout ce qui est couleurs foncées, tu me l'énumères, tu as 10 secondes pour le faire. Max de couleurs foncées, top chrono, 10 secondes.
8: Noir, bordeaux, bleu, rouge.
1: Bon, alors, je vais te prendre le bleu parce que je suis gentille, mais c'est bleu marine qu'il aurait fallu me dire parce que il y a d'autres bleus. Bon, ça fait 3. Allez, 3, c'est bien. Il y avait aussi anthracite, bleu canard, carmin, rubis, vengué, fuchsia, vert bouteille et kaki, marron évidemment. Mais tu m'en as donné 3, c'est pas mal.
0: Bon, Jérôme, merci de jouer avec nous depuis ici, Occitanie. Tu fais quoi cet après-midi? Tu travailles toute l'après-midi là? Tu livres?
10: Oui. Toute la journée.
0: T'as pas de vacances un peu? T'as les ponts là qui arrivent pour le mois de mai, non?
10: Oui, mais je ne fais pas les ponts.
0: Ouais,
10: je prendrai peut-être les vacances du côté de Fouras.
0: De Fouras, bah oui, bah c'est le séjour hein, que l'on te propose. Tu connais un peu la Charente-Maritime ou t'as jamais eu l'occasion de t'y rendre?
10: Alors ici, je suis allé pas très loin et je suis allé à Ronces-les-Bains, pas très loin de Fouras.
0: Ok. Ouais, ouais. Bah, je te souhaite de découvrir cette belle région et d'aller faire un tour autour du Fort Boyard avec croisière.
1: Mais oui, parce que c'est magnifique le Fort Boyard, c'est sublime. Ah, voilà. Oui. Moi, j'adore. D'abord, j'adore la Charente, j'adore la Charente-Maritime, j'adore La Rochelle. Et puis, je suis tout le temps en vacances là-bas, j'ai plein d'amis là-bas.
0: C'est vrai. On vous
1: et
0: voit
1: j'adore
0: souvent.
1: Le Fort Boyard.
0: Et le père Fouras adore cette chanson. C'est une énigme, pour t'encourager, ACDC, Highway to Hell, on l'a dit, t'es un collectionneur. Tu veux chanter? Vas-y.
10: Oh là là, j'ai pas dit
0: qu'ils peuvent. D'accord. Collectionneur de vinyle, 1500 vinyles, des 45 tours, des 33 tours, ACDC, Jimi Hendrix, tout ce que tu aimes. Bien, alors, nous allons donc tenter de marquer 10 points à présent. Elle fait un petit score, elle a fait 3 il me semble. Il suffit de marquer 4, voilà, 4 bonnes réponses. Tu encaisses les 10 points, tu reviens vendredi pour jouer, pour ce voyage. Voici ton défi, tu as 10 secondes, on reste dans les couleurs, pour nous citer un maximum, à l'inverse, de couleurs claires. Tout ce qui est couleur claire. Top chrono, 10 secondes.
10: Le jaune, le pastel, le Claire-Anne, Rose Palin.
0: Aïe, aïe, aïe, aïe, aïe, aïe, aïe.
1: Ben, ça fait...
0: Il y en a deux, voire trois.
1: Il y en a deux, mais pastel, c'est pas une couleur, mon chéri.
0: Et oui,
1: il fallait blanc, beige.
0: Le gris-perle, le turquoise, le pervenche, le vert pomme, le vert menthe.
1: Coquille d'œuf, le rose poudré, le jaune paille.
0: Ça suffit pas. On n'est que sur deux, là,
1: ouais,
0: c'est ça.
1: Ouais, ouais.
0: 4 à 2.
1: Eh bien, ça veut dire que Agnès, tu nous rejoins vendredi pour la finale.
0: Bravo!
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0: 32 dosettes, 6 verres en verre, comme à son habitude.
1: Alors Agnès, à vendredi. Jérôme, bravo parce que tu as très bien joué. Vraiment, bravo, ce jeu est très injuste. Agnès, à vendredi. Jérôme, on t'embrasse très fort.
0: Bisous.
1: Je remercie Diana à la technique, Céline à la réalisation, Laura au standard, Maître Coupez au savoir, Eric Bastien.
0: Oui, j'étais pas mal aujourd'hui dans la drôlerie.
1: Mais Eric Bastien, à l'ego.
0: Voilà.
1: Allez, je vous embrasse tous mes petits chéris.
0: J'adore l'ego, j'ai bien
1: demain.
0: Joué. Ça y est, le l'ego. Alors,
11: on n'attend pas Fabien. Mais je sais que vous savez tout.
0: Ah bah
11: mais
0: oui.
11: Aujourd'hui, plus qu'un autre jour, car vous avez reçu mon invité du jour.
1: Formidable
11: Fabien.
0: On lui a payé le café.
1: On adore Fabien.
11: Vous l'avez lu ou pas encore son bouquin?
1: Pas encore.
11: Ah bah, alors, il est très émouvant, il est mélancolique, il est plein de tendresse comme lui. Il se raconte, Fabien Antoniadi, il le regarde pour une fois dans le rétro. Et il peut être frais, fier de ce qu'il a entrepris depuis. Frère.
0: Il est frais aussi.
1: Frère. Hein. Frère. Allez, ma Wendy chouchou.
11: Ça va bien se passer.
1: Ça va bien se passer.
0: Voilà.
1: Je vous embrasse, à demain.
11: À demain, chérie.
0: Wendy Bouchy.
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0: Pastis, partant bleu, Wendy sur France Bleu. Mais ça, c'était avant, puisqu'on est sur ici. Qu'il est quelle heure?
1: Eh ben, il est 13h, vous écoutez ici la meilleure radio. Je vous aime, à demain.
0: À demain, Wendy Bouchard, pour ma France.
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11: Bonjour à tous, merci d'être à l'écoute de Ma France. Une France où les fans de foot sont en ébullition à quelques heures de la demi-finale. Retour de Ligue des Champions. On attend ce soir du foot en grand spectacle. Le PSG parviendra-t-il à s'imposer face au Bayern et à arracher son ticket pour la finale? Folie attendue dans les bars. Nous sommes près de Caen. 150 passagers toujours bloqués au large du Cap-Vert à bord du navire de croisière sur lequel circule l'antivirus responsable de la mort de 3 passagers. 3 autres personnes ont été évacuées vers les Pays-Bas et des infectiologues se rendent sur ce navire. À la une encore, un porte-conteneur affrété par l'armateur français CMA-CGM a été attaqué alors qu'il franchissait le détroit d'Ormuz. Était-il sous escorte américaine? Emmanuel Macron indique en tout cas que la France n'était pas visée. Au cœur de vos régions, on vous parle notamment de ce procès d'un dentiste bouché littéralement qui a mutilé des dizaines de patients. Témoignage édifiant de 2 d'entre nous. Nous sommes en Lozère. Et puis à 13h15, on parle à toute la France avec un réalisateur et scénariste de talent qui, pour la première fois, nous raconte son histoire à lui. Fabien Antoniadi, d'une cité HLM en région parisienne jusqu'au top du box-office avec Camping, Disco, 3 ou 4-0. Alors, on n'attend pas Fabien, c'est un récit plein d'anecdotes drôles et émouvantes. Pour un homme fan de foot, évidemment, on lui parlera aussi du PSG, son club de cœur. Et on commence cette édition avec des nouvelles qui filtrent difficilement du bateau de croisière toujours immobilisé au large du Cap-Vert et qui serait un foyer d'infection à la souche des Andes de l'antivirus. 3 passagers sont morts et les discours inquiétants se mêlent à des messages qui se veulent rassurants. Le risque pour la santé publique globale demeure faible. Voilà ce que dit ce matin le chef de l'Organisation mondiale de la santé. 3 autres personnes en attendant. 2 membres d'équipage souffrant de symptômes aigus, mais aussi un cas contact, ont été évacués à destination des Pays-Bas et 2 infectiologues sont envoyés à bord pour réaliser des tests sur les presque 150 passagers qui ont interdiction de débarquer depuis dimanche et pour lesquels l'angoisse est palpable. Écoutez Jack, c'est un passager américain, il a publié une vidéo émouvante sur les réseaux sociaux.
13: Je suis actuellement à bord du MV Ondius et ce qui se passe en ce moment, c'est très concret pour tous les passagers ici. Nous ne sommes pas que des articles de presse, nous ne sommes pas que des titres de journaux. Nous sommes des gens avec des familles qui nous attendent à la maison. Il y a tellement d'incertitudes, c'est ce qu'il y a de plus dur. Tout ce que nous voulons maintenant, c'est nous sentir en sécurité et rentrer à la maison.
11: Et je vous rappelle que ce navire, le MH Ondius, reliait Ushuaia en Argentine à l'archipel du Cap-Vert. L'expédition a quitté Ushuaia le 1er avril et donc est immobilisée depuis dimanche près du port de la capitale capverdienne. Remettez-nous ça, titre Le Parisien aujourd'hui en France, en ce jour de match retour de demi-finale de Ligue des Champions. 3700 supporters du PSG ont pris la route pour Munich avant la rencontre des Parisiens, reçus ce soir par le Bayern à 21h. Et après le festival de buts de la semaine passée, 5-4 avec l'avant pour le PSG. On attend encore, Bruno Salomon, du grand spectacle. Vous êtes déjà à Munich où l'ambiance monte, évidemment. Vous allez nous faire vivre ce soir cette rencontre. Deux équipes, les deux meilleures équipes de la saison qui remettent ça ce soir. C'est évidemment de part et d'autre, Bruno, une immense pression.
14: Oui, effectivement, une immense pression, mais avec beaucoup de plaisir. En tout cas, ça va attaquer dans tous les sens pour cette rencontre. Luis Enrique nous l'a annoncé hier. Pas question de baisser la garde face à cette équipe du Bayern Munich. Cette équipe du PSG vient pour gagner, tout simplement. Ils viennent chercher la victoire et donc la qualification pour une deuxième finale de Ligue des Champions. Et Warren Zaïre-Emery, le milieu de terrain du Paris Saint-Germain, qui était hier en conférence de presse, nous a dit, vous avez vu ce qui s'est passé la semaine dernière? Ça va être encore pire cette fois-ci. On va tout donner et on va laisser un petit peu la santé pour tenter de se qualifier face à cette équipe bavaroise.
11: Ah, ça c'est beau jusqu'au bout. Les Parisiens qui vont se faire bouger, c'est certain, hein, par une équipe bavaroise que tout le monde annonce toujours comme grande favorite de cette compétition, Bruno.
14: Ouais, c'est la grande favorite, effectivement, mais elle commence un tout petit peu à trembler. Imaginez, ici, dans ce pays où on regardait le Paris Saint-Germain un petit peu avec dédain, désormais, le président du Bayern Munich a été obligé de se fendre d'un communiqué auprès de ses supporters pour leur dire qu'il allait falloir faire du bruit ce soir dans le stade et qu'il va falloir, faire terrasser cette équipe du Paris Saint-Germain en les poussant à la faute et en poussant derrière son équipe. Bref, on sent quand même que le 5-4 a un peu ébranlé cette équipe munichoise et on se dit que le Paris Saint-Germain a peut-être fait le plus dur en les battant une première fois.
11: Bon, on saura tout grâce à vous. Soirée spéciale dès 19h, Bruno Salomon, rencontre à suivre à 21h sur ICI Paris Île-de-France, sur notre appli et sur la chaîne YouTube 100% PSG. Autour de 23h, on saura qui du PSG ou du Bayern rejoindra donc Arsenal en finale de la Ligue des Champions. Merci Bruno, régalez-nous ce soir. Alors que les bars et les restaurants se frottent les mains comme à Hérouville, près de Caen, au Beau Jour, est spécialisé dans la diffusion des compétitions sportives et ça va être aussi du grand spectacle pour cet établissement. Paul Florquin.
15: C'est le gérant Mathieu Thomas qui en parle le mieux. La soirée était déjà survoltée la semaine dernière pour le match aller.
16: On s'attend à une grosse ambiance. Aux jours heureux, c'est le lieu pour les matchs. On a différents écrans éparpillés un petit peu partout dans l'établissement. Et à chaque fois, c'est vraiment une super ambiance. Donc effectivement, on prévoit pas mal de choses pour cette soirée-là. Voilà.
15: À commencer par une augmentation drastique des chaises et des tables dans son établissement. Habituellement, le mercredi soir, il ne sert qu'une centaine de personnes.
16: C'est sûr que c'est pas une soirée comme les autres. On est autour des 300-400 personnes pour le match de foot, donc en pleine semaine, on n'a pas toujours l'habitude d'avoir ce nombre de personnes.
15: Et qui dit plus de monde dit plus de consommation. Mathieu Thomas jette un œil au stock.
16: Fait en sorte d'avoir de la bière dans la réserve, parce que il y a une grosse consommation. Et pour une soirée comme ça, faut prévoir à peu près deux fois plus, au niveau de la bière. Semaine dernière, on a passé une bonne quarantaine de litres, donc on s'attend un petit peu plus.
15: L'affluence l'oblige aussi à recruter plus de monde pour cette soirée foot.
16: Ouais, on double effectif à peu près. Le mercredi, habituellement, on est 7, on va passer à 14 personnes à peu près.
15: Et ça fait forcément plus de monde à payer, mais il ne s'en fait pas.
16: Ouais, non, mais ça, c'est pas grave, parce qu'il y a de l'argent qui rentre.
15: Mathieu Thomas en est certain, son établissement affiche complet pour le match de ce soir.
11: Bayern Munich dès 21h. À l'international, on observe une nouvelle phase de tension autour du détroit d'Ormuz. Les échanges de tirs se sont en effet multipliés ces dernières heures et un porte-conteneur français a été la cible d'une attaque directe, confirmée, Marine Legeny, par l'armateur d'ailleurs, armateur français CMA-CGM.
17: Oui, le porte-conteneur San Antonio visé par des tirs hier en fin d'après-midi. Il y a des blessés parmi les membres d'équipage. naufrage. Des dommages sur le navire, indique CMA-CGM dans un très bref communiqué. Les blessés évacués sont actuellement soignés.
11: Une attaque au lendemain du projet Liberté qu'a lancé Donald Trump.
17: Oui, pour escorter les navires bloqués dans le Golfe et les aider à quitter le détroit d'Ormuz. Opération vite suspendue d'ailleurs, au bout d'un jour seulement, hein, sur décision du président américain lui-même, pour parvenir à un accord avec l'Iran. Était-il sous escorte américaine, ce bateau, au moment de l'attaque? Il va falloir préciser ce point-là. Concernant les réactions, en tout cas ce midi, pas de panique, selon Emmanuel Macron. La France n'était pas visée, c'est ce qu'a rapporté Maud Bréjon, porte-parole du gouvernement, en sortie du Conseil des ministres tout à l'heure.
18: Le bateau CMA-CGM n'était pas sous pavillon français. Il s'agissait d'un pavillon maltais avec un équipage philippin à qui nous faisons part, bien sûr, de toute notre solidarité. Ce n'est donc en aucun cas la France qui a été visée. Et le président de la République a tenu à le dire exactement dans ces termes lors du Conseil des ministres.
17: Voilà, le bateau marchand battait pavillon maltais, il n'y avait aucun marin français. Voilà ce que dit l'exécutif. Il s'agit du quatrième incident de navire dans le Détroit en l'espace de 72 heures.
11: Marine Le Génie, merci. Et de son côté, dans une trêve plus qu'aléatoire respectée par les États-Unis mais pas par l'Iran, Israël continue également son offensive contre les cibles du Hezbollah au Liban. L'armée a recommandé à frapper ce matin. Et dans ce contexte, les prix des carburants sont toujours au plus haut. À 16h30, les acteurs du secteur aérien sont conviés à Paris à une réunion au ministère des Transports pour faire le point sur l'état de l'approvisionnement en kérosène et pour préparer la saison d'été. Il est 13h08 et c'est un procès qui attire notre intérêt aujourd'hui devant le tribunal correctionnel de Mende. Celui de José Pereira Mendes, 61 ans, ancien chirurgien dentiste et qui encourt 10 ans de prison pour violence ayant entraîné mutilation, escroquerie et blanchiment. Entre 2018 et 2021, il aurait pratiqué des dizaines d'actes inutiles sur des patients à Badarou, notamment des extractions de dents saines et la pose d'implants sans nécessité. 45 victimes ont été recensées et Saïd Makhloufi, pour ICI Gare-Lozère, a rencontré deux anciens patients de ce dentiste bouché, des patients encore traumatisés.
19: Eric secoue une petite boîte en verre.
20: C'est les 7 implants qui sont tombés, oui, depuis 5 ans. Ils tombent les uns après les autres.
19: Des implants posés par son dentiste, José Pereira Mendes.
20: Ah, ça ressemblait plus à de la boucherie qu'à de la médecine, non?
19: À l'époque, Eric rencontre le dentiste pour soigner une seule dent.
20: Et là, quand j'ai ouvert la bouche, direct, il m'a dit, il faut tout enlever.
19: Le dentiste lui en arrache 11 d'un seul coup.
20: En 2 heures, il m'a arraché toutes les dents qui me restaient et il m'a posé les 11 implants. Donc, je sais pas si vous voyez ce que c'est comme technique, la pose de 11 implants, c'est un peu la boucherie quand même. Ce qui est intéressant à noter, c'est qu'il a été remboursé le jour où il m'a fait le devis.
19: Patrick a vécu lui aussi une situation similaire.
21: Il m'a arraché 7 dents, il m'a mis 5 ou 6 implants le même jour. Je suis ressorti, j'avais une gueule en sang. Et moi, depuis, je me retrouve, j'ai pas de dents. J'ai eu des implants qui sont remontés, un en haut qui est redescendu.
19: Une situation que Patrick subit depuis 5 ans, traumatisé.
21: Moi, je suis écœuré, j'ai peur du dentiste. Je vous le dis, j'ai une trouille phénoménale d'aller me refaire soigner les dents.
19: Et au-delà de l'aspect physique, mais là, en bas, vous avez plus de dents.
21: Ah ben non.
19: L'image que renvoie Patrick lui pèse énormément.
21: Il voyait les gens que j'ai pas de dents. En bas, il dit, mais qu'est-ce qu'il a, ce pauvre type, quoi? Il peut pas s'en faire soigner? Ben non, je peux pas me faire soigner. J'ai peur.
19: Une peur que Patrick espère surmonter grâce au procès.
11: Saïd Makhloufi pour ICI Gare-Lozère. Amazon va investir massivement en France, 15 milliards d'euros sur 3 ans. Le géant américain de l'e-commerce promet la création de 7000 emplois dans le cloud, l'IA et la logistique, 7000 CDI et donc de nouveaux centres de distribution qui vont sortir de terre. On termine cette édition en musique avec les Rolling Stones, nos seigneurs du rock qui ont annoncé hier 2 nouveaux singles d'un 25e album studio. Mick Jagger, Keith Richards, 82 ans chacun, ainsi que Ronnie Wood sont au rendez-vous. Et le batteur Charlie Watts, mort en 2021, figure aussi sur ce disque grâce à une session d'enregistrement qui a été réalisée avant sa disparition. Parmi ces deux titres, In the Stars. Un 25e album des Rolling Stones attendu le 10 juillet.
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11: On poursuit notre actualité dans les régions avec, dans le Finistère, ce nouveau scandale dans un élevage porcin à Lannilis. Le préfet a suspendu l'activité dès hier en urgence après un signalement de l'association L214 qui pointe des infractions nombreuses, des mauvais traitements, images à l'appui. On y voit des cochons vivants côtoyer des animaux en décomposition dans une hygiène déplorable. Nicolas Olivier.
4: Des locaux insalubres, des cochons vivant dans l'obscurité au milieu des restes de cadavres. C'est ce qu'on découvre dans cette vidéo tournée au mois d'avril par un lanceur d'alerte. De la pure maltraitance, selon Sébastien Arsac, directeur des enquêtes pour L214.
5: On a des animaux qui sont en souffrance terrible dans cet élevage-là, qui deviennent même fous, hein, qui s'attaquent les uns les autres jusqu'à s'entretuer. Pour nous, c'est une situation qui est vraiment hors de contrôle.
4: Un constat visiblement partagé par les services vétérinaires.
5: C'est un élevage qui est passé entre les mailles du filet des contrôles et d'inspection. On comprend pas trop pourquoi de telles situations peuvent perdurer et visiblement pendant des années sans qu'il y ait de réaction plus efficace avant la diffusion de ces images-là.
4: L'exploitation fait partie de la coopérative Evelup, insiste le fondateur de L214.
5: On aimerait bien aussi qu'il y ait une responsabilité, qu'il y ait des engagements de grosses coopératives comme ça qui commercialisent des millions de cochons chaque année, qu'ils puissent aussi s'engager à améliorer les conditions d'élevage intensif.
4: L'association précise que cet élevage de l'anilis perçoit environ 22 000 euros d'aide publique chaque année.
11: Vous n'aviez peut-être jamais entendu parler des canons français, ces banquets géants organisés dans des lieux d'exception dans notre pays pour valoriser le patrimoine et le terroir français. Et une enquête de France Inter hier a pointé les participants racistes et des gestes pouvant s'apparenter pour certains à des saluts nazis, des attaques, disent les organisateurs, qui réfutent tout banquet partisan et politique. Voilà pourquoi à Montélimar, le maire Julien Cornillet refuse d'annuler l'événement prévu vendredi et samedi dans sa ville, avec 2000 participants qui ont réservé leur place. Véronique Narbou a enquêté pour Isidre Mardèche.
6: Effectivement, Julien Cornillet, le maire de Montélimar, ne voit aucune base légale pour interdire la venue du canon français.
23: Le canon français est un événement qui a eu lieu dans de nombreux villes et départements de France. Il n'y a pas eu d'arrêté préfectoral qui l'ont interdit, donc c'est autorisé. Je ne vois pas au nom de quoi j'interdirais quelque chose qui est autorisé.
6: Ludovic Sébille estime au contraire qu'il faut interdire le banquet au nom des risques de troubles à l'ordre public. Il est membre du comité des luttes montilien et redoute des débordements, comme à la mi-avril en Normandie.
24: Il y a quand même eu des saluts nazis à Caen, donc c'est quand même pas rien. Les manifestations racistes ont été claires et établies. Et en plus, les valeurs diffusées par ce genre d'événement correspond pas aux valeurs républicaines.
6: C'est un procès d'intention, rétorque Géraud de la Tour. Le cofondateur du canon français réfute toute responsabilité dans les dérives de certains convives.
25: Que parmi tout le monde qu'on a, il y ait potentiellement des gens qui tiennent des propos problématiques et qui auraient échappé à la vigilance de nos agents de sécurité ou autres. Non, on peut pas nous en tenir responsables. Dans ces cas-là, il faut interdire tout rassemblement festif parce qu'on peut y trouver toutes sortes de propos.
6: Géraud de la Tour qui assure que ces banquets sont apolitiques, c'est spécifié dans la charte de l'événement.
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26: Il y a un petit café caché, une terrasse au milieu des arbres, avec une cour d'école à côté. On n'entend pas le bruit des voitures. C'est sous un arbre, c'est vraiment magnifique. Il y a une verrière sublime. C'est pas n'importe quel café. C'est Rose Bakery. C'est les meilleurs gâteaux. Hein. C'est les meilleurs carottes cake que vous pourrez manger dans votre vie. C'est le cake à la pistache, c'est une merveille. Oh, c'est peut-être une des meilleures adresses du 9e pour venir se poser, se reposer, boire un thé, prendre un goûter, déjeuner, quand il fait beau.
11: Partir dans le 9e arrondissement de Paris avec Aurélie Saada. 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
11: Et dans Ma France, on vous raconte l'histoire d'un petit garçon qui a rencontré le cinéma un jour au pied de sa cité HLM à Villiers-sur-Marne. Michel Audiard est venu tourner auprès de Fabien Antoniente, finalement, heureux hasard. Il a 12 ans à l'époque, son cœur s'emballe dans cette mise en scène, ce ballet des métiers. Il comprend que la caméra pourra l'emmener toujours dans une autre réalité. Bonjour cher Fabien.
27: Bonjour.
11: Bonjour. Fabien Antoniente, et merci de nous raconter cette vie, la vôtre pour une fois. Si romanesque au fond, dans Alors, on n'attend pas Fabien, c'est la première fois que vous regardez le petit garçon que vous étiez.
1: Oui, c'est la première fois que j'ose regarder un peu dans le rétroviseur de ma vie, qui défile assez vite. Et puis un jour, ma maman a dû quitter l'appartement familial dans lequel on a grandi, et on s'est retrouvés des frères et sœurs à se séparer. Les objets qu'elle avait archivés pour nous, les objets de notre vie, et là en remuant les photos, j'ai éprouvé le besoin de raconter une vie quand même qui n'est pas ordinaire. Bien et sûr. Qui peut donner envie à plein de petits garçons, peut-être même des garçons plus grands ou des filles plus grandes, de oser faire des choses.
11: Parce c'est ça qui est très beau. Oser. Absolument. Alors tout commence en effet dans cet épisode, dans votre chambre d'enfant, alors que votre maman quitte cet appartement familial et vous revoyez petit gamin des Bornes-Marne qui rêvait déjà en grand écran. Je racontais cette anecdote de Michel Audiard qui vient donc tourner. Ça, c'est le hasard de la vie, tout près de chez vous. Qu'est-ce que vous avez aimé tout de suite, Fabien Antonienne, dans le cinéma?
1: Ben dans le cinéma, je voyais parce que j'habitais une cité HLM en bordure d'une voie ferrée. Oui. La voie ferrée passait tellement près que j'avais l'impression qu'on était une famille de garde-barrière. Et puis de l'autre côté, il y avait un bidonville vivaient des familles portugaises qui espéraient un jour repartir au pays. Oui. Et donc c'était notre terrain de jeu. Et puis un jour, un barnum est arrivé, des camions, et des acteurs qui ont débarqué dans ce bidonville. C'était inouï. Donc il y avait Bernard Blyane, Girardeau, Maurice Birot, Jean Carmet. Que des acteurs que j'admirais, puis c'était sur un film de Michel Audiard. Mmh. Et ce que j'ai aimé tout de suite, c'est que je regardais de plus en plus comment se passait un tournage, et j'allais de moins en moins à l'école, et je regardais des gens qui se marraient entre eux, qui étaient heureux de travailler entre eux. Donc c'est cette envie de rire, et cette envie de transmettre le rire, nous qui ne rions pas beaucoup, parce que mon père était un déraciné qui venait d'Algérie, les pieds noirs, comme on les appelait, et il s'autorisait pas beaucoup à rire, donc j'ai compris que je pouvais m'en sortir un peu par le rire.
11: Oui, cette légèreté qui vous a conduit à devenir réalisateur, vous, le fils de Marcel, français venu d'Algérie, en effet, d'Alphonsine, d'Ille-et-Vilaine, une maman qui, écrivez-vous, Fabien Antonienne, vous a permis de la voir en grand, cette vie, justement. Même si on parlait peu de cinéma, même si à l'usage on parlait peu de votre métier, est-ce que vous diriez, comme Claude Lelouch, que le cinéma, c'est plus beau que la vie?
1: Oui, parce que ça

0: des gens dans la difficulté, les inondations, tout le monde s'entraide. Donc pour moi, je fais partie des gens qui voient le verre à moitié plein, oui, plutôt qu'à moitié, oui, vide. Oui. Et donc je me dis que tout est possible. Donc là, ma vie de cinéma, elle est possible. Et il est possible de rendre sa vie aussi belle qu'au cinéma, mmh, quand on en a vraiment envie.
1: Oui, et ce qui est très beau chez vous, Fabien Antonin, ça c'est une formule de vos parents aussi, qui disaient que vous aviez attrapé le sirop de la nuit, puis le sirop de la rue. En vérité, et vous venez de le dire, vous transpirez l'âme française. Vous aimez la France des terroirs, vous aimez le Tour de France, le vélo, la radio qui vous a biberonné, vous écoutiez Europe 1,
0: oui,
1: des
0: beaucoup,
1: gamins,
0: beaucoup.
1: Cette liberté française, cette âme française que vous avez retranscrite dans tous vos films, avec mélancolie, tendresse, délicatesse, humour, évidemment. Et vous êtes en ça, justement, profondément issu de ce rêve français. Vous diriez,
0: oui,
1: ça ainsi aussi ?
0: Oui, j'ai rajouté un mot, moi. Mmh. Et puis l'insolence.
1: Oui.
0: Parce que l'insolence qui est un caractère aussi français, un peu frondeur. Un peu, j'ai aimé Coluche, j'ai aimé Jacques Martin.
1: Complètement.
0: En France.
1: Jean-Yann.
0: Jean-Yann qui pour moi, un maître fondateur. J'adore sa devise. Un peu anarchiste. C'est un art, quoi.
1: Oui.
0: Ni Dieu, ni maître, même nageur. Voilà.
1: L'insolence et le cash. Parce que ce qui est fort avec vous, dans un milieu de cinéma qui parfois peut être un peu polissé, un peu mondain, c'est que vous avez toujours dit les choses, Fabien.
0: Oui, c'est toujours été, c'est un peu la marque de fabrique, mmh, sincérité. Mmh. Mais je pense que le spectateur, les gens sont toujours, sentent toujours toujours les choses. Si tout d'un coup ils font de vous, enfin ils décident que c'est un succès, c'est qu'ils sentent les choses. Donc ils ont observé dans les films comme Camping une certaine sincérité,
1: oui,
0: une certaine authenticité à ce qu'on parle des gens, des gens de classe moyenne, habillés peut-être en maillot de bain ou en tongs, mais ils ont senti cette sincérité.
1: Bah, ils ont senti que vous sentiez bien les choses, voilà, Fabien Antonien. Voilà. Alors, vous citez Camping, évidemment, mais même quand vous faites Jet Set, vous sentez bien les choses. Dans Turf, même si ça ne fait pas partie de vos grands succès, vous avez dépeint aussi justement la France dans Disco, dans 3 et dans 4-0 aussi, cette France du foot qui palpite et qui parfois vient de rien.
0: Ben oui. Mmh. Oui, parce que quand j'ai découvert ce que c'est que ce carré vert magique qu'un stade avec des spectateurs, des joueurs, avec des maillots de toutes les couleurs, il y a une magie. Et surtout, moi, j'entendais les gens dans les tribunes avec ce phrasé un peu à la Audiard qui disait, quand on faisait un petit pont, mets du grillage voilà, il y avait, mets une soutane pour pas prendre un petit pont. Mmh. Et ces expressions, moi, j'adorais les entendre parce que bon, on les avait pas à la maison.
1: Oui.
0: Et donc, c'était un territoire où je pouvais être un peu parler autrement, quoi.
1: Et puis, ceux qui se ressemblent s'attirent. Alors, vous citiez ceux qui vous ont inspiré, de Jacques Martin à Coluche ou Jean-Yann. Et puis, l'ADN que vous partagez avec la plupart de vos amis, avec Franck Dubosc, évidemment, pour lequel vous avez beaucoup d'amitié, beaucoup d'estime, avec Mathilde Seigner, qui est une amie magnifique, Philippe Guillard aussi,
0: oui,
1: tout ça dans un milieu un peu particulier. Est-ce que vous vous sentez faire partie de ce qu'on appelle cette famille du cinéma, ou vous avez votre famille à vous, Fabien ?
0: On appartient forcément à la grande famille du cinématographe, mais c'est une famille, on dit que c'est une grande famille, mais enfin, on est surtout des orphelins. Donc moi, j'ai recréé ma famille aussi à l'intérieur de cette famille.
1: Mmh.
0: Bon, je suis peut-être parfois le vilain canard, parce que je suis un peu différent, mais je vois qu'il y a beaucoup de sympathie autour du livre, par exemple.
1: Oui.
0: Et donc, j'en fais partie.
1: Bah
0: j'en,
1: oui,
0: fais partie joyeusement.
1: Il y a de la sympathie autour du livre, Fabien Antonien, parce que vous avez raison de raconter votre histoire qui raconte aussi vos films. Et je parlais de mélancolie, je parlais de tendresse. Vous, que parfois on a un peu cantonné, caricaturé à des films popus, alors que populaire, c'est très beau, précisément. Est-ce que finalement, quand vous regardez dans le rétro, précisément, Fabien Antonin, vous, qu'est-ce que vous dites ? Que vous avez pris une petite revanche, que vous êtes fier du parcours accompli, tout simplement ?
0: Non, le mot revanche n'est pas là. Mais je suis content quand même d'avoir pu transmettre une espèce de joie de vivre à des gens qui n'ont pas toujours l'occasion de se marrer. Moi, souvent on m'interpelle, on me dit « Ah, continuez de nous faire marrer, vous faites du bien. » Bon,
1: ouais.
0: Parfois j'ai l'impression d'être un médoc, et ça me fait plaisir d'être un médoc, parce,
1: ouais,
0: que voilà. Et puis surtout, je voulais dire que parfois on a des hauts, des bas.
1: Mmh.
0: Parfois des collants. Il y a un moment où on croit que plus rien ne peut arriver. Et je voulais leur transmettre cette phrase. Quand il n'y a plus d'espoir, toujours penser au

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1: Mais bravo, bravo, parce que non, mais ça, je sais que c'est quelque chose vraiment. C'est une formule à laquelle vous pensez beaucoup, Fabien Antoniane, parce que un échec, ok, c'est dur, c'est un coup dur. Mmh. Et des échecs, vous en avez eu dans ce métier. Mmh. Mais vous êtes toujours dans le mouvement. Il y a toujours un projet derrière.
0: Voilà. Mmh. Voilà.
1: Et ça, c'est ce qui tient.
0: Ben, c'est ce qui tient, et puis ouais, on se lève le matin, on pose le pied par terre, on se dit, ben, ce que je vais faire, c'est important. Puis un projet, il faut savoir que ça dure deux ans et demi, oui. Donc il faut se lever tous les matins en se disant, ce que je fais est très important. Mmh. Donc voilà, il faut qu'on y croit.
1: D'ailleurs, vous aimez les gens, on le disait, vous aimez la France, et je crois savoir que vous êtes tombé amoureux du Cantal et que vous avez envie d'y inscrire une prochaine intrigue, Fabien Antoniette.
0: Oui. Puis je suis tombé amoureux du Cantal, de la nature qui est encore épurée. Mmh. Pas trop visité par le tourisme, et donc ça m'a fait beaucoup de bien cet été. Je suis allé du côté de Morse et j'ai des châtaigneraies du Cantal, et en fait j'ai un projet autour des randos et la détox digitale, parce qu'on est tous un peu dirigés par des algorithmes. Il est temps de s'en débarrasser.
1: Bravo.
0: Parfois
1: les terroirs, les territoires, vous qui adorez la côte basque, évidemment la radio, nous y sommes et vous l'aimez tant, le cinéma ô combien, la liberté d'expression et le foot, le PSG. Alors ça, je voudrais qu'on termine évidemment, parce que vous êtes là en ce jour de match incroyable. Comment on appréhende, comment on vit une soirée comme celle qui s'annonce quand on est amoureux du PSG, Fabien Antoniette?
0: Déjà, on se réveille, on se dit comment qu'on occupe la journée. Bon, là, je suis content de venir chez vous.
1: Voilà, c'est bien. Mais, ça fait passer un peu.
0: Mais en fait, on attend cette heure-là. Du mieux qu'on peut, et puis il y a des moments où on se dit ça va passer, des moments où on se dit ça va pas passer. Bon, bref, mon cœur souhaite que ça passe. Ça peut passer si jamais cette équipe résiste et que une des deux flèches, Dembélé ou Kvara, aligne vite à un but.
1: Ouais.
0: Après, là, s'il y a un but à l'extérieur, on sera quand même content.
1: Ouais, vous la vivez où cette soirée, ce soir à la maison?
0: Je la vis avec quelques copains dans une pizzeria où on a l'habitude de se retrouver pour des matchs importants.
1: Ouais, ça se passe aussi entre potes, évidemment, cet amour du PSG dont vous n'oubliez pas qu'il a été conçu par des potes, justement. Et
0: ouais,
1: vous les citez dans ce livre-là.
0: Ouais. C'était une bande de potes qui avaient tous mis la main à la poche, dont Jean-Paul Belmondo, dont Daniel Echter. Et donc, ils ont créé ce maillot bleu et rouge avec les initiales d'une radio d'une concurrente. Et en fait, c'était un maillot qui me faisait rêver. C'était les débuts du Paris Saint-Germain. Je dormais avec le maillot, moi. Donc, j'ai encore ce souvenir de l'épaisseur, de la feutrine, du tissu. C'était des maillots en coton.
1: Oui.
0: Voilà, donc c'est un souvenir sensoriel.
1: Et puis le ballon vous a accompagné à la sortie de l'école.
0: Le ballon, parfois, il rebondit du bon côté, parfois pas du bon côté. Ça dépend.
1: Ouais, c'est ça. Bon, le ballon, le vélo, le cinéma. Fabien Antoniane qui se raconte dans On n'attend pas Fabien. Alors, du HLM au box-office aux éditions Stock. Vous nous dites finalement, comme un grand cri d'amour, qu'il faut profiter de cette vie. Merci des rires, des soleils, des émotions que vous avez pu jalonner aussi dans la nôtre avec tous vos films, Fabien Antoniette. Comme fils, vous témoignez, comme père, vous témoignez, comme amoureux, comme ami, comme copain, comme confident. Mmh. Vous êtes tout ça.
0: Bah oui. Mmh. Bah on est tous tout ça. Mmh. Mais ça fait du bien de revoir, parce que les échecs ou les critiques parfois vous donnent pas l'estime que vous devez avoir de vous-même.
1: De vous.
0: Donc ça m'a permis d'avoir une petite estime, peut-être provisoire, parce que je suis un inquiet de nature.
1: Vous continuez en tout cas à croire au cinéma avec des films peut-être un peu moins chers, mais vous n'êtes pas de ceux qui sont aspirés pour terminer par ce modèle Netflix ou par celui des plateformes.
0: Je pense qu'il faut de tout. Moi je regarde beaucoup.
1: Oui.
0: Je regarde tous les programmes. Mais moi, j'ai envie de faire encore un quelque part, de mêler l'envie sauvage que j'avais dans mes premiers films avec une certaine maintenant expérience.
1: Oui. Merci Fabien, merci beaucoup. Alors on n'entend pas Fabien Antoniane. Pour la première fois, vous regardez un petit peu, et on vous regarde avec ceux qui ont jalonné votre parcours. Ça commence avec vos parents dans cette cité HLM au bord d'une voie ferrée à Villiers-sur-Marne, et puis on retrouve tous ceux que vous avez mis en lumière dans vos films. Hommage à Mylène Desmangeaux, à Brasseur évidemment, et puis aux amis de camping et des autres. Merci cher Fabien.
0: Merci à vous, cher Wendy.
1: Et à très bientôt. Soyez à l'écoute de notre radio de proximité. L'info locale, la musique, la bonne humeur, c'est au programme. À demain, 13h.
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5: C'est mercredi, c'est cinéma avec Cinépark, ce cinéma itinérant en Livradois-Forez qui vous propose les mercredis de documentaires. Ce soir à 20h30, projection à Billon et à Soxhilange du documentaire intitulé La Révolution par l'Orange. En Sicile, au début des années 2000, Roberto, paysan bio, est au bord de l'abandon. Comme tant d'autres, il subit les règles d'un marché agricole qui écrase les producteurs. Un jour, il tente une autre voie, vendre ses oranges en direct à des groupements d'achat solidaire du nord de l'Italie. De cette initiative va naître une aventure collective et inattendue. Programmation dans le cadre de Cinépark ce soir à Billon, séance à 20h30 du film La Révolution par l'Orange, et également du côté de Soxhilange en ce mercredi 6 mai, également à 20h30. Plus d'infos sur le site cinépark.fr pour découvrir également les autres films de la programmation de Cinépark, cinéma itinérant en Livradois-Forez qui vous amène les grands films du côté de chez vous.
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2: Bonjour, salut, coucou tout le monde, bienvenue, excellent après-midi en notre compagnie. Idée de sortie du côté de chez vous, musique qui vous fait plaisir, tempo choisi pour une chouette après-midi en notre compagnie. Que vous soyez au travail, en déplacement ou déjà en mode détente, on est ravis de vous accompagner. On salue tous ceux qui nous écoutent au volant et bien sûr tous les commerçants qui nous diffusent. Installez-vous confortablement, Oria vous emmène à sa soirée mondaine et juste après, un grand classique signé Michel Sardou avec La Java de Broadway. Bel après-midi.

0: C'était Michel Sardou avec la Java de Broadway et ici Pays d'Auvergne. L'écho d'ici, à présent, la France manque de poulaillers. Alors que depuis l'an dernier, le poulet est devenu la viande la plus consommée en France devant le porc, on en consomme en moyenne 32 kilos par personne chaque année, et pour suivre donc cette demande, le poulet est produit pour plus de la moitié hors de France, car l'élevage national et régional ne suivent pas. Alors la filière de la volaille veut mettre en avant nos exploitations pour attirer de nouveaux éleveurs. Exemple dans le Bourbonnais, reportage L'Écho d'ici, Kevin Baudreau.
1: C'est le choix qu'ont fait Sandrine et Christophe Mellou, installés en Gaec à Coutances. Ils se sont lancés dans la volaille en 2015. Lui s'occupe de 20 000 poulets dits du quotidien, elle de 4 200 volailles fermières.
2: On a agrandi et donc on va arriver à 5 000, mais après je ne veux pas dépasser 5 000 parce que je fais tout au saut. Donc après, pour rester dans la qualité qui est là actuelle, je ne veux pas dépasser.
1: Une fois les charges et les emprunts payés, le couple se sort 1 200 euros de salaire chacun pour environ 50 heures de travail par semaine.
3: C'est des grosses journées, après tout dépend la saison. L'hiver, je m'occupe beaucoup des vaches, je suis beaucoup sur l'autre site pour faire les vélages. Après l'été, c'est plus dans les champs, les foins, tout ce qui est volaille, et voilà. C'est deux fois par jour faire le tour, et puis après les vides sanitaires, tout curer.
4: Le risque sanitaire, c'est une angoisse?
3: Oui, plus ou moins, après faut vraiment faire attention, quoi. Faut vraiment être très discipliné.
1: Un métier technique et passionnant, selon la présidente d'Afivol, Hélène Bompard. Son interprofession espère voir naître 220 nouveaux poulaillers en Auvergne-Rhône-Alpes d'ici 2035.
5: C'est vrai que même en lycée agricole, on avait fait des enquêtes, on s'était aperçu qu'on parlait très peu de volailles. Alors je ne vous dis pas qu'on va forcément faire fortune. Il y a encore des choses à négocier, notamment avec les abattoirs, avec les industriels. Mais quand même, on peut vivre de la volaille. Et c'est quand même une caractéristique d'ailleurs de la production qui amène à un revenu beaucoup plus régulier que d'autres productions et qui du coup se retrouve très souvent sur les fermes complémentaires d'autres productions.
1: Comme chez Aurélien Lafoucrière à Étroussat, ce producteur de céréales possède 10 000 volailles en label rouge et il fait partie des 7 éleveurs du département en poulet du Bourbonnais. Une nouvelle AOP très demandée.
6: Je suis venu parce que on recherche des éleveurs, on cherche beaucoup de poulaillers du Bourbonnais pour répondre à la demande qui n'est pas satisfaite, on va dire, actuellement. On est sur des poulaillers tout en bois, avec un plancher en bois, donc on va peut-être passer quasiment autant de temps qu'un label rouge dans cet élevage-là, mais qui va élever par contre seulement 500 poulets. On a des contrats, mais par contre, je n'ai pas à me plaindre du revenu.
1: Et d'ici l'an prochain, entre 3 et 5 nouveaux éleveurs devraient avoir rejoint l'AOP Poulet du Bourbonnais.
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0: Ici Pays d'Auvergne avec Lola Young et merci. Et ben merci d'être avec nous avec Ici Pays d'Auvergne. Dans un instant, Daniel Lavoie pour Il s'aime, un titre chargé d'émotion. Et bien sûr, à 14h, l'actualité pour rester connecté au monde. Le 90 secondes en France et dans le monde. Bel après-midi avec Ici Pays d'Auvergne.
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1: Et on vous souhaite une agréable après-midi avec Ici, Pays d'Auvergne. Il est 14h, le 90 rond info en France et dans le monde.
2: Des nouvelles de ce bateau touché par l'hantavirus. Les trois cas suspects ont débarqué au Cap-Vert pour être transférés aux Pays-Bas. Un autre passager est à Zurich en Suisse. Le navire doit ensuite faire route vers les Canaries. Des infectiologues sont attendus à bord. Trois personnes sont mortes, je vous le rappelle, depuis le début de la croisière, selon l'OMS. Les distributeurs de carburant n'ont pas réalisé de marges abusives depuis le début de la guerre au Moyen-Orient. Le gouvernement va publier les chiffres précis cet après-midi et doit faire de nouvelles annonces, on le sait, des annonces d'aide en début de semaine prochaine. Les acteurs du secteur aérien sont conviés, quant à eux, à 16h30 au ministère des Transports. Un couple d'origine allemande retrouvé mort dans leur maison à Sarreguemines en Moselle hier. C'est le parquet qui l'annonce. La femme a reçu plusieurs coups de couteau. La piste du féminicide est privilégiée. Un homme mortellement fauché en Seine-Saint-Denis alors qu'il tentait de fuir à pied sur un axe routier très fréquenté, l'autoroute A86, après avoir refusé de se soumettre à un contrôle de police. Elisabeth Borne quitte la direction de Renaissance, le parti fondé par Emmanuel Macron. Elle a l'intention de rester simple adhérente, mais va créer en parallèle sa propre structure politique. L'ancienne première ministre le dit désormais clairement, elle ne se reconnaît pas dans la ligne portée par Gabriel Attal. Et puis du football, bien sûr, avec le deuxième acte ce soir d'une demi-finale déjà légendaire de Ligue des Champions. Le Bayern et le PSG s'affrontent à 21h à Munich avec un petit but d'avance pour les Parisiens.
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1: Un ciel bien chargé cet après-midi, passage nuageux qui donne quelques averses, quelques timides éclaircies possibles néanmoins. Les températures, 10 à 14 pour les altitudes, 15 à 16 en pleine. La nuit prochaine, nuages qui vont apporter quelques pluies éparses, 3 à 8 degrés au réveil. Et pour demain, jeudi 7 mai, le ciel se partagera entre nuages et belles éclaircies avec des averses possibles toujours en altitude. L'après-midi, on aura droit à quelques éclaircies en pleine et toujours pas mal de nuages pour les altitudes auvergnates. Les températures, 11 à 14 en montagne, 17 à 18 en pleine.
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1: Bonjour, salut, coucou tout le monde. Hey, bienvenue, bienvenue, bienvenue. Et oui, les après-midi, c'est qui? C'est Boucry, bravo. L'après-midi s'installe et la musique est là pour rythmer votre après-midi avec trois chansons françaises à la suite. Trois titres, trois ambiances. Nino Ferrer, La maison près de La Fontaine, poésie. Louane et Conduire, touche actuelle tout en douceur. Et puis un classique toujours aussi percutant, Argent trop cher, de Téléphone. Chanson fragile, lumineuse et intemporelle. Ce sont les Riri, Fifi et Loulou de l'après-midi.
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2: Avec ce week-end, deux brocantes solidaires proposées par le Secours Populaire. Un enfant sur trois est privé de vacances. Le Secours Populaire redouble donc d'efforts pour faire de ce droit un accès réel pour tous. L'association organise donc deux brocantes solidaires avec un objectif clair, financer les départs en vacances pour les familles les plus fragiles. Séjour en famille, colonies de vacances, dispositifs adaptés aux seniors et aux foyers en difficulté. Brocante donc prévue ce vendredi 8 mai de 8h à 17h au parking Belle Ombre à Clermont-Ferrand. Et une autre brocante le samedi 9 mai, 6h-17h au parking du Galion. Sur place, professionnels et particuliers proposeront une grande diversité d'objets à chiner. Le Secours Populaire tiendra également plusieurs stands, plantes, vêtements, objets divers, ainsi qu'une restauration et buvette. Je rappelle les dates, vendredi 8 mai, 8h-17h, brocante au parking Belle Ombre à Clermont-Ferrand, et également le 9 mai, 6h-17h au parking du Galion. C'est au profit du Secours Populaire.
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0: Ici Pays d'Auvergne avec le groupe Yes et leur tube Owner of a Lonely Heart. Julien Clerc, Partir, pour un titre intense et intemporel. On poursuivra avec Vanessa Paradis et les Épines du Cœur. Et puis le groupe The Police avec Di-Dou-Dou-Dada-Di-Di-Dada-Dou-Dou, touche pop incontournable. Mais ils le feront bien mieux que moi. Excellent après-midi en notre compagnie Di-Dou-Dou-Dada-Dou-Dou.
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1: Et voici que résonne 15h. Merci d'écouter Ici, Pays d'Auvergne. Nous renouons avec l'actualité.
2: Réunion aujourd'hui au ministère des Transports à 16h30 avec le secteur aérien. Le ministre reçoit les compagnies pour évoquer les perspectives d'approvisionnement en kérosène et la préparation de la saison d'été. On demande que les droits des passagers soient respectés, dit Philippe Tabarot. Les représentants des aéroports assurent qu'il n'existe aucun risque identifié de pénurie pour le moment, ni d'annulation massive de vols pour cet été. Deux membres d'équipage et un cas contact débarqués au Cap-Vert. Ils étaient sur ce navire de croisière, foyer suspecté d'antivirus. Le navire accostera sur l'île de Tenerife dans les Canaries. Sauf cas critique, tous les passagers étrangers seront rapatriés après leur arrivée, indique le gouvernement espagnol. Le chef de l'OMS ne pense pas que la situation soit similaire au début de la pandémie de Covid-19. On apprend cet après-midi la disparition de Pierre-François Veil, président de la Fondation pour la mémoire de la Shoah et fils de Simone Veil. L'ex-avocat est mort à l'âge de 72 ans. Un bateau de l'armateur français CMA-CGM attaqué hier soir dans le détroit d'Ormuz, un navire battant pavillon maltais avec à bord un équipage philippin. Ce n'est en aucun cas la France qui a été visée, a souligné Emmanuel Macron lors du Conseil des ministres en fin de matinée. Le PSG ira-t-il en finale de la Ligue des champions de foot? Verdict en fin de soirée. Le Bayern et le Paris Saint-Germain ont rendez-vous ce soir à 21h à Munich pour le deuxième acte d'une demi-finale déjà légendaire. Tenant du titre, les Parisiens ont un petit but d'avance après leur spectaculaire victoire 5-4 mardi dernier.
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1: Un ciel bien chargé cet après-midi, passage nuageux qui donne quelques averses, quelques timides éclaircies possibles néanmoins. Les températures, 10 à 14 pour les altitudes, 15 à 16 en pleine. La nuit prochaine, nuages qui vont apporter quelques pluies éparses, 3 à 8 degrés au réveil. Et pour demain, jeudi 7 mai, le ciel se partagera entre nuages et belles éclaircies avec des averses possibles toujours en altitude. L'après-midi, on aura droit à quelques éclaircies en pleine et toujours pas mal de nuages pour les altitudes auvergnates. Les températures, 11 à 14 en montagne, 17 à 18 en pleine.
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2: Bonjour, salut, coucou tout le monde. L'après-midi avance, toujours en musique, en mode tranquille. Trois chansons françaises à la suite, trois ambiances et le même fil, l'émotion. Alain Chamfort qui a la fièvre dans le sang, ambiance chic et intemporelle. Amel Bent, son dernier single, Pourquoi tu restes. Une voix, une intensité toujours au rendez-vous. Et puis le titre fort, engagé, toujours aussi actuel.

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2: C'est mercredi, c'est cinéma avec Cinéparc, ce cinéma itinérant en Livradois-Forez qui vous propose les mercredis de documentaires. Ce soir à 20h30, projection à Billon et à Soxhillange du documentaire intitulé La Révolution par l'Orange. En Sicile, au début des années 2000, Roberto, paysan bio, est au bord de l'abandon. Comme tant d'autres, il subit les règles d'un marché agricole qui écrase les producteurs. Un jour, il tente une autre voie, vendre ses oranges en direct à des groupements d'achat solidaires du nord de l'Italie. De cette initiative va naître une aventure collective et inattendue. Programmation dans le cadre de Cinéparc ce soir à Billon, séance à 20h30 du film La Révolution par l'Orange, et également du côté de Soxhillange en ce mercredi 6 mai, également à 20h30. Plus d'infos sur le site cinéparc.fr pour découvrir également les autres films de la programmation de Cinéparc, cinéma itinérant en Livradois-Forez qui vous amène les grands films du côté de chez vous.
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0: Ici Pays d'Auvergne avec Starship et le tube Nothing Gonna Stop Us Now. Merci d'être avec nous dans un instant. FR David et ses mots, Words, Silence Radio de Gauvin Serre, son dernier single. Et on terminera en allumant La Ville de Lumière, classique qui fait toujours du bien du groupe Gold. On suit ce même tempo délicieux et tranquille avant de retrouver le 90 secondes info de 16h. Bel après-midi en compagnie d'Ici Pays d'Auvergne.
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1: Et voici que résonne 16h. Merci d'écouter Ici, Pays d'Auvergne. Nous renouons avec l'actualité.
2: Le Charles de Gaulle se dirige vers le détroit d'Ormuz, annonce le ministre des Armées. Le porte-avions français va se prépositionner dans la région du Golfe en cas de déclenchement d'une mission. Le détroit d'Ormuz, où le porte-conteneur de l'armateur marseillais, la CMA-CGM, a été visé par des tirs hier soir. Détails sur ici.fr. Les distributeurs de carburant n'ont pas réalisé de marges abusives depuis le début de la guerre au Moyen-Orient. Le gouvernement va lancer d'ailleurs une opération transparence à ce sujet. Un baromètre sera publié chaque semaine pour que les Français puissent suivre l'état de la situation. Le risque présenté par le foyer d'antivirus identifié sur un bateau de croisière est faible pour le reste du monde, selon le patron de l'OMS. Pour lui, la situation diffère du début de la pandémie de Covid-19. Le navire doit mettre le cap vers Tenerife, dans l'archipel des Canaries, où il doit accoster dans un délai de 3 jours. De là, les passagers rejoindront leur pays respectif. 3 personnes, je vous le rappelle, sont mortes depuis le début de cette croisière. C'était un homme d'une immense dignité. Salut cet après-midi la présidente de l'Assemblée nationale. On a appris la mort de Pierre-François Veil à l'âge de 72 ans. Le fils de Simone et Antoine Veil présidait la Fondation pour la mémoire de la Shoah depuis juillet 2023. Et puis du foot, bien sûr. Deuxième acte ce soir d'une demi-finale déjà légendaire de Ligue des Champions. Le Bayern et le PSG s'affrontent à 21h à Munich avec un petit but d'avance pour les Parisiens.
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1: Un ciel bien chargé cet après-midi, passage nuageux qui donne quelques averses, quelques timides éclaircies possibles néanmoins. Les températures, 10 à 14 pour les altitudes, 15 à 16 en pleine. La nuit prochaine, nuages qui vont apporter quelques pluies éparses, 3 à 8 degrés au réveil. Et pour demain, jeudi 7 mai, le ciel se partagera entre nuages et belles éclaircies avec des averses possibles toujours en altitude. L'après-midi, on aura droit à quelques éclaircies en pleine et toujours pas mal de nuages pour les altitudes auvergnates. Les températures, 11 à 14 en montagne, 17 à 18 en pleine.
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0: C'était le duo Pascal Obispo et Francis Cabrel à l'instant sur Ici Pays d'Auvergne avec Il faudrait que pleuve l'amour. Nous le souhaitons, même si pour l'instant c'est plutôt de la pluie qui est au programme.
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0: Merci d'avoir choisi Ici Pays d'Auvergne pour vous accompagner cet après-midi. À suivre dans quelques minutes, Alana Miles et son célèbre Black Velvet. Et ensuite, la belle Nathalie Imbruglia avec son succès Torn. Mais avant, nous avons rendez-vous avec des personnes qui ont décidé de nous parler de leur parcours en Auvergne au micro de Guillaume Claveau. Il a rencontré Nadira. Nadira qui est installée à Chamalières depuis très peu de temps après avoir pas mal navigué sur toute la France. Elle n'en oublie pas pour autant le Kirghizistan, son pays natal, où elle retourne chaque été.
3: Nadira, elle est à Chamalières depuis très peu. Elle a suivi Damien depuis son pays d'origine, qui est le Kirghizistan. Vous êtes arrivée à Chamalières depuis quand, Nadira ?
4: Nous sommes arrivés à Chamalières le 27 février. Après, on est parti en vacances, donc réellement, on est depuis 16 mars, vraiment, où on s'est posé, et puis on découvre la vie clermontoise. C'est comme ça que je suis allée m'inscrire aux AVF.
3: Accueil des villes françaises, oui. Ouais. Vous avez beaucoup bougé en France, certes, vous avez fait 6000 km pour arriver du Kirghizistan, mais Cognac, Lyon, Nantes, et aujourd'hui Chamalières, comment ça se fait que vous bougez autant ?
4: C'est le travail de monsieur. Il a des propositions et puis après on discute, on fait notre choix. Et comme mon activité c'est maintenant en ligne avec un bon internet, ça passe partout.
3: Qu'est-ce qu'il fait Damien dans la vie ?
4: Il travaille dans un établissement bancaire. Ça fait bouger. Ça dépend des postes, des périodes et tout ça. Donc à Cognac nous sommes restés presque 8 ans, à Nantes 5 ans et demi.
3: Vous avez vite découvert la France alors finalement ?
4: Oui, j'aime beaucoup. Et puis c'est vrai que, voilà, comme vous avez dit, quand je suis arrivée de mon pays, donc ça fait déjà un grand voyage. C'est pour ça que bouger en France, ça ne me fait pas peur. Puis c'est surtout, c'est une richesse de découvrir les régions, les cultures, et puis des personnes qui sont quand même différentes d'une région à l'autre.
3: Le Kirghizistan, vous y retournez de temps en temps avec Damien ?
4: On y retourne tous les étés. Tous les étés. C'est très important pour mon équilibre, mon bien-être. Et puis, Damien aussi, on a des amis, mes amis d'enfance qui sont devenus ses amis. J'ai ma mère, j'ai ma famille.
3: Et puis les enfants, ils ont besoin de voir les grands-parents aussi.
4: Exactement, voilà. Mais bon, les enfants, maintenant, ils ont grandi. Cette année, ils n'iront pas parce qu'il faut travailler un été. Et puis, ils partent avec leurs amis aussi. Donc, c'est un peu l'âge.
3: Vos parents, ils viennent aussi régulièrement ?
4: Ma mère est venue 3 fois. Elle est venue à chaque fois à la naissance des garçons. Et là, elle est venue 3 mois, de novembre à fin janvier. Papa, il est venu 1 fois. C'est un peu compliqué parce qu'ils ne parlent pas la langue, mais quand même, de voir l'environnement où leur fille habite, ça c'est bien, c'est chouette.
3: Ils vous attendent de toute façon.
4: Exactement.
3: On va parler kirghize un peu là. Comment on dit bonjour en kirghize ?
4: On dit salamat sözbe.
3: Salamat sözbe ?
4: Oui, très bien. Salamat sözbe.
3: Et au revoir ?
4: Jarş kalınız.
3: Oula, ça c'est plus dur.
4: Oui.
3: Redites-le-moi.
4: Jarş kalınız.
3: Oh là là, j'y arriverai pas. Bon, le français est magnifique. On va parler de vos cours de français langue étrangère. Hein.
4: Oui, merci.
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0: Cuisine pour nous interpréter la recette. Et enfin, Michel Polnareff nous donnera un air de vacances avec Holidays. Je vous souhaite un très bon après-midi à toutes et à tous à l'écoute de ces pépites sur Ici Pays d'Auvergne.
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2: La traditionnelle fête des plantes de Lezoux est de retour ce week-end. L'association des jardiniers des pays d'Auvergne réunit 50 exposants en horticulture, jardinage, pépinière, artisanat, gastronomie et produits locaux. Pendant deux jours, profitez de nombreuses animations autour des plantes et du jardinage pour tous les âges. Cette année encore, vous pourrez voter lors du concours récompensant la plus belle composition florale en plantes ou fleurs fraîches locales présentées dans un contenant de récupération. Le club Auvergne Bonsaï de Lezoux présentera de très belles collections de bonsaï et fournira des conseils de culture. Buvette et restauration, bien sûr, le samedi et le dimanche. L'entrée est gratuite ce week-end au square Jean Moulin et salle du Lido à Lezoux pour cette grande fête des plantes. Et que ça pousse, et que ça pousse!
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1: Vous venez d'écouter Patrick Fiori à l'instant sur Ici Pays d'Auvergne avec Le Chant est libre, un hymne au plaisir de chanter. Très heureux de vous retrouver cet après-midi sur votre radio préférée, Ici Pays d'Auvergne. À suivre dans quelques instants, un souvenir des années 80 avec In Excess et leur titre Need You Tonight. Et ensuite, un très grand classique, Hotel California. Eh oui, avec les Eagles, bien sûr. Un hôtel un peu particulier toutefois. Mais avant, voici la réflexion métaphysique du jour. Être un adulte responsable, c'est compliqué. Mais être un bébé irresponsable, c'est pas mieux. Si l'âge adulte comporte de multiples contraintes, qu'en est-il pour le premier âge? C'est la question posée par Fred Ballard à ses experts en couche-culotte dans l'humour en tube.
2: Le bébé humain, c'est nul, ça peut rien faire. Hein. Un bébé humain, tu le laisses seul dans une pièce, ça tient moins longtemps que du basilic. Hein. C'est vraiment, c'est nul, de nul, hein.
3: Bon, alors c'est un constat un peu cash qui manque peut-être un petit peu de nuance, mais c'est vrai que, comme son nom l'indique, le nourrisson est plus proche du tube digestif avec des cordes vocales que du mammifère en devenir.
2: Bébé éléphant, ça oui, tu vois, bébé éléphant, c'est directement prêt pour suivre le troupeau. Bon, à notre décharge, un bébé éléphant, ça reste 600 jours dans le ventre de sa mère. 600 jours, putain, tu fais un déni de grossesse, c'était vraiment inattentif. Hein, je te le dis franchement, tu sais quoi? Je sentais bien que j'étais ballonné, mais de là, tu sais, 600 jours. Et après 600 jours, t'as un truc de la corpulence de Gérard Depardieu là, qui s'écrase sous le sol, ça fait 140 kilos.
3: Voilà, bon ben, bon appétit. Et merci Guillermo Guise pour cette description tout en finesse d'une mise bas pachydermique. Finalement, on préfère nos petits tubes digestifs hurlants de 4 kilos. Hein, à part réveiller leurs parents la nuit, ils savent pas faire grand-chose, mais ils sont promis à un bel avenir.
4: Tout le monde a déjà été un bébé. C'est normal, vous vous en rappelez pas. Là. On garde très peu de souvenirs de notre époque de bébé parce que ce ne sont pas nos années les plus glorieuses. Mais vous serez pas surpris d'apprendre que tout le monde ici dans la salle a passé les deux premières années de sa vie à se chier dessus et à être en danger de mort en mangeant un raisin.
3: Oui, alors, entre Guillermo Guise et Virginie Fortin, pas sûr hein, qu'on assiste à une explosion des naissances au Québec et en Belgique. En revanche, pour nous exposer de rire, ils en tiennent une couche.
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0: Les Eagles à l'instant sur ICI Pays d'Auvergne avec Hotel California, un succès de 1976 classé parmi les 50 plus grandes chansons de tous les temps. Rendez-vous compte. Merci d'avoir choisi la meilleure des radios pour vous accompagner cet après-midi sur ICI Pays d'Auvergne. Encore plein de belles surprises pour vous dans notre programmation musicale. Dans quelques instants, par exemple, nous allons retrouver Marine avec Escroc et ensuite la voix si particulière de Jimmy Somerville qui a rencontré le succès avec le groupe Bronski Beat et le titre « Why ». Et après ces bons moments musicaux, nous retrouverons les infos de 17h. Bon après-midi à toutes et à tous, à l'écoute de votre radio, ici Pays d'Auvergne.
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1: Et il est tout juste 17h. Nous retrouvons les infos qui vous sont présentées par Noémie Guillotin. Bonsoir Noémie.
2: Bonsoir Martial, bonsoir à tous.
1: La situation liée à l'apparition d'un foyer d'antivirus sur un bateau de croisière n'est pas similaire à celle du début de la pandémie de Covid-19.
2: C'est l'avis du directeur général de l'Organisation mondiale de la santé. Il estime que pour l'instant, le risque pour le reste du monde est faible. 3 personnes sont mortes sur ce navire, 3 malades ont été évacués en direction des Pays-Bas et un passager est hospitalisé en Suisse. Le bateau doit accoster aux Canaries dans les prochains jours.
1: Les salariés de Fareva Mirabel à Riom ont levé la grève hier après 10 jours de mobilisation.
2: Fareva Mirabel, entreprise de produits pharmaceutiques, fin du mouvement, en fait c'était aujourd'hui, hein, sans obtenir vraiment d'avancée. Selon la CFE-CGC, sur les 63 postes de CDD et de contrats de qualification qui devaient disparaître, seuls 15 sont sauvés jusqu'à la fin du mois de décembre. Les syndicats n'ont rien obtenu en revanche sur le sujet des négociations annuelles obligatoires. Ils sont soupçonnés de cambriolage en série dans le Cantal, mais pas que. Suite à des faits commis fin avril à Joux sous Montjoux, les gendarmes ont interpellé 3 suspects et ils ont pu remonter donc d'autres affaires, 9 au total sur plusieurs départements. Ils ont saisi 150 objets et matériels, quads, micro-tracteurs ou encore tronçonneuses. Le préjudice est estimé à plusieurs milliers d'euros. Les mises en cause sont convoquées devant le tribunal d'Aurillac en septembre prochain.
1: Les prix de l'essence, samplon 95 et samplon 98 n'ont jamais été aussi hauts depuis le début de la guerre au Moyen-Orient.
2: 30 à 32 centimes de plus en moyenne par rapport à fin février. Le prix du gasoil, lui, se maintient toujours à des niveaux élevés. Il a augmenté de 50 centimes depuis le début du conflit. Dans ce contexte, les distributeurs n'ont pas réalisé de marge abusive, affirme le gouvernement. Le gouvernement qui va lancer une opération transparente sur le sujet. Ce baromètre précisera les marges réalisées par tous les distributeurs pétroliers, chaînes de distributeurs indépendants et grandes distributions. Sur les routes, gare aux bouchons à partir de demain, jeudi classé rouge par bison futé dans le sens des départs pour ce week-end du 8 mai. À l'occasion de ce week-end prolongé, le préfet de l'Allier appelle à la vigilance, s'assurer du bon état de son véhicule avant de prendre la route. Attention aussi à la fatigue, facteur majeur d'accident. C'est bien de faire une pause d'au moins 15 minutes toutes les 2 heures.
1: Henri CV du Clermont Foot, nommé pour le plus beau but de la saison en Ligue 2.
2: Un trophée de l'UNFP, c'est le syndicat des footballeurs professionnels. Le but du Clermontois date de la première journée de la saison à Dunkerque, une belle frappe en lucarne. C'est d'ailleurs le seul but marqué par le milieu de terrain cette saison. Ils sont 5 joueurs en lice et les votes sont ouverts. Le trophée sera remis le 11 mai. La météo, Martial, est-ce que ça va s'améliorer ?
1: Un petit peu. Sachez que la nuit prochaine, les nuages sont assez nombreux encore, avec quelques éclaircies et une petite menace d'averse vers minuit à Clermont et en Limagne. L'atmosphère est un peu brumeuse après minuit, du Sancy à Artense jusqu'au Combrail. Pour demain jeudi, le ciel est souvent encombré avec de petites averses qui se produisent en cours de journée. Toutefois, sur les Combrailles ainsi que sur Clermont et Soiretière, le temps reste sec et le soleil peut se montrer plus généreux. Des averses sont annoncées dès la mi-journée sur les départements du Cantal et de la Haute-Loire. Seul l'Allier pourra prétendre à un temps plus sec. Les températures minimales demain au lever du jour, entre 4 et 7 degrés, 2 degrés dans le Cézallier et l'est du Sancy. Pour les maximales, elles seront comprises entre 11 et 14 degrés sur les Dômes et le Sancy. Sur les autres secteurs, autour de 15 à 18 degrés.
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1: Très heureux de votre fidélité à votre radio ici Pays d'Auvergne. À l'instant, nous partons avec un titre de 1990 que vous allez reconnaître bien sûr. Frédéric Goldman et Jones, 1, 2, 3.

0: 1, 2, 3, Frédéric Goldman Jones, bien sûr.
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0: Très heureux que vous soyez là à l'écoute de votre radio favorite, ici Pays d'Auvergne, bien sûr, au programme de notre fin d'après-midi. Dans quelques instants, nous retrouverons Patricia Farah qui est partie rencontrer des chats. Oui, vous verrez, elle a trouvé un endroit où il y en a beaucoup. Nous parlerons bien sûr musique avec Émilie Mazoyer dans notre magazine Décibel. Et puis en sport, il sera question de rugby aujourd'hui avec l'ASM Clermont-Auvergne. Et puis nous aurons ce soir une émission avec des invités à partir de 18h10. Nous parlerons de la 19e édition de Tous à l'Opéra. Tous à l'Opéra avec le 9 mai à Clermont-Ferrand, une journée spéciale pour vous ouvrir les portes et les coulisses de la Maison de l'Opéra. Nous en parlerons avec nos invités Ève Coquart et Marie Serve qui seront dans notre studio tout à l'heure à partir de 18h10. Et puis ensuite à 18h40, bien sûr, c'est H2O, votre magazine nature. Nous partirons pour le Jardin pour la Terre, situé à Arlan, au sud-est du département du Puy-de-Dôme. Vous verrez que c'est un endroit absolument magique. Mais pour l'instant, je vous emmène beaucoup plus loin, puisque nous partons sur la Lune avec Christophe Maé. C'est sa chanson hommage à toutes les mamans.

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1: Christophe Maé, la lune sur ici, pays d'Auvergne. Et nous retrouvons Patricia Farah qui se promène en Auvergne et qui trouve des endroits incroyables. Et aujourd'hui, elle est en quête de ronron du côté de Romagna.
2: Aujourd'hui, me voilà à l'auberge de Romagna. Alors, ça n'est pas une auberge comme vous pourriez l'imaginer. Non, c'est une pension pour chat, pour faire garder son minou quand on part en vacances.
3: C'est un chat.
2: Nous sommes accueillis par Julie. J'ai envie de dire la tenancière de l'auberge.
4: Oui, bonjour.
2: Bonjour Julie. On peut visiter un peu.
4: Mais bien sûr. Papa de velours. Donc bah voilà, vous voyez les extérieurs. Donc chez moi, ils ont tous leur petit extérieur et leur intérieur.
2: Alors quand on vient voir Jeep, il a donc un petit lit.
4: Oui, en hauteur, voilà, des petites caisses en hauteur personnalisées pour chaque chambre. Du coup, il a donc sa litière, sa gamelle, un moins doudou.
2: Alors, petite chatière qui mène dans son petit jardinet.
4: Oui.
2: De son jardin, du coup, Jeep, il voit les autres chats.
4: Oui, c'est le seul moment où ils peuvent se voir, c'est quand ils sont dehors. Là, ils se voient, mais après, ils ne peuvent pas se toucher par le grillage, il y en a partout. Du coup, pour les chats stressés, bah, c'est l'avantage, c'est qu'ils ont leur cocon à eux. Et là, ils sont tranquilles.
5: Oh, ça y est, il est reparti.
4: Chaque chat a sa petite pancarte où on note comment il mange, parce qu'en fait on se cale sur les habitudes des propriétaires et ou les médicaments quand il y a des médicaments, et ils ont leur petit casier avec leur nourriture par box.
6: Tu viens bébé? Oh,
2: t'as vu quoi?
4: On va aller voir Ulysse qui nous réclame.
3: Ils volent l'amour.
2: Dans votre parcours, en fait, vous arrivez ici dans le bâtiment. Et les unes après les autres, vous passez un moment avec eux, donc vous ouvrez le couloir et c'est le moment jeu, ils le savent.
4: C'est ça, en fait il y a d'abord le moment nettoyage et après ils savent qu'il y aura le moment câlin qui revient quand je reviens et que j'ouvre les portes. Et du coup c'est pour ça qu'ils sont tous à miauler pour dire « et moi, et moi, et moi !»
2: Mais c'est bien que vous passiez du temps comme ça avec chacun.
4: Eh ben oui, il faut, parce que sinon après ils ont pas cette confiance en nous et du coup ça marcherait pas et ils auraient pas envie de revenir.
2: Là, on va prendre la voiture et vous m'emmenez où?
4: Je vous emmène à Serra, à l'EHPAD de Bois-Vallon.
2: Pourquoi?
4: Pour s'occuper de deux chats que nous avons en garde là-bas.
2: Bonjour Rasmilla.
7: Bonjour.
2: Il y a des chats dans cette maison de retraite?
7: Oui, il y en a deux.
3: Chats.
4: On a une relation étroite avec le personnel pour justement, c'est eux qui vont nous dire quand ça va pas.
7: Elle va partout, Domino, dans toutes les chambres, partout. Hein.
8: C'est un petit peu le chat de tout le monde.
4: C'est vraiment, vous allez voir, c'est, elle est chouette, cette chatte.
2: Alors là, votre tâche, c'est de nettoyer, oui. Donner à manger.
4: Voilà, c'est ça. Nous, la gestion du chat, en fait, la litière. Nettoyer les gamelles, lui remettre à manger. Elle a un petit médicament.
3: Oh, il est sale, le matou.
2: Sandra Minette, elle ne sort pas de la chambre de cette dame parce que c'est le début.
8: La dame vient d'arriver dans notre service. Donc du coup, c'est vrai que le fait que son chat sorte de la chambre, ça l'inquiète beaucoup. Mais je pense qu'avec le temps, voilà, le temps qu'elle s'adapte, je pense que le chat, au fur et à mesure, on arrivera certainement à la faire sortir.
2: Julie, je vais vous laisser, mais pour vous, la journée, elle est loin d'être terminée.
4: Hein. Oui, tout à fait.
2: À bientôt.
4: À bientôt. Merci beaucoup d'être venue.
1: Et pour faire garder vos chats chez vous ou à la pension, vous trouverez tous les renseignements sur le site de l'auberge, www.l'aubergederomagna, tout ça en un seul mot, l'aubergederomagna.fr. 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Vous avez bien entendu, 10 000 euros de vacances. 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Donc, vous le voyez, c'est un jeu qui va durer toute la semaine, qui a déjà commencé. Et j'espère que vous êtes attentifs parce que des mots rayés, des disques rayés, j'ai peur qu'il y en ait très prochainement sur notre antenne. Voici France Gall, Résiste.

0: France Gall avec Résiste, une chanson écrite en 1981 par Michel Berger, qui l'avait interprétée d'ailleurs dans un premier temps. Et par la suite, c'est France Gall qui l'a popularisée, cette belle chanson.
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0: Johnny Hallyday, je te promets, hein, vous avez entendu, hein, c'était un disque rayé, je dis ça, c'était un disque rayé. Vous avez bien noté, bien sûr, je te promets, qui fait donc partie de la fameuse phrase magique des disques rayés à retrouver comme ça sur notre antenne tout au long de cette semaine. Et puis, alors, pour participer à ce jeu, pour tenter de gagner les 10 000 euros de voyage avec les villages de vacances Bellambra, il vous faudra recomposer la phrase et puis aller vous inscrire et renseigner cette réponse, cette phrase magique sur le site ici.fr. Il ne faut pas appeler le standard d'ici Pays d'Auvergne. Il vous suffira d'aller sur le site ici.fr jusqu'à samedi 9 mai minuit pour renseigner la phrase magique et peut-être serez-vous tiré au sort pour gagner ces 10 000 euros de vacances. Ah, ça serait chouette. Vous en auriez de la chance. Eh bien, écoutez, pourquoi pas. Allez, il est l'heure de retrouver Émilie Mazoyer pour l'instant pour Décibel, le magazine de l'actualité musicale. Et on commence par un anniversaire. Salut Émilie.
1: Salut tout le monde. Émilie, au rapport pour votre dose quotidienne d'actualité musicale. Un jeune rappeur et chanteur devient officiellement vieux aujourd'hui. Bon, non, on va pas dire vieux, disons adulte. Yeah.

0: Né le 6 mai 1986 à Kinshasa, Gims fête ses 40 ans. Belle étape et bon anniversaire. La cérémonie des flammes, l'équivalent des victoires, mais pour les musiques de Jones, l'a sacré artiste masculin de l'année. Et c'est mérité, Gims a été le chanteur le plus écouté en France en 2025. Concernant sa mise en examen pour blanchiment aggravé, il est placé sous contrôle judiciaire, ce qui ne change rien à ses projets de tournée d'été. Gims sera tête d'affiche de grands festivals comme les Solidays, les Franco de La Rochelle et les Vieilles Charrues. Olivia Ruiz vient de sortir aux éditions Lattès un nouveau roman intitulé « Vamos ».
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0: « Vamos », le troisième roman d'Olivia Ruiz, raconte l'histoire de Lola, une femme de 45 ans qui décide de partir parcourir le monde pendant un an avec son petit garçon, Ennio. Phénomène du rap américain depuis les années 90, Snoop Dogg, bientôt 55 ans et 35 millions d'albums vendus, a donné le feu vert à un projet de film sur sa vie.
2: What's

la vie de Snoop Dogg, contrairement au film sur Michael Jackson, ça va pas être possible d'édulcorer le récit. Hein. Déjà parce que Snoop est encore en vie, et aussi parce que les histoires de gangs, de drogue, de meurtre, de prison, et de filles aussi, hein. Il y a du bon temps dans la vie de Snoop. Bref, toutes ces histoires sont déjà racontées par le principal intéressé dans ses tubes. Il n'y a plus qu'à mettre tout ça en image. Début du tournage cet été, les producteurs prévoient une arrivée dans les salles en 2028. Véronique Sanson prolonge sa tournée et ça se passe de nouveau avec votre radio préférée. 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
1: Véronique Sanson et cette fameuse chanson sur sa drôle de vie. Quel beau succès. Nous retrouvons maintenant Lewis Capaldi avec Wish You the Best sur ICI Pays d'Auvergne. Et ensuite, je vous parle d'une petite idée de sortie.

0: Lewis Capaldi, wish you the best. Et bien nous aussi, nous vous souhaitons le meilleur.
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0: Samedi, tous à l'Opéra. Clermont Auvergne Opéra vous invite à explorer l'envers du décor avec visites, ateliers, rencontres et un conte musical des 3 ans. Une multitude d'activités à partager pour mieux comprendre les métiers et la magie qui opère derrière chaque représentation. Découvrez les aventures d'Octave et Mélo, un conte musical adapté du podcast de France Musique, fruit du travail avec les habitants du quartier Saint-Jacques en lien avec le centre Georges Brassens. Participez aux balades enchantées, une déambulation immersive d'une heure dans un lieu patrimonial. Et puis en soirée, place aux rêveries, une création musicale inédite où textures électroniques, violons et boîtes à rythme se mêlent pour une sieste électronique. Tous à l'Opéra, c'est ce samedi de 10h à 19h30. Vous aurez des infos sur clermont-auvergne-opéra.com. Et des infos, vous en aurez également ce soir dans le Tour des Possibles puisque nous parlerons de cette fameuse journée Tous à l'Opéra avec nos invités qui seront Eve Cocard et Marie Serve qui viendront nous parler de cette belle opération pour découvrir l'envers du décor à l'opéra.
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0: Voici Maxime Le Forestier. Avant que nous ne parlions de sport et de rugby, Maxime Le Forestier qui nous chante « Né quelque part ».

0: Maxime Le Forestier, né quelque part.
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0: Et nous parlons de sport et de rugby, car tous les espoirs sont permis pour l'ASM. À 4 matchs de la fin de saison, les Clermontois pointent à la 5e place et comptent bien capitaliser sur leur victoire surprise contre Toulouse pour se maintenir dans le top 6, synonyme de phase finale. Samedi, l'ASM reçoit l'avant-dernier Perpignan, une occasion à ne pas gâcher. Juliette Micheneau, vous l'avez bien senti parmi les supporters venus assister à l'entraînement.
3: Dédicace pour toi, s'il te plaît.
4: Carole, enthousiaste, a fait le plein d'autographes.
3: Il y a match samedi, hein. On est tous avec vous. Hein.
4: Eddie, lui, veut rester prudent.
5: Et alors, vous les trouvez comment, là ?
6: Montagne russe, comme d'habitude. On verra samedi.
5: Samedi, a priori.
6: Ça devrait le faire. Il faudrait en gagner encore à l'extérieur pour ramener des points sur un malentendu. On a notre place, là.
4: Mais la victoire surprise à Toulouse a redonné confiance à Cédric.
7: Je pense qu'on a fait un gros coup. Je pense que les autres équipes savent qu'on est de retour. Après, certes, le jeu n'est pas encore peut-être parfaitement retrouvé, mais déjà, au moins, on a retrouvé l'envie, la hargne. Donc, ouais, les phases finales sont accessibles et on ira peut-être un peu plus loin que l'année dernière même.
5: Ouais, ça a ravivé la flamme un peu pour la fin de saison.
7: Ouais, ouais. Ah oui, carrément, carrément.
8: Et je pense que là, on a passé un cap, les matchs contre Toulouse.
4: Un cap pour l'ailier argentin Bautista Delgui et un changement d'attitude constaté par l'entraîneur de la défense clermontoise, Julien Laïrle.
9: Je trouve que le groupe, de par ses leaders défensifs et de par les mecs sur le terrain, je trouve que la connexion, la synergie entre nous est beaucoup plus importante et les mecs s'arrachent les uns pour les autres. La défense, c'est avant tout le sacrifice.
4: Mais attention à l'excès de confiance face à des Perpignanais qui bataillent contre la relégation.
8: Je pense que si on fait ça, c'est un gros erreur. On doit respecter beaucoup cette équipe de Perpignan. Ils sont des anciens jaunards et ils vont venir avec beaucoup d'intention. L'accès au match, c'est à l'extérieur. C'est comme ça qu'ils se préparent à faire des bons matchs à l'extérieur. Donc nous, on reste focus, on respecte chaque équipe de la même façon.
4: D'autant que certains ont encore en tête la cuisante défaite de décembre dernier sur la pelouse de l'USAP.
9: Même s'il y en a d'autres qui ont perdu après, mais on est la première à avoir perdu là-bas. Ça nous avait fait mal dans les têtes. Voilà, après, ça reste un tout autre match. Le classement n'est pas le même. Les fins de saison pour les deux équipes ne sont pas les mêmes. Mais on se concentre sur nous, s'appliquer, prendre le match le plus au sérieux possible avec cette petite crainte qui nous permet de se suppléer.
4: Sachant que la suite se jouera contre 3 autres prétendants à ces phases finales, tous se tiennent dans un mouchoir de poche entre 60 et 65 points au compteur. Et pour Julien Laïrle, bien malin, qui peut prédire ce qui va se passer.
9: Il y a beaucoup de choses qui se jouent. Je pense qu'aujourd'hui, on va finir avec une qualification à un tour de 70 points. Donc franchement, faire des prédictions, c'est très très compliqué. Chaque week-end, il y a des surprises pour qui va gagner à Bayonne, Montpellier qui va gagner à Bordeaux, nous qui allons gagner à Toulouse. Donc il faut qu'on s'occupe de nous match après match. On a un gros rendez-vous ce week-end contre Perpignan. Le match de Perpignan, il doit confirmer la victoire contre Toulouse.
0: Un match à la maison contre Perpignan à vivre ce samedi sur l'antenne d'ici Pays d'Auvergne. Coup d'envoi à 16h35.
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0: Et vous reconnaissez cette jolie musique qui signifie que quelqu'un va gagner un cadeau. Et oui, et quel beau cadeau, puisque justement, pour parler de rugby, eh bien figurez-vous que nous avons à vous offrir 2 places pour assister à ce match ASM Clermont-Auvergne face à l'équipe de Perpignan. Ce sera samedi 9 mai à 16h35 dans le cadre de la 23e journée de Top 14 au stade de Marcel Michelin. Alors, vous avez envie de gagner ces 2 places. Je le sens, je le sais, vous êtes fan de rugby et c'est bien normal. Eh bien, voici la question. Pour les remporter ces 2 places, je vous demande tout simplement en quelle année l'ASM Clermont-Auvergne remporte-t-elle pour la première fois le bouclier de Brennus ? Est-ce que c'était en 2008, en 2010 ou en 2012 ? Alors, si vous ne le savez pas, franchement, c'est que vous n'y connaissez rien en rugby. Alors, en quelle année l'ASM Clermont-Auvergne a remporté pour la première fois, attention, pour la première fois, le bouclier de Brennus ? 2008, 2010, 2012. Si vous souhaitez remporter ces 2 places pour assister au match ASM Perpignan samedi 9 mai, il faut nous appeler tout de suite au 04 73 34 2000. Voici M. Pokora pendant que vous nous appelez avec quand même.

0: Les Pointer Sisters, I'm so excited. Et Valérie aussi est très excitée en se disant peut-être, peut-être que je vais gagner ces deux places pour assister au match. Bonsoir Valérie.
1: Bonsoir.
0: Valérie nous appelle de Clermont-Ferrand, c'est ça?
1: Oui, c'est ça.
0: Et vous êtes une grande fan de rugby?
1: Oui.
0: Vous suivez l'ASM depuis longtemps?
1: Oui, depuis très longtemps.
0: Très bien. Et alors, justement, ça va être la question du jour. En quelle année l'ASM Clermont-Auvergne remporte-t-elle pour la première fois le bouclier de Brennus? Vous vous en souvenez?
1: Oui, en 2010.
0: En 2010. Est-ce que vous y étiez?
1: Oui, j'étais à Paris. C'était génial.
0: Oh, génial. Alors moi, je me souviens, j'étais place de Jaude. Et bien, figurez-vous qu'il y avait tellement de monde et les gens étaient tellement heureux que ça a fait bouger le sismographe du Puy-de-Dôme. Incroyable,
1: oui,
0: quand même.
1: Oui, je me souviens de ça.
0: Et c'est pas des blagues, hein, ça. Vraiment.
1: Oui, oui, tout à fait.
0: Hein, vous en avez entendu parler, vous aussi?
1: Oui, tout à fait.
0: Ce qui veut dire que quand le peuple auvergnat se réveille, Vercingétorix, tiens-toi bien.
1: Voilà.
0: On fait bouger les montagnes. Valérie, bravo, c'est gagné. C'est deux places pour assister à cette rencontre ASM Clermont-Auvergne-Perpignan. Eh bien, okay. C'est pour vous. Samedi 9 mai, vous serez dans les tribunes.
1: Très bien, super. Merci beaucoup.
0: Et puis, merci d'être fidèle à votre radio, ici Pays d'Auvergne. À bientôt, Valérie.
1: À bientôt.
0: Et voilà, une heureuse de plus sur votre radio. Voici Foreigner avec Urgent, une chanson de 1981.

0: Seigneur sur ici Pays d'Auvergne avec Urgent. Dans quelques instants, je vous propose un petit voyage en Italie.
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0: Dans quelques instants, dans le Tour des Possibles, nous parlerons de la 19e édition de Tous à l'Opéra. Vous allez découvrir l'Opéra ce soir sur notre antenne. Et le 9 mai, vous allez voir que c'est une journée spéciale à Clermont-Ferrand.
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0: Il est tout juste 18h. Voici les infos présentées par Noémie Guillotin. Et tout d'abord, la colère et la détermination d'une maman ce soir sur Ici Pays d'Auvergne.
2: La mère d'un des trois gendarmes tués par un forcené à Saint-Just dans le Puy-de-Dôme en décembre 2020 réagit au classement sans suite de l'enquête annoncée hier par la procureure de QC. La justice écarte une responsabilité de la gendarmerie suite aux investigations menées par l'inspection générale de la gendarmerie nationale. Mais les familles des trois victimes ne veulent pas en rester là. Une nouvelle plainte avec constitution de partie civile sera déposée la semaine prochaine auprès de la doyenne des juges d'instruction de QC. Marilyn est la maman de la plus jeune victime. Son fils, Arnaud Mavel, avait 21 ans et elle va continuer à se battre.
3: Bien sûr, c'est un combat. Je lui ai promis que j'irai jusqu'au bout. Jusqu'au bout, quoi qu'il en coûte. Les responsables, moi je voudrais les voir en face, ces gens, leur parler, qu'ils me parlent, qu'ils me regardent, quoi, qu'ils s'expliquent. Moi, personne n'est venu me demander pardon. Hein. On m'a pas dit « désolé, on a fait une bêtise, on s'excuse, on le vit mal, on est personne ». Et tout ça nous met en colère, quoi. Moi, je suis en colère. Mais ma colère va pas descendre comme ça, parce que quand je vois un procureur qui classe l'affaire, ça me met encore plus en colère. Et donc, j'ai envie d'aller encore plus loin.
2: Un témoignage recueilli par Olivier Vidal. La circulation perturbée cet après-midi sur l'A75 en Haute-Loire. Après une collision entre un poids lourd et deux voitures, c'était vers 14h dans le sens nord-sud, un peu avant l'aire de Lafayette sur la commune de Saint-Géron. L'autoroute a été bloquée le temps de l'intervention des secours. Cet accident a fait un blessé grave, un homme de 83 ans. Une femme de 81 ans a été plus légèrement touchée. 24 pompiers ont été mobilisés. Trois personnes convoquées en septembre prochain devant le tribunal d'Aurillac pour une série de cambriolages dans le Cantal, mais aussi dans d'autres départements. Ces trois personnes sont soupçonnées de 9 vols au total, avec un préjudice estimé de plusieurs milliers d'euros. Parmi les objets volés retrouvés, tronçonneuses, micro-tracteurs ou encore quads.
0: Non, il n'y a pas de profiteurs de guerre selon le gouvernement.
2: Les marges brutes des distributeurs de carburant ont baissé sur les ventes de gasoil et de sans-plomb 95 depuis le début de la guerre au Moyen-Orient en mars. C'est le résultat d'une analyse donc du gouvernement qui lance une opération transparence, un baromètre pour connaître donc ces marges. Une actualisation sera faite chaque semaine. Après 10 jours de mobilisation, mouvement de grève terminé chez Fareva Mirabel à Rion. C'est ce qu'ont décidé les salariés de cette entreprise de produits pharmaceutiques réunis en assemblée générale cet après-midi. Ils n'ont pas obtenu beaucoup d'avancées, regrettent les syndicats, rien sur les négociations annuelles obligatoires et sur les 63 postes de CDD et contrats de qualification qui devaient disparaître. Seuls 15 sont finalement sauvés jusqu'à la fin de l'année.
0: Le plus beau but de la saison de Ligue 2 sera-t-il signé d'un joueur du Clermont Foot ?
2: Henri CV fait partie des 5 joueurs en lice pour ce trophée de l'UNFP, le syndicat des footballeurs professionnels. Une belle frappe en lucarne marquée lors de la première journée de championnat face à Dunkerque. C'est d'ailleurs le seul but marqué par le milieu de terrain cette saison. Vous pouvez voter en ligne pour ce trophée du plus beau but. Résultat lundi prochain. Dans l'info d'ici, on revient ce soir sur cette association qui accompagne les agriculteurs en difficulté, Solidarité Paysan. En Auvergne, plus de 300 agriculteurs ont été accompagnés l'an dernier. Ils sont endettés pour la plupart. Encore faut-il qu'ils réussissent à franchir le pas de demander de l'aide, Juliette Micheneau.
4: Un appel à l'aide qui est trop souvent un dernier recours.
5: On dit, de toute façon, pourquoi continuer? Ça sert à rien, j'y arrive pas. Ma femme, elle a pris ça en ayant peur du suicide, carrément. C'est ma femme qui m'a dit, appelle. Et je ne le regrette pas aujourd'hui.
6: C'est quoi alors le plus dur dans la démarche?
5: Admettre qu'on a besoin d'aide.
7: Le premier coup de fil, ça n'a pas été évident à passer. Moi, j'avais des soucis un peu personnels et professionnels. Et ce qui a été important, c'est de trouver les bonnes personnes au bon moment. Nous, on est fait pour être agriculteur, pas pour être secrétaire. Ça, c'est pas notre boulot. Enfin, pas notre boulot. Un petit peu, mais pas totalement. Et on a bien été accompagnés.
4: Par un bénévole, ils sont une centaine, et un salarié de Solidarité Paysan qui vont proposer des solutions pour traiter les dettes, accompagner une procédure. L'association est d'ailleurs reconnue conciliateur de justice par le tribunal de Clermont. Puis parfois, ce sont des suivis techniques. La majorité des accompagnements concernent des éleveurs et 38% de jeunes installés trop vite confrontés aux difficultés. L'essentiel pour ces agriculteurs étant l'écoute confidentielle par des personnes bienveillantes.
5: Et puis quelqu'un qui vous comprend. Sans jugement. De l'écoute, et on écoute, mais on ne juge pas. C'est déjà beaucoup.
7: On est dans un milieu où quand on ne réussit pas financièrement, enfin qu'on ne montre pas, on dit qu'on a loupé, enfin se louper sa vie, c'est peut-être un grand mot, mais on n'a pas réussi, quoi. Et encore une fois, des fois c'est le paraître, parce que la réalité, elle n'est pas toujours aussi évidente.
6: Bon, et aujourd'hui, comment ça va ?
7: Bien, on va pas dire que ça va super bien, parce que on est dans le monde agricole, il faut jamais dire que ça va bien, il faut savoir se plaindre. Mais ça va mieux, on s'est ouvert, ça c'est bien, parce que c'est facile de s'enfermer.
5: On s'est retrouvé des agriculteurs, la même situation que soi, et qui se connaissaient pas. Il a fallu apprendre à se connaître, mais depuis 4 ou 5 ans qu'on se connaît, on travaille ensemble et on a vraiment beaucoup de plaisir à se retrouver. S'il y a un problème, il ne faut pas hésiter à appeler, ça peut que vous faire du bien.
7: Ça a été une bonne chose et ce sera à refaire, ben je recommencerai. Je recommencerai peut-être encore plus rapidement que je ne l'ai pas fait.
4: Et si elle n'évite pas toujours les drames, Solidarité Paysan se réjouit de constater que 90% des personnes accompagnées continuent leur métier d'agriculteur par la suite. Le temps, Martial, toujours du gris.
0: Et oui, toujours du gris et peut-être des gouttelettes en même temps, puisque la nuit prochaine, les nuages sont assez nombreux avec quelques éclaircies, et une petite menace d'averse autour de minuit sur Clermont et en Limagne. L'atmosphère est un peu brumeuse après minuit, du Sancy-Artense jusqu'au Combrail. Pour demain jeudi, le ciel est souvent encombré. De petites averses se produisent en cours de journée. Toutefois, sur les Combrail ainsi que sur Clermont, Issoire et Thiers, le temps reste sec et le soleil peut se montrer plus généreux. Des averses sont annoncées dès la mi-journée sur les départements du Cantal et de la Haute-Loire. Seul l'Allier pourra prétendre à un temps plus sec. Les températures minimales demain au lever du jour seront comprises entre 4 et 7 degrés, 2 degrés dans le Cézallier et l'est du Sancy. Pour les maximales, elles seront comprises entre 11 et 14 degrés sur les Dômes et le Sancy et sur les autres secteurs autour de 15 à 18 degrés. Ce n'est pas la chaleur du mois d'avril, loin de là.
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0: En 1986, le groupe Téléphone s'est séparé alors qu'un nouvel album était en cours de préparation. Et de là, les différents membres du groupe sont partis pour des carrières solo. C'était le cas pour Louis Bertignac qui est parti avec Les Visiteurs et qui a sorti ce titre, Ces idées-là. Et dans quelques instants, nous parlons opéra sur l'antenne d'ici Pays d'Auvergne avec cette belle opération Tous à l'opéra qui se déroule le 9 mai à Clermont-Ferrand.

0: Louis Bertignac et les visiteurs avec ces idées-là.
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0: Et ce soir, dans le tour des possibles, nous allons nous intéresser à une grande opération nationale, la 19e édition de Tous à l'Opéra, parce qu'il faut découvrir l'opéra, et justement, eh bien, à Clermont-Ferrand, l'opéra nous ouvre ses portes et ses coulisses, et nous allons en parler dans cette émission. Et puis, on va se rendre compte qu'il se passe beaucoup de choses autour de l'opéra. Ève Coquard, bonsoir.
3: Bonsoir.
0: Alors, Ève, vous êtes directrice générale de Clermont-Auvergne Opéra. À vos côtés, Marie Serve.
4: Bonsoir.
0: Voilà, vous êtes l'attachée de presse.
4: Voilà. Voilà.
0: Multicarte.
4: Multifonction.
3: Bien plus que ça.
0: Et bien plus que ça. Et puis nous avons également dans notre studio Adèle Moll. Bonsoir.
5: Bonsoir.
0: De France Musique. Oui. Nos collègues de France Musique. Parce que vous êtes en train de travailler en ce moment chez nous, ici Pays d'Auvergne.
5: Oui, j'habite la région désormais. Et donc je travaille avec les institutions qui sont là, notamment ici Pays d'Auvergne, mais aussi l'Opéra de Clermont. J'ai la chance d'être artiste associé pour les saisons à venir. Et donc on a inventé un projet autour d'un podcast que je fais pour France Musique, Les Aventures d'Octave et Mélo, et on en a fait un atelier podcast qui vient de se dérouler, qui vient de se conclure, et donc on a fait un podcast inédit, une histoire inédite avec les enfants de Clermont.
0: Alors, bien sûr, on va revenir sur le podcast. En deux mots, c'est vrai que les enfants sont à l'honneur cette année dans cette nouvelle édition de Tous à l'Opéra.
6: Oui, tout à fait. Chaque année, il y a un thème pour les journées Tous à l'Opéra qui sont organisées par la Réunion des Opéras de France. Et cette année, effectivement, c'est la jeunesse.
0: La jeunesse qui est mise à l'honneur et on verra sous quelle forme. Alors, disons en deux mots, ça va se passer le 9 mai, ici, à Clermont-Ferrand. Il y aura beaucoup d'animations, beaucoup de choses qui vont se dérouler. On va les détailler. Mais on va revenir pour l'instant sur ce podcast des aventures d'Octave et Mélo. Donc, un podcast qui est destiné à France Musique?
5: Oui, c'est un podcast qui est produit par France Musique pour les 3-6 ans.
0: Pour les 3-6 ans.
5: Oui. Après, on peut l'écouter même jusqu'à 77 ans. Enfin, pourquoi je dis 77? Oui, parce que j'habitais en Belgique. Jusqu'à 77 ans. Clin d'œil. Voilà. Donc, oui, c'est un podcast pour les 3-6 ans, mais voilà, on peut l'écouter jusqu'à.
3: Oui, ce qu'on veut. Les parents peuvent écouter aussi et prendre plaisir à écouter.
0: Sûr,
3: ça fonctionne très, très bien.
0: Le but du jeu, c'est quoi? C'est que les enfants deviennent sensibles à la grande musique,
5: exactement,
0: à l'opéra.
5: Exactement. C'est pas de la pédagogie, mais c'est juste de faire baigner les oreilles, les petites oreilles dans la musique classique, sans forcément leur dire ce que c'est, leur expliquer les concepts, etc. C'est juste qu'on place deux personnages qui vivent plein d'aventures avec la musique classique et elles nous transportent, elles créent des images, elles accompagnent ces petits héros dans plein de situations. De la vie quotidienne, en fait. Hein.
0: Bien sûr, voilà. Complètement. Alors, Adèle, ce travail, vous l'avez mené ici, dans nos studios, avec l'aide de Benoît Allard, technicien ici, Pays d'Auvergne. Et on va écouter d'ailleurs un extrait de votre travail de cet après-midi, puisque vous êtes en train de finaliser le montage.
5: Exactement, là, c'est de l'inédit, inédit.
3: Ah oui, c'est une exclusivité.
0: Voilà, exclusivité mondiale.
3: Mondiale, on peut le dire.
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1: Aujourd'hui, c'est vendredi. Octave et Mélo sortent de l'école tout heureux. C'est le week-end.
2: Et voilà, donc un bel extrait de ce travail des aventures d'Octave et Mélo. Un travail mené avec des enfants, des enfants d'une école, ils viennent d'où ?
3: C'est les enfants qui sont en centre de loisirs en fait, et donc ils viennent le mercredi après-midi. Et en fait, c'était les enfants de trois centres qui se rejoignaient au centre culturel Georges Brassens, qui nous a beaucoup accueillis. Et puis on a fait plusieurs séances, avec à la fois des séances là-bas pour écrire l'histoire, mais aussi beaucoup de séances à l'opéra en fait, qu'on a visité, parce que tous les enfants ne connaissent pas l'opéra. Puisque le thème, c'était évidemment de faire un écho à l'opéra, donc c'est Octave et Mélo à l'opéra, que j'avais jamais fait d'ailleurs pour les podcasts, voilà. Et donc on a visité l'opéra, puis on est revenu pour prendre les bruitages avec justement Benoît Allard, donc on a fait tous les bruitages à l'opéra, et là c'était génial, une séance géniale, ils étaient comme des fous, parce qu'on a applaudi, on a fait grincer des portes, il y avait un chanteur qui était là qui a prêté sa voix
4: pour pleurer,
3: à mourir de rire,
2: ouais, c'est génial.
3: Et voilà, et puis ensuite il y avait toute une séance qui est la dernière qui s'est passée ici en fait, où on a fait enregistrer les enfants, et chacun avait sa petite partie à dire. Ils étaient très, très, très contents, très, très fiers aussi de prendre le micro, peut-être sans doute pour la première fois en fait.
2: Alors moi j'ai une question, est-ce que les enfants, ils ont un a priori sur l'opéra ou pas du tout? Ils y vont en disant, bon après tout, c'est une façon de chanter comme une autre.
3: Non, ils n'ont pas d'a priori. Et c'est pour ça que justement, même par rapport à la musique classique, je pense qu'à cet âge-là, ils sont encore très, très, très ouverts. Il faut en profiter justement parce qu'on peut justement les amener un peu partout. J'ai pas senti spécialement de réticence, au contraire, ils avaient les yeux grands ouverts, on va à l'opéra, c'était encore ça fait rêver quoi.
2: Eve Cocard, justement, alors les enfants, on verra que dans l'opération, tous à l'opéra, une large place leur est faite, mais est-ce que c'est un public habituel pour vous, patron ?
5: C'est un public qui l'est de plus en plus et qu'il faut surtout élargir, parce que les a priori, c'est vraiment un sujet d'adulte. Hein. C'est une projection d'adulte, les a priori sur l'opéra, qu'on met sur les enfants parce qu'on connaît pas, parce que nous, en tant qu'adultes, on appréhende un peu les choses, le genre, les codes, on se pose plein de questions. Les enfants s'en posent tellement moins. Eux, ils accueillent les émotions qu'on leur propose à travers un genre, quel genre de l'opéra, de la musique classique, etc. Et ils accueillent ça de la même manière que n'importe quel autre genre musical, en fait. Et oui, c'est un public qu'il faut élargir. Nous, on en a beaucoup, hein, de jeunes, d'enfants, mais de jeunes en dehors aussi des séances scolaires. On en a beaucoup à Clermont-Auvergne Opéra. On en a de plus en plus, et on va en avoir de plus en plus la saison prochaine. Et c'est absolument essentiel, c'est le public de demain.
2: Exactement, donc ça fait partie de l'éducation là aussi. Hein.
5: Complètement.
2: Eh bien, merci beaucoup Adèle de nous avoir présenté ce premier extrait en exclusivité du travail sur les aventures d'Octave et Mélo.
3: Ouais. La fierté.
6: Et on retrouvera le podcast en entier, donc là on a eu un tout petit aperçu, mais on le retrouvera en entier dans un petit coin de l'opéra samedi qu'on appelle le salon d'écoute de podcast. Et là, confortablement installé, vous pourrez écouter, découvrir cette toute nouvelle création.
5: Et je voulais juste ajouter qu'on est quand même très heureux à Clermont-Auvergne Opéra d'avoir Adèle parmi nous pendant plusieurs saisons, et on est vraiment fiers et heureux qu'elle puisse travailler avec nous, accompagner justement ces jeunes, parce qu'elle représente tout ce que nous on cherche à faire et ce à quoi on travaille au quotidien. Donc on est très contents.
3: Plaisir partagé en tout cas.
2: Je vois qu'il y a de la joie en plus.
3: Ah oui, il y a du plaisir, ça c'est sûr.
2: Et Adèle, ce podcast, il sera bientôt disponible sur France Musique ?
3: Alors ce podcast ne sera pas forcément disponible sur France Musique, parce que c'est vraiment une série qui sort. C'est un épisode qui sort des épisodes traditionnels qu'on fait, parce que c'est avec des voix d'enfants. En général, c'est moi qui raconte l'histoire. Mais par contre, on pourra le retrouver, je pense, sous diverses formes. Ici, peut-être sur le site, on en a parlé. Il faut encore qu'on décide un peu de sous quelle forme on va le diffuser. Mais c'est l'envie est là de le faire entendre le plus largement possible.
2: Parfait. Merci beaucoup, Adèle.
3: Merci.
2: Et puis, merci d'être venue nous parler de votre travail et de ce podcast sur Ici Pays d'Auvergne et dans notre émission ce soir. Eve Cocard et Marie Serve, on se retrouve dans quelques instants pour présenter ce qui va se passer le 9 mai à Clermont-Ferrand dans cette opération Tous à l'Opéra.
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0: C'était Gaëtan Roussel avec Tout s'en va sur Ici Pays d'Auvergne.
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0: Et ce soir, dans le tour des possibles, nous accueillons Ève Coquart, directrice générale de Clermont-Auvergne-Opéra, Marie Serve, attachée de presse et bien plus d'activités dans son métier. Et puis Adèle Moll, qui finalement a décidé de rester. Elle s'est dit, on n'est pas si mal sur Ici Pays d'Auvergne.
2: Moi, j'aime bien la radio. Méfiez-vous, elle est partie pour squatter. Ouais, oui, moi, je reste. Nous, elle nous a fait le coup. Et bah, voilà,
3: elle est dans son bureau.
0: Et maintenant, elle ne part plus. Oui, parce que Ève, on va présenter cet événement donc national, Tous à l'Opéra. Ça se passe partout en France.
4: Oui, tout à fait. C'est donc organisé par la Réunion des Opéras de France, la ROF, qui est un regroupement, comme son nom l'indique, de scènes lyriques et d'opéras français. Et chaque année, il crée l'événement en ouvrant un, deux, trois jours. Les opéras volontaires ouvrent leurs portes avec une thématique qui est donnée et organisent la journée qu'ils souhaitent. Le seul point commun à tout ça, au-delà de la thématique, c'est que c'est gratuit. C'est vraiment porte ouverte. On rentre, on sort, on passe, on revient, on s'arrête ou pas. On visite, on écoute. Enfin voilà, on échange.
0: Il se passe plein de choses, hein, et on va le voir, on va détailler un petit peu le programme dans quelques instants. Adèle est restée avec nous parce que vous allez participer aussi à cet événement.
4: Oui, aussi.
0: En dehors du podcast.
4: Oui, parce que Octave et Mélo se déclinent, figurez-vous, et c'est aussi un spectacle en fait, qui tourne depuis deux ans, et donc on a la chance d'avoir été invité justement à Tous à l'Opéra pour donner cette représentation. Ça se passe samedi après-midi à 16h30.
0: Et donc on va vous voir faire les bruitages et
4: alors moi je fais pas les bruitages, enfin, justement, on est deux sur scène. Mais ça, oui, ouais. Justement, l'idée c'est que de ce spectacle, c'est transcrire le podcast assez fidèlement à la scène. C'est donc loin des écrans, pas de vidéo, rien. Mais les bruitages sont là, réalisés par Zoé Soulico, qui est sur scène et qui fait tout plein de bruitages. Et puis moi, je raconte l'histoire comme dans le podcast. Je chante aussi parce qu'il y a une petite comptine qui revient dans le spectacle et qui attrape bien les enfants. Et dans cette version, je chante et je m'accompagne d'une harpe celtique. Voilà.
0: Oh, génial, donc, parfait.
4: Il va se passer plein de choses.
0: Donc il se passe plein de choses. Et donc on rappelle, c'est
4: À 16h30 ce samedi, à Tous à l'Opéra.
2: C'est en entrée libre.
0: Et en entrée libre en plus. Donc profitez-en, allez voir Adèle Moll pour ses aventures d'Octave et Mélo. Alors, Marie, Ève, là il se passe beaucoup de choses ce 9 mai.
5: Oui.
0: À Clermont-Ferrand, vous ouvrez les portes.
5: Comme le disait Ève, on peut arriver un peu à n'importe quel moment de la journée, dès 9h30 et jusqu'au soir, 22h, il va toujours se passer quelque chose. Il y aura des ateliers maquillage, il va y avoir des chorales qui vont se produire sur scène. La chorale de 100% féminine du centre Gisèle Halimi, une chorale aussi de jeunes du conservatoire. On aura bien sûr le conte d'Adèle dont elle vient de nous parler à 16h30. Des livres et jeux, le salon d'écoute qui seront en accès libre tout le temps. Et puis là, en soirée quand même, là c'est une nouveauté puisqu'on va poursuivre cette journée porte ouverte en soirée en partenariat avec la coopérative de mai. Et on accueillera Harmonie qui est multi-instrumentiste et qui proposera un petit live avec le violon, quelques bandes son. Elle appelle ça une sieste électronique.
0: Une sieste électronique.
5: Exactement. Rêverie. On pourra prendre un verre au bar qui sera ouvert dès 20h et puis siroter son verre en écoutant cette sieste électronique et ces mix d'harmonie. Et c'est encore une fois entièrement gratuit.
0: Et c'est gratuit.
5: C'est gratuit.
4: Et il y a une petite nouveauté aussi, Marie, si je peux me permettre.
2: Les photos,
4: mais oui, donc il y a deux nouveautés.
5: Ouais.
4: Il y aura un photobooth où vous pourrez effectivement garder un souvenir de ce passage au foyer, donc en plus dans le décor merveilleux du foyer Barbala. Et puis,

0: Des balades enchantées qui sont organisées. Donc, vous pourrez participer à une visite de l'opéra en chanson, enchantée, voilà, par une artiste lyrique, Lauriane Nourry, qui sera présente avec Alma Walter, qui a organisé ces visites. N'hésitez pas à réserver.
1: Rapidement, parce que c'est quasi complet, mais tentez votre chance.
0: Mais tentez votre chance. faut y aller, faut tenter.
2: Voilà. Et quand vous dites que vous ouvrez des coulisses de l'opéra, on découvre des lieux que l'on ne voit jamais.
0: On se promène beaucoup et puis vous vous promenez librement. Et ça, c'est quand même assez exceptionnel de se dire, ok, j'ai le droit de m'arrêter là, de voir ça, de toucher, et vous êtes autorisé à ça. Vous allez voir aussi, vous pourrez vous promener dans la salle et voir Adèle s'installer, répéter, faire des raccords, etc. Donc il faut se faire discret, on passe. Et ça, c'est des moments vraiment exceptionnels que le public ne peut pas voir, qui est réservé vraiment aux professionnels du milieu. Et là, d'un coup, vous pouvez accéder à ça. Et l'objectif, c'est vraiment d'oser passer cette porte, oser passer la porte, venez. Et c'est pas parce que le thème, c'est la jeunesse, qu'il faut venir qu'avec des enfants. Je précise, vous pouvez tout à fait venir adulte,
2: bien sûr,
0: sans enfants.
1: Avec
0: voilà.
1: Vos parents.
0: Avec vos parents, exactement.
2: Oui, les enfants, amenez vos parents.
0: Pour
2: oui,
0: vous
2: ça.
0: Promener et juste découvrir avec des regards un peu différents.
2: Bon, et bien génial, c'est un programme qui nous en dit beaucoup et qu'on a envie de découvrir bien sûr sur place. Et je rappelle que c'est le 9 mai, c'est à la fin de la semaine, donc il faut vraiment prévoir ça sur votre agenda. On se retrouve dans quelques instants pour continuer à parler de tous à l'opéra sur Ici Pays d'Auvergne.
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0: Brian Adams, Everything I Do sur Ici Pays d'Auvergne.
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0: Le tour des possibles qui s'intéresse à la journée du samedi 9 mai avec tous à l'opéra pour découvrir l'opéra théâtre de Clermont-Ferrand avec différentes animations, beaucoup de choses. Alors on a des fois l'impression que l'opéra c'est des chants lyriques qui sont loin de nous, qu'on ne comprend pas, mais pas seulement, parce qu'il y a aussi de la musique moderne.
3: Mais oui, bien sûr.
4: Bah oui, l'opéra c'est évidemment effectivement un patrimoine, un patrimoine musical qu'il faut transmettre, apprivoiser, s'approprier, mais c'est aussi une musique de création.
0: Bien sûr.
4: Inscrit dans la modernité et composé par des gens vivants. Ça peut paraître. Non, mais ça peut paraître.
3: Oui, il y a des compositeurs d'opéra qui sont vivants aujourd'hui.
4: Vivants. Et aussi, l'opéra, c'est un art vivant dans le sens où les genres et les objets qui sont proposés lyriques peuvent aussi évoluer et les formats. On n'est pas obligé aujourd'hui d'aller à l'opéra pour voir un opéra qui dure 3 heures. Mmh. On peut aller à l'opéra pour voir un objet, un sujet, une proposition lyrique qui va durer 1h15, 1h30, et qui va proposer de l'art lyrique avec d'autres genres, d'autres pratiques, et notamment, potentiellement, de la musique électro.
0: Alors ça, c'est étonnant, ça.
3: Et si je peux me permettre, c'est le cas ce soir avec Aïda Deschenets, qu'on accueille à l'Opéra Théâtre. C'est d'après l'œuvre de Verdi, ils sont assez fidèles à l'œuvre de Verdi, mais en mode électro. Et donc, il y a un jeune qui a travaillé toute la partition avec des sons électroniques, et ça remporte un franc succès auprès du jeune public, et même des plus âgés, enfin de tout le monde, hein, parce que ça revisite et ça nous fait relire cette œuvre et ces mélodies d'une autre façon.
0: Ça veut dire aussi que vous travaillez donc avec d'autres partenaires, des gens qui sont dans d'autres domaines musicaux, qui ne sont pas du tout dans le monde lyrique ?
4: Complètement. Alors c'est à la fois un sujet vraiment porté par les opéras, puisque là, en l'occurrence ce soir, c'est l'Opéra d'Avignon, mais qui ne peut exister qu'en créant des partenariats et des collaborations avec d'autres types de structures, qui ont des autres esthétiques, mais pour lesquelles, enfin, les objectifs sont communs. On travaille pour transmettre des émotions, faire venir les publics, les surprendre, les émouvoir, etc. Et effectivement, du coup, on travaille beaucoup, de plus en plus, j'espère, avec la coopérative de mai, par exemple. Donc ce soir, mais aussi le 5 juin, chez eux. On va donner un concert chez eux et qui se transformera en bal. Donc il y a de l'enjeu, etc. Mais pour nous, c'est très, très enthousiasmant de produire de l'art lyrique en se basant sur un patrimoine et en allant vers quelque chose de très nouveau, de très, très vivant.
0: Et c'est l'occasion justement de mélanger les publics aussi, de faire découvrir.
4: Complètement.
0: Il y a toujours cette notion de découverte quelque part, hein, en permanence.
4: De toute façon, dans l'opéra, même quand on va voir un Mozart, il y a une notion de découverte. Parce qu'on ne connaît pas les voix, parce que c'est du spectacle vivant. Donc on découvre et on redécouvre et on redécouvre et on entend la partition différemment. On entend des nouvelles choses. Même les gens qui sont parfaitement connaisseurs d'une partition, comme c'est le cas peut-être pour Aïda ce soir, ils vont redécouvrir la partition autrement, entendre les voix différemment parce qu'elles vont se produire avec différents types d'instruments. Et c'est ça qui est passionnant dans le spectacle vivant. Ça reste le spectacle vivant. Aujourd'hui, c'est un des seuls endroits où vous êtes encore préservé du monde extérieur.
0: Donc
4: vous êtes extrêmement attentif aux émotions qui vous arrivent, qui vous appellent, les sons, les couleurs, les images.
0: Et puis aussi, dans une période où on nous parle de plus en plus d'intelligence artificielle, ben là, ce sont des vrais humains qui font les choses.
4: Ce sont de vrais humains, et on va faire en sorte que ce soit le plus longtemps possible. En tout cas, avec Clermont-Auvergne Opéra, on fera en sorte que ce soit le plus longtemps possible, oui.
0: Alors, d'autres choses à signaler par rapport à cette journée du 9 mai? Est-ce qu'il y a d'autres surprises encore? Des chœurs
3: Des chorales, on le disait, mais pour rejoindre ce que disait Eve, on termine donc la soirée avec l'after et Harmonie, qui est une artiste suivie par la coopérative de mai, et donc ce sera une sieste électronique tout à fait sympathique.
4: Et Harmonie qui était là l'année dernière pour Tous à l'Opéra. Pour ceux qui nous suivent un petit peu, il y avait eu le lancement de Tous à l'Opéra à Clermont-Auvergne Opéra, à l'Opéra Théâtre l'année dernière, il y a à peu près un an. Et c'était Harmonie qui avait fait un happening avec les Supreme Legacy et une chanteuse qui s'appelle Livia Joseph Doguet. Ils avaient fait une petite presta d'une demi-heure et c'est comme ça qu'on a rencontré Harmonie et qu'elle se retrouve encore sur le plateau là.
0: Eh bien, je vous propose, Ève et Marie, de nous retrouver dans quelques instants pour la dernière partie de cette émission. On parlera peut-être aussi de ce qui se projette.
3: Quelques perspectives,
0: voilà,
3: oui,
0: dans votre programme, parce que je crois que vous avez bouclé votre
3: ne vous attendez articule. Pas à ce qu'on vous donne la programmation de la saison prochaine, c'est non.
0: Non, c'est non, vous voulez
4: c'est
0: pas
4: top secret. Mais
3: on veut bien dire une ou deux infos
0: allez,
3: quand même.
0: Ah bah oui, ça marche. Alors, on se retrouve dans quelques instants, tout de suite.
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0: più bella cosa.
1: Ah, c'est beau l'italien. 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
2: Oh, magnifique. Sur le site d'opéra,
0: c'est magnifique. C'est beau, c'est magnifique.
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0: Et c'est vrai qu'en Italie, on chante de tradition partout. Hein. Mm. Et justement, vous aussi, vous allez vous mettre à l'heure italienne parce que vous allez faire chanter les gens partout. C'est incroyable.
1: Oui, en ce moment, on a une opération qui se déroule dans le quartier Saint-Jacques à Clermont-Ferrand avec des chanteurs, des artistes. Ils sont quatre. Ils proposent quelques airs d'opéra, comme ça, ils offrent dans la rue, dans les parcs, sur
0: chouette,
1: quelques placettes.
2: En extérieur.
1: C'est jusqu'au 18 juin. Donc, tous les jeudis, rendez-vous sur le quartier Saint-Jacques. Il y a plusieurs points d'attache et vous allez les retrouver pour vous sentir un peu à l'opéra, comme ça. C'est super sympa, ça marche très très fort. Et encore une fois, c'est gratuit.
0: Vous avez d'autres exclusivités, comme ça, à nous proposer? Parce que, donc, vous êtes super inventive.
2: Oui, alors ce programme, il s'appelle Opéra des Confins. Finé, c'est quelque chose qui existe, qui a été créé à Marseille, qu'on adore. Et il y a une suite à ce programme, puisque l'objectif, c'est à la fois de sensibiliser les gens, mais aussi que vous vous retrouviez tous ensemble autour d'un rendez-vous.
1: Et de les faire chanter.
2: Et que vous chantiez. Et du coup, à partir de septembre, on crée le Chœur du Chaos, Clermont-Auvergne Opéra, qui se déroulera au Centre culturel Georges Brassens, une fois par semaine. On vous dira quand précisément, très bientôt, lors de notre présentation de saison. Et vraiment, on vous invite à venir chanter avec nous.
1: Ouais.
0: Et puis dites donc, vous n'êtes pas venu les mains vides en plus.
1: Oui, on vient avec des cadeaux parce que vous êtes tellement sympathique.
0: Ça, c'est
1: gentil, se dit, oh là là, faut faire quelque chose quand même pour faire monter l'audimat de cette émission.
0: Bravo.
1: Et donc, on va offrir des invitations pour le récital qui se déroulera mercredi prochain à l'Opéra Théâtre. Ce sont les duos finalistes de notre dernier concours de chant, concours international. Donc, c'est Léontine,
2: Marida Zimmerlin et Louis de Chambre. Encore la jeunesse, hein, toujours la jeunesse chez nous, puisque vraiment on travaille dur à faire travailler les jeunes, justement, et à les suivre, les accompagner, les encourager. Et donc Léontine, elle a été elle faisait partie des nommées des Victoires de la Musique Révélation, artiste lyrique aux Victoires de la Musique. Elle est extraordinaire. Avec Louis, ils forment un duo merveilleux. On vous invite vraiment.
1: Ce sera mercredi, donc à 20h, et on vous offre des invitations pour deux personnes.
0: Mercredi,
1: vous voyez au standard.
0: Mercredi
1: la semaine prochaine.
2: Le
1: 13 mai, 20h à l'Opéra Théâtre de Clermont-Ferrand.
0: Ben, génial, donc si vous êtes intéressé, vous nous appelez tout de suite. Il y a combien de places, vous avez dit?
1: Trois invitations pour deux personnes, ça va?
0: Génial, c'est
1: bien,
0: parfait, c'est très gentil.
1: Vous en voulez une aussi?
0: Non, c'est très gentil. Parce
1: comment
0: que
1: ça, non?
0: C'est pas tellement ça, je vais laisser nos auditeurs en profiter.
1: Non, mais on en rajoute une.
0: Oh, ben,
1: on en rajoute
0: une,
1: oui,
0: d'accord,
1: oui,
0: c'est
1: ou deux.
0: 04 73 34 2000, si vous souhaitez vous aussi aller voir ce beau spectacle la semaine prochaine.
1: Il ne prend pas dans la caisse,
0: merci pour
1: c'est bien.
0: Votre générosité. Ah non, ça,
1: je sentais
0: honnête jusqu'au bout. Pour terminer cette émission, merci à vous.
1: À bientôt.
0: Et puis d'autres.
1: À samedi. Samedi, 9 mai,
0: voilà.
1: Tous à l'opéra, de 9h jusqu'à 22h avec Eve, on sera là-bas.
2: Hein, on vous accueille, on échange avec vous, on est là aussi, c'est aussi le moment de nous rencontrer.
0: Bien sûr.
2: C'est l'occasion aussi de nous rencontrer, donc n'hésitez pas à venir nous voir.
1: On est bavarde aussi en vrai.
0: Oui,
2: ça,
0: oui, tout à fait. Mais c'est bien, vous auriez pu faire de la radio, c'est parfait ça. Et figurez-vous qu'on trouve toutes les infos sur tout ce que vous organisez, et notamment pour cette journée tous à l'opéra, sur le site clermont-auvergne-opéra.com. On
1: saura
0: tout et on verra toute votre programmation de la saison à venir. Il y a beaucoup de surprises encore qui nous attendent.
1: Oui.
0: Merci Marie,
1: merci
0: Eve d'être venue nous voir, et puis on vous dit à très bientôt sur l'antenne.
1: Merci Martial, à bientôt.
2: Merci, un grand merci.
0: On n'a pas chanté cette fois-ci.
1: Ah mince, vous étiez sûr? Vous voulez?
0: Non, parce qu'on n'est pas entraîné, mais bon.
2: Faut venir au cœur.
0: Exactement. Merci à vous en tout cas.
2: À très bientôt.
0: À bientôt.
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1: C'était Loane avec Conduire sur ICI Pays d'Auvergne. Nous partons en balade car depuis bientôt 30 ans, le Jardin pour la Terre, situé à Arlan, au sud-est du département du Puy-de-Dôme, propose à ses visiteurs de découvrir les plantes et arbres du monde entier sur une planisphère géante de 6,5 hectares. C'est géant. Visite de ce lieu très zen et instructif avec Catherine Maillet et Stéphanie Calès.
2: H2O, le magazine curieux de nature.
1: Nous poursuivons notre visite du Jardin pour la Terre, situé à Arlan, au sud-est du département du Puy-de-Dôme, pas loin des limites avec le département de la Haute-Loire. Un jardin magnifique, sur 6 hectares et demi, on découvre des plantes venues du monde entier. Là, cette fois-ci, Stéphanie, Catherine, nous sommes en Amérique du Sud. On est parti loin.
3: Mais en fait, nous, on peut faire le tour du monde. On a l'habitude de dire qu'on peut faire le tour du monde en 90 minutes. En fait, on fait le tour du jardin. Dans ces 1h30, en faisant le tour du jardin, on passe sur chacun des continents. Et c'est vrai que la visite commence par ce continent qui est le plus proche de l'accueil, l'Amérique du Sud.
1: Alors, l'Amérique du Sud, on va trouver des plantes plutôt basses, des plantes qui sont pour l'instant un peu au chaud. On va les sortir dans peu de temps.
4: Oui, alors au final, beaucoup de plantes finalement qu'on retrouve pour fleurir les villes. Par exemple, le bégonia, les impatiences. On va retrouver aussi tout ce qui, la passiflore qui elle, est un petit peu plus grande. On a peu d'arbres plantés sur l'Amérique du Sud parce que c'est compliqué nos climats l'hiver pour la part de ces essences.
1: Donc c'est pour ça qu'on va avoir des plantes plutôt basses, plutôt...
4: Basses et fleuries, ouais.
1: Basses et fleuries, oui, exactement.
3: Et puis l'Amérique du Sud est constituée à grande majorité d'annuels. Donc l'annuel, voilà, est replacé tous les ans et ne peut pas pousser aussi haut que un végétal qui reste en place. Et c'est important parce que du belvédère, donc le belvédère étant une terrasse à 25 mètres de haut qui permet d'avoir vraiment la carte du monde à ses pieds, si on mettait des végétaux hauts dès les continents du sud, on ne verrait absolument pas ce qu'il y a sur le jardin du belvédère.
1: Un point dont on n'a pas parlé encore, c'est que pour entretenir un tel jardin sur 6 hectares et demi, il faut quand même pas mal de personnel, pas mal de monde.
3: Alors nous avons une équipe technique de 2 jardiniers à l'année qui a le renfort de 2 saisonniers pendant 6 mois, donc c'est pas une très grosse équipe.
1: Non, je m'attendais à plus.
3: Alors, je pense qu'ils auraient besoin d'être plus, mais on fait en fonction aussi de la dimension du site et des capacités financières du site.
1: Est-ce qu'un tel jardin, ça nécessite aussi de prévoir les arrosages, par exemple, en été, lorsqu'il fait très chaud? Comment vous vous organisez?
3: Le jardin a beaucoup évolué. Au début, on ne se mettait pas de contraintes écologiques au début, et on n'avait pas de contraintes non plus par rapport à l'économie d'eau. Les arrosages étaient faits par des asperceurs, un petit peu comme on peut trouver sur les terrains agricoles, en fait. Mais bien évidemment, très vite, on a revu ce système-là. Donc maintenant, les arrosages sont réalisés par du goutte à goutte enterré, ce qui permet une économie d'eau très importante. Pour vous donner une idée, même en plein été, lorsqu'on est très contraint en eau, on arrive à faire survivre le jardin avec 12 mètres cubes à la semaine, ce qui est dérisoire pour 6 hectares et demi de plantation. Il faut savoir aussi qu'on a notre propre réserve d'eau qui est juste à côté de la Amérique du Sud, un grand bassin qui est alimenté par un bief dérivé de la Dolore. On n'utilise pas en principe l'eau de la ville, et on se sert de nos réserves d'eau sur le bassin.
1: Est-ce que vous mettez en place d'autres techniques comme le paillage, comme des choses de ce genre?
3: Alors le paillage, bien évidemment, parce que sinon on ne tiendrait pas avec 12 mètres cubes par semaine d'eau. Plusieurs types de paillage, les premières tontes sont entièrement dédiées justement à pailler les plantations. Nous utilisons aussi beaucoup de broyats que l'on fait avec les tailles des arbres On utilise nos tailles d'arbres pour avoir le broyat de protection. Ensuite, les tentes ne sont que partielles sur le jardin. Une fois que tout est paillé, on ne tend que les cheminements autour des continents et on laisse pousser l'herbe naturellement. D'une part parce que, au point de vue écologique, c'est très favorable. Hein, ça permet d'avoir une pollinisation plus importante. Et on ne fait finalement qu'une fois une coupe avec le soutien d'un agriculteur local qui récupère l'herbe, du coup, qu'il est venu faner en quelque sorte.
1: Bon, mais là, on a les pieds dans l'eau, hein, puisque l'eau est représentée par la pelouse, par l'herbe. Donc là, on est à côté de l'Amérique du Sud, mais on va se diriger du côté de l'Amérique du Nord maintenant.
3: Eh bien, d'accord.
2: H2O.
1: Et pour en savoir plus, allez sur le site arlan.fr et cliquez sur l'onglet Jardin pour la Terre.
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1: Dans quelques instants, en direction les années 80, après le journal de 19h, et tout de suite, années 70, avec Diabolomante, Yves Simon.
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1: 19h, voici le journal.
3: Dans l'Aisne, une collégienne de 14 ans a été retrouvée morte ce matin à Fère en Tardenois, tuée de plusieurs coups de couteau. Bonsoir Coralie Moreau.
4: Bonsoir.
3: Alors qu'est-ce qu'annonce le parquet de Soissons ce soir dans son communiqué ?
4: Alors, une enquête est ouverte pour assassinat et un suspect a été arrêté. En fait, l'alerte a été donnée vers 8h ce matin. L'adolescente se rendait au collège à pied quand elle a été violemment attaquée. Elle a appelé à l'aide, mais à l'arrivée des secours, elle était déjà décédée. Son corps gisait dans la rue. Il portait la trace de nombreux coups de couteau, notamment au niveau du cou. Tout de suite, un dispositif exceptionnel a été mobilisé. Plus de 85 gendarmes assistés d'équipes cynophiles, de drones et de militaires. Et il y a moins d'une heure, donc un suspect a été interpellé. Un jeune homme de 23 ans, sans profession, qui vit chez ses parents. Selon le procureur de la République de Soissons, il pourrait s'agir du petit ami de l'adolescente, mais leur lien reste à préciser, ajoute le communiqué. Dès aujourd'hui, une cellule psychologique a été mise en place dans le collège où la jeune fille était scolarisée.
3: Merci beaucoup Coralie Moreau, journaliste police-justice, pour Ici. Condamné à un an de prison dont 6 mois ferme, Nicolas Sarkozy échappe finalement au bracelet électronique. À partir de ce jeudi, l'ex-président devrait bénéficier d'une libération conditionnelle dans l'affaire Big Malion. Une décision du tribunal de Paris motivée par l'âge de l'ex-président, 71 ans. La consommation de carburant est en forte baisse en avril selon Bercy en raison des prix élevés à la pompe. Une baisse de 11% par rapport à avril l'année dernière. Après avoir reçu les compagnies aériennes cet après-midi, Roland Lescure, de son côté, le ministre de l'économie assure ce soir qu'il n'y a aucune crainte de pénurie de kérosène en mai et juin. Sans doute peu de risques pour la suite et donc pour l'été. L'Espagne donne son feu vert pour accueillir le bateau de croisière touché par un foyer d'antivirus. Maladie qui a coûté la vie à 3 passagers. Le navire devrait accoster d'ici 3-4 jours sur l'île de Tenerife aux Canaries. Ce matin, 3 personnes malades à bord du bateau ont été débarquées au Cap-Vert et vont être évacuées vers les Pays-Bas. Le risque présenté est faible pour le reste du monde, selon l'OMS, pour qui la situation diffère du début de la pandémie de Covid-19. Le virus se propage par la salive, mais on est bien loin du risque de propagation comme celui du Covid. C'est ce qu'explique aussi Anne Lavergne, chargée de recherche à l'Institut Pasteur de Guyane.
5: Ça passe principalement par la salive, mais il faut réellement qu'il y ait des contacts très très très proches, très étroits entre les personnes. C'est pas du tout un niveau de diffusion qui avait pu être observé pour le Covid. C'est complètement différent. Pour qu'il y ait une contamination interhumaine, et c'est vraiment dans des conditions bien particulières, il faut vraiment une vraie proximité. Les quelques clusters ou des clusters qui avaient été identifiés, c'était souvent sur des groupes intrafamiliaux, intradomiciliaires, avec des personnes qui sont très très proches, dans des endroits très clos, très fermés, avec des grosses densités de personnes. Ça se diffuse pas comme ça. Là, en plus, les personnes, elles sont isolées dans leur cabine. Il n'y a aucune raison que ça puisse diffuser et qu'il y ait beaucoup plus de cas.
3: Toutes les dernières infos sur ce bateau de croisière à retrouver sur ici.fr. Un préavis de grève, attention, est déposé pour le 10 juin prochain à la SNCF par les 4 syndicats, CGT Cheminots, Sudrail, UNSA Ferroviaire et CFDT Cheminots. Ils déclarent, je cite, l'état d'urgence face à la multiplication des drames, les restructurations et les difficultés de pouvoir d'achat. Le pape Léon XIV pourrait venir en France fin septembre avec dans le programme envisagé des étapes à Paris et à Lourdes. C'est ce qu'annonce la conférence des évêques de France dans un communiqué aujourd'hui. Et puis le PSG ira-t-il en finale de la Ligue des champions de foot ? Verdict en fin de soirée. Le Bayern et le Paris Saint-Germain ont rendez-vous ce soir à 21h à Munich pour le deuxième acte d'une demi-finale déjà légendaire. Tenant du titre, les Parisiens ont un petit but d'avance après leur spectaculaire victoire. On s'en souvient, 5-4 mardi dernier. Bonsoir Bruno Salomon.
6: Bonsoir Marine.
3: Alors vous êtes sur place pour Ici. Est-ce qu'on va avoir droit, Bruno, à un deuxième match de légende ?
6: Écoutez, Marine, en tout cas, on imagine j'imagine pas le contraire, puisque ces deux équipes ont vraiment cet ADN de vouloir attaquer. Les Allemands, c'est vraiment leur truc, presser et attaquer. Le but, ils ont marqué plus de 160 buts cette saison contre tous les adversaires. Ils n'ont perdu que 3 fois, mais l'une des 3 fois, c'était face au Paris Saint-Germain, le PSG, qui a quand même réussi à mettre 5 buts à cette équipe de Munich. Et du côté du Paris Saint-Germain, l'ADN désormais du Paris Saint-Germain, c'est Luis Enrique qui l'a apporté dans cette équipe du Paris Saint-Germain, c'est de dire on vient à l'extérieur pour gagner et donc aussi attaquer. Bref, les ingrédients sont là pour avoir un match explosif à nouveau. Les supporters bavarois sont déjà en train d'arriver, le stade est déjà en train de se remplir et les supporters parisiens aussi sont là. Bref, ça s'annonce pour une nuit de folie.
3: Merci beaucoup Bruno Salomon, on peut vous retrouver pour suivre cette soirée sur la chaîne YouTube 100% PSG.
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1: Un point sur la météo. Demain jeudi, le ciel sera souvent encombré. De petites averses se produiront en cours de journée. Toutefois, sur les Combrailles ainsi que sur Clermont et Soiretière, le temps reste sec et le soleil peut se montrer plus généreux. Des averses sont annoncées dès la mi-journée sur les départements du Cantal et de la Haute-Loire. Seul l'Allier pourra prétendre à un temps plus sec. Il est l'heure de retrouver 100% années 80 avec Laurent Petit-Guillaume. Au programme ce soir et dans les minutes qui viennent, Toto, Blondie, Raft, Marc Lavoine, Tears for Fears, Mylène Farmer. Rien que ça pour vous, pour votre plaisir.
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7: Bonsoir à tous. La mémoire, c'est génial. Il suffit parfois d'un refrain sorti du passé pour que ressurgisse un lieu, une personne, une émotion, un paysage, un moment de vie, quoi. C'est la magie des tubes et ce soir, ils seront tous Quadra. 100% années 80, ça commence comme ça.

0: Africa, c'était le groupe Toto.
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0: Et ce titre sorti en 1982 a dépassé le cap des 1 milliard de vues sur YouTube. Et pourtant, le clip n'est pas tombé à la renverse. Hein. C'est la magie de la mélodie, des voix, du refrain entêtant. Voilà, c'est ce qu'on appelle un tube. Et ici, vous êtes sûr jusqu'à 20h d'en écouter des vrais, des durs, qui durent. Encore un exemple, 1980, le producteur de disco, l'italien Giorgio Moroder, produit un titre pour le groupe rock américain Blondie pour la BO du film American Gigolo. Résultat, tube mondial, c'est génial, c'est Call Me.
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0: 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En attendant 100% années 80 continue, Marc Lavoine nous invite à biguiner juste après ça.
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0: Et tout de suite, quelques infos près de chez vous.
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3: La traditionnelle fête des plantes de Lezoux est de retour ce week-end. L'association des jardiniers des Pays d'Auvergne réunit 50 exposants en horticulture, jardinage, pépinière, artisanat, gastronomie et produits locaux. Pendant deux jours, profitez de nombreuses animations autour des plantes et du jardinage pour tous les âges. Cette année encore, vous pourrez voter lors du concours récompensant la plus belle composition florale en plantes ou fleurs fraîches locales présentées dans un contenant de récupération. Le club Auvergne Bonsaï de Lezoux présentera de très belles collections de bonsaï et fournira des conseils de culture. Buvette et restauration, bien sûr, le samedi et le dimanche. L'entrée est gratuite ce week-end au square Jean Moulin et salle du Lido à Lezoux pour cette grande fête des plantes. Et que ça pousse, et que ça pousse!
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0: Mylène Farmer, c'était Maman à tort.
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0: Et après la star, l'idole Mylène Farmer et son premier tube sorti en 1984, on va s'offrir un tube de révolte devenu l'hymne des manifestations antisociales du groupe de hard rock français Trust, sorti en 80. Pour l'anecdote, le guitariste du groupe raconte que ce titre a été écrit en 5 minutes et enregistré à Londres en 5 minutes aussi. Il a depuis été repris par beaucoup d'artistes, même Florent Pagny l'a enregistré pour l'album Récréation. Mais la bonne version, c'est celle-là.
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0: Chagrin d'amour, c'était chacun fait ce qui lui plaît. Ici. 1981, ce titre considéré comme le premier rap français plaît tellement aux nouvelles radios libres récemment autorisées que certaines le diffusent 9 fois par jour. Donc pas étonnant, 1 200 000 exemplaires s'écoulent en à peine un an. Joli score qu'on souhaite au groupe Skip the Use, invité d'Émilie Mazoyer dans un instant, c'est Décibel. Mais avant cela, un petit tour dans les années 80. Michel Berger, il n'y a pas de honte, juste après ça.
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1: Belle soirée à tous. Vous écoutez votre radio ici. Il est 20h.
2: Et 20h, c'est l'heure de Décibel, toute l'actualité musicale avec ce soir un groupe qui nous a fait chanter très fort depuis leur premier album, Can't Be Late, c'était il y a bientôt 15 ans, disque de platine et récompense aux victoires de la musique. L'album rock de l'année, c'était eux.

0: L'équipe de Hughes est de retour avec Love and Anxiety, cinquième album à découvrir ce soir dans les Cibelles.
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0: Salut à toutes, salut à tous et merci d'avoir choisi ici pour votre mercredi soir. J'espère que tout va bien pour vous. Puis si vous avez passé une journée pourrie, bah écoutez, dites-vous que vous avez fait le plus dur. Il est déjà 20h01. Nous, on est ensemble en direct jusqu'à 21h pour faire le tour de l'actu musicale. La chanson anniversaire du jour, ce sera Étienne Dao, puisque son album Tirer la nuit sur les étoiles a 3 ans aujourd'hui. La découverte, c'est un jeune artiste qui vient de Belgique et qui s'appelle Teddy Bear. Normalement, il devrait vous plaire. Le thème du Blind Test ce soir, c'est les chansons qui parlent de musique, des déclarations d'amour à la musique même. Si c'est un thème qui vous inspire, alors appelez dès maintenant pour jouer avec nous. 0810 055 056, c'est le numéro du standard où vous attend Alexandra. 0810 055 056. À gagner ce soir, eh bien c'est le nouvel album de mes invités, Skip the Use. Il y a Matt et Enzo. Bonsoir messieurs.
3: Hello,
4: salut.
0: Bienvenue dans Décibel, le retour de Skip the Use avec ce nouvel album Love and Anxiety, l'amour et l'anxiété. Comme tout le monde évidemment, c'est l'anxiété que je suis allée voir en premier.

0: Et je l'ai trouvée assez chouette et lumineuse, cette chanson qui s'appelle Anxiety, anxiété. C'est, ça peut être une émotion douce.
1: Je pense que c'est en surface. Hein.
2: Ouais, c'est ouais. Ça. C'est l'idée, c'était sur cette chanson. Elle est un peu pour le coup celle-là, elle est très bigarrée comme on dit. Mais l'idée, c'était de mettre en musique l'anxiété. C'est plutôt les couplets.
0: Ouais. Et le refrain que j'ai passé là.
2: Ça parle et l'effet d'un médicament. Donc en fait, c'est quelqu'un qui, bon là, on a pris un peu l'histoire de quelqu'un qui a une phobie un peu de la foule, des gens, l'oppression, et puis ça monte, et puis prend ce médicament, et hop, c'est le refrain. Et là, c'est ouf. Et puis après, bah, comme tous les médicaments, au bout d'un moment, ça fait plus effet, et puis ça revient, et ça recommence. Et c'est comme ça qu'on parle de l'anxiété.
0: Love and anxiety, donc c'est deux émotions, deux sentiments que vous mettez... En contradiction, parce qu'on aurait tendance à dire love and hate, l'amour, la haine. Pourquoi l'amour et l'anxiété comme ça, face à face?
2: Parce qu'on trouve qu'en fait, cette balance, elle équilibre un peu tous les rapports humains. L'amour, la haine, ça fait un peu partie de la même famille. Hein. D'ailleurs, on passe souvent de l'un à l'autre. Et
0: c'est
2: en
0: vrai.
2: Regardant des parts, et voilà. L'anxiété, c'est autre chose. C'est une vraie balance. Qu'il y a dans tous les dans la parentalité, dans le couple, dans la politique, dans la sociologie, que sais-je, c'est ouais. Toujours cette balance là et comment l'équilibre que je vais avoir entre le love et l'anxiety chez moi va pas être le même que chez toi pour un sujet qu'on peut partager, et c'est tout l'enjeu du débat de pourquoi toi je vais donner un exemple très concret. Nous, on adore faire du live. On a un groupe de rock, on adore ça. Ça a jamais été stressant pour nous. Un concert, c'est la récréation.
0: Donc jamais d'anxiété dans ce cadre-là.
2: En tout cas, la montée d'adrénaline, l'anxiété, on va la prendre comme une sorte de coup de fouet qui va faire qu'au premier morceau, on va être à fond. Et puis dans le même festival où on va jouer, on va avoir des artistes qui vont se mettre à vomir,
0: ouais,
2: être machin.
0: Ouais.
2: Pour le même, on vit pas du tout la même chose. Et eux, leur balance. Et ils n'ont pas moins de love d'être là. C'est juste que leur balance est différente. J'ai donné cet exemple-là, mais il y en a plein d'autres.
0: En tout cas, ce qui est très intéressant aussi, je trouve, c'est que l'album de 2019, qui était l'album de la reformation de Skip the Use, il y avait déjà une espèce de balance past and future. Et je me dis que, voilà, depuis que le groupe est reformé, c'est important. L'équilibre, la balance, c'est un truc, Matt, auquel tu fais plus attention qu'avant, peut-être?
2: Alors, je sais pas, c'est une question que je n'ai jamais trop posée. Mais, en vrai, en tout cas, c'est une question que nous, on se pose concrètement dans notre vie de tous les jours.
0: Ouais.
2: Hein, la santé et la santé mentale, c'est des choses dans la vie d'un artiste qui sont super importantes.
0: Oui. Non, je te posais la question parce que je me suis dit que peut-être, du coup, la séparation de Skip the Use, c'était peut-être aussi justement ça, un manque d'équilibre, et que depuis que le groupe est à nouveau ensemble, il y a cette recherche d'équilibre, peut-être aussi pour être plus heureux dans le groupe tous.
2: En fait, c'est même pas qu'on s'est, c'est pas vraiment une séparation, c'était plus une pause. Mais
0: oui.
2: Par contre, t'as raison sur un point, c'est qu'on a fait une pause parce qu'on était frustrés de plein de choses qu'on pouvait pas mettre en place et qu'on avait envie de mettre en place, parce que le groupe il marchait fort et que du coup, c'était 100% de notre temps. Et on s'est dit, on a besoin de faire ça, on a besoin de réaliser ça. Donc il faut qu'on mette en pause ce qu'on fait pour pouvoir le réaliser, pour pouvoir aussi en tirer profit au sein du groupe. Et en fait, avec Yann, au bout de 2-3 ans, on s'est appelé. Moi je suis prêt, moi aussi, et on est reparti. Donc c'était pas une
0: séparation.
2: Ouais, voilà, c'était plutôt un moment. Mais tu vois là, entre Human Disorder et Love and Anxiety, il y a
0: C'est passé plus de 3 ans.
2: Il y a eu le même temps en fait.
0: Ouais, exact.
2: Juste qu'on l'a utilisé à autre chose, quoi.
0: Enzo, toi t'es le batteur de Skip the Use. T'es arrivé justement
3: J'arrive à ce moment-là,
0: en 2019, c'est ça, au moment de Past and Future. Tu dirais que c'est un truc important dans le fonctionnement de Skip the Use, prendre son temps. Quand on a justement, alors toi t'étais pas dans le groupe à cette époque-là, mais quand on est allé vraiment à toute berzingue sur les deux premiers albums, tu sens que c'est important dans le groupe?
3: En fait, j'étais pas là à ce moment-là, mais par contre j'étais là quand on a fait aussi une pause après Human Disorder, le dernier album. On a fait quand même 2 ans et demi de pause, Et je pense que c'était important pour tout le monde de souffler, de faire d'autres choses. C'était une pause de la même façon. Hein. C'est juste qu'on est revenu avec la même formation.
0: Alors, t'as pas chômé, toi, hein. T'es parti en tournée avec Oshi.
3: Ouais, tout à fait. Ouais. Bah, comme je dis, on a fait vraiment des choses différentes. Moi, j'ai fait une tournée que je pensais pas faire, j'avais pas prévu de faire du tout. Et au final, c'était top. J'ai rencontré des nouvelles personnes, j'ai vu une autre façon de travailler. Matt, il a créé sa boîte. Nelson, il a fait de la musique aussi. Yann aussi. Et je pense que c'était important pour tout le monde. Finalement, à la fin du Man's Order, on ressentait déjà ce truc-là de frustration, de beaucoup tourner sans arrêt, puisque finalement, à part le Covid, on n'avait pas arrêté depuis 2019. Donc c'était important de faire cette pause pour pouvoir avoir les idées fraîches pour faire ce nouvel album. Ouais.
0: T'as monté ta boîte de quoi, Matt ?
2: Moi, j'ai une boîte de... Je fais de la musique, de films, de pubs.
0: Ah, excellent.
2: Tout ce qui tourne autour du son, de la
0: et musique à l'image.
2: Voilà, exactement. Donc en fait, je faisais déjà ça aux États-Unis quand j'étais aux États-Unis, mais j'étais en freelance. Et puis je sais pas si c'est les 40 ans ou les mais c'est avec ma femme on s'est dit tiens, on va monter notre boîte et puis faire pareil mais avec notre éthique, et puis surtout embaucher des producteurs et transmettre des choses, former des jeunes. Et puis voilà, on a fait ça, et puis ça permet aussi d'avoir un pied dans le concret et dans la vraie vie. Et je pense que c'est ultra important, comme moi qui aime écrire aussi et composer et écrire sur la vie et sur c'est important de la vivre.
0: Ah oui, pour écrire sur la vie, il faut la vivre. Ouais, mais
2: je pense que quand on est en tournée, on est tellement dans un monde parallèle.
0: C'est ça. Ouais.
2: Que du coup, c'était hyper important pour moi d'être de l'autre côté de la barrière, quoi, tout simplement. Et c'était très cool, surtout pour de toute façon cet album, on n'aurait pas pu l'écrire et le penser si on n'avait pas cette vie-là.
0: Ouais. Alors, Love and Anxiety, on a parlé de l'anxiété, de comment aussi s'en débarrasser un petit peu. L'amour maintenant, alors il y a un diptyque de chansons que j'adore dans l'album, d'ailleurs elles sont l'une après l'autre. Ça pourrait même être une seule chanson, un peu longue, donc elles sont séparées en deux. Il y a First Love et Second Love. Alors First Love, c'est le premier amour avec le cœur plein d'espoir, où on se dit mais ça va durer toujours, et elle est super.

0: les 40 ans, Matt. C'est la sagesse amoureuse.
1: C'est moi, c'est marrant parce que souvent on nous parle de ce diptyque et je le dis aux auditeurs, c'est ça peut être avec la même personne.
0: Bien sûr.
1: C'est ça qui est intéressant, c'est que ça fait 10 ans que je suis avec ma femme. Entre le coup de foot dans la rue et ce qui était aussi intéressant dans ces deux chansons, c'était dans First Love où on parle du coup de foot, de la spontanéité, de la violence aussi, parce qu'il y a toujours cette histoire de balance. Hein. C'est pas 100% love.
0: Et beaucoup d'anxiété quand t'as un coup de foudre. Ah bah, les papillons dans le ventre, en fait, c'est de la trouille.
1: C'est de la trouille. Et puis surtout, on n'a pas d'expérience, on est inexpérimenté. Et puis surtout, la passion se mélange très vite à l'addiction. Et là, il y a d'autres choses qui arrivent. La jalousie, la possessivité, parce qu'on connaît pas et on est la dépendance amoureuse, parce qu'on a, c'est tellement un shoot violent d'adrénaline qu'on a l'impression que quand la personne n'est pas là, on est capable de rien. Et puis, le second love, on a l'expérience. Maintenant, on sait ce qu'on veut plus, on sait ce qu'on veut encore. Ouais. On a moins de spontanéité, faut le reconnaître. Mais on a un peu plus d'expérience et c'est l'un et pas mieux que l'autre. C'est juste deux étapes. Et en plus, à la base, ça devait être un triptyque. Peut-être dans la réédition, on le fera. Il y avait Last Love, le troisième, où là, je voulais vraiment écrire sur les gens qui sont ensemble depuis 40 ans, où là, c'est encore autre chose. Là,
2: on se place
1: dans autre chose.
0: Comme
1: nos parents. Et là, c'est encore autre chose. C'est qu'est-ce qu'on a construit ensemble. Là, les enfants, les petits-enfants. Et avant de faire de la musique, moi, j'étais un infirmier, je travaillais en maison de retraite, j'ai vu des gens, ils étaient ensemble depuis 60 ans c'est encore autre chose. Et ben, on a pas eu le temps, peut-être dans la réédition. Mais c'est rigolo de voir un peu l'évolution et que même des gens qui sont ensemble depuis 60 ans, ils ont eu à leur première année les mêmes galères qu'on a, tu vois. Donc c'est ça qui est intéressant en fait.
0: Mais oui, parce qu'en fait c'est le même mot, c'est l'amour, mais c'est pas la même chose.
1: Ah
0: c'est
1: bah ça non, qui est super. Il est
0: donc c'est bien. Ouais. First Love et Second Love, vraiment je vous recommande sur l'album de Skip the Use, le nouveau Love and Anxiety. Et puis alors je me tourne vers Enzo pour un batteur, c'est sympa non, des chansons d'amour qui vont pas à deux à l'heure. Ça c'est quand même une spécificité de Skip the Use, c'est que tu peux quand même jouer très fort sur des chansons d'amour.
2: Ouais, c'est ça. Non, c'est vrai qu'il y a plein de tempos différents et ces morceaux-là. En plus, je me souviens quand on avait discuté ensemble de ces morceaux-là, parce qu'à la base il y avait que First Love, enfin qui n'était pas encore First Love, mais qui était un morceau et qui terminait par un truc qui avait rien à voir avec le morceau. Et je disais à Matt, ça serait marrant que ça enchaîne sur un autre truc. Et lui, il a continué le truc, et c'est comme ça aussi qu'est né les deux côtés de la chanson, First Love et Second Love, donc c'était marrant.
0: Et alors, Say That You Love Me, là, c'est encore un regard hyper intéressant sur l'amour, où en fait, quand on dit, oh là là, j'aimerais tellement être aimé, j'aimerais tellement vivre une histoire d'amour, peut-être au fond, en fait, on a juste envie que quelqu'un nous dise, je t'aime.
1: Ouais, voilà, c'était un peu l'idée de ça. Et
0: c'est bien vu, hein.
1: Et de dire, et même des gens qui sont très haineux. Tu vois, moi, alors c'est une chanson musicalement qui arrivait justement par Enzo.
0: Ouais.
1: Et après je cherchais un peu des top lines et tout et un texte.
0: Les top lines c'est des mélodies.
1: Des mélodies, des trucs. Et après j'ai regardé je me suis perdu sur internet une fois et j'ai regardé une vidéo, tu sais, d'un procès.
0: Ouais.
1: Tu sais, il y a souvent des vidéos comme ça où les mecs font un peu n'importe quoi, ça fait un peu un buzz sur les réseaux. Et du coup, j'ai regardé ça en me disant, putain, il y a des mecs, il y a des oufs où ils se mettent à insulter tout le monde à leur procès, ils s'enfoncent tout seuls. Et en fait, je me suis dit, mais en fait, ce gars-là, et je me suis dit que ce mec-là, il pouvait se retourner et dire, mais putain, ouais, je fais de la merde, mais dites-moi juste ce que vous aimez, même si vous le pensez pas. Parce qu'en fait, j'ai vraiment besoin de ça. J'ai vraiment l'impression d'être une merde. Et je sais que tu le penses pas, je sais que tu me détestes, mais juste dis-le moi, j'ai besoin de l'entendre. Et après, je me suis dit, putain, mais c'est intéressant de prendre ce point de vue-là d'un gars qui dit, oui, je sais que tu le penses pas, c'est pas grave, tu pourras le reprendre après. Mais moi, là, j'ai besoin de l'entendre, parce que sinon, je vais arriver dans quelque chose. Et je me suis dit, bah, peut-être tous ces gens à qui on n'a rien dit, souvent, c'est de la remise en question.
0: Ouais.
1: C'est facile de critiquer, mais qu'est-ce que t'as fait, toi, quand t'as pu tendre la main à ce que tu l'as fait? Et du coup, Say That You Love Me, voilà, on l'a emmené là-dedans.
0: Say That You Love Me, dis-moi que tu m'aimes, même si c'est un mensonge. En tout cas, j'aime cette chanson, ce riff de guitare génial. C'est Skip the Use.

0: Say That You Love Me, c'est sur le nouvel album de Skip the Use, Love and Anxiety. Cet album est à gagner ce soir au Blind Test. Si vous voulez jouer avec nous, il faut appeler maintenant Alexandra au standard d'ici, 0810 055 056. Alors, Skip the Use avec nous ce soir, il y a Matt, il y a Enzo et il y a des dates de concert. Ça y est, vous avez fini votre résidence pour préparer les concerts?
1: Ouais, c'est bon.
0: Ok, non, parce que c'est quand même un dossier, Skip the Use sur scène. Bah, tu le disais tout à l'heure, au bout de ma première question, déjà tu me parlais de monter sur scène. Voilà, ça vous fait envie. Si vous êtes très très pressé, il y a tous les festivals d'été, vous faites les plus gros, hein, les Papillons de Nuit, bah, très très bientôt, Solid Days, Poupée, Terre du Son, les Francopholies, etc. Grosse tournée de festival. Et puis, il y a votre tournée à vous, Skip the Use, le 5 décembre au Zénith de Paris. Vous passez par Bruxelles aussi en février 2027, puis il y a plein de nouvelles dates qui vont être annoncées. Donc, tout roule.
2: Bah ouais, écoute, j'avoue, on est très très très contents. Vraiment, on est contents.
1: On est presque prêts.
2: On est presque prêts. On est notre concert, hein, je dis aux gens, ça va pas changer, hein, on est toujours dans... Nous, on fait des concerts interactifs, donc en fait, on fait le concert que les gens, ils ont envie de voir.
0: Ouais.
2: Donc c'est voilà, on va pas appuyer sur une barre d'espace et dérouler un show. Donc il y aura le show de Papillon de Nuit, ça sera pas le même qu'au Franco, qui sera pas le même qu'à Solidez, etc. Et ça on kiffe parce que bon, sinon on se fait chier, hein, nous on ferait chier de faire toujours la même chose. Puis c'est tellement génial parce que l'énergie que nous renvoient les gens, bah c'est l'énergie du soir et on la prend et on donne, voilà.
0: Et alors ça, cette énergie des gens quand vous montez sur scène, vous la sentez tout de suite. Il faut la décoder quand même, il faut comprendre, oui, qui est en face, qu'est-ce qui s'est passé dans la journée, dans la ville où tu es, qui est sans doute une ville que tu connais pas forcément et tout. C'est une science, ça, quand même.
2: Bah, on aime bien les gens. Hein. Ah, on aime ça. Bien les gens. Donc, à force, c'est des choses. Oui, alors, ça a fait des. C'est des concerts. C'est là. Alors, l'album nous permet vraiment de monter. Là, je veux essayer de pas spoiler le show, mais c'est vrai que là, on est là, on part avec quelque chose avec lequel on a un peu jamais fait avec le groupe. On a vraiment un vrai spectacle parce que le disque nous permet de le faire. Donc, c'est trop génial. Mais on reste Skip et on gardera ce côté en live où on peut avoir de la spontanéité, où on peut se dire on avait prévu de jouer ça ce soir, mais visiblement il faut qu'on joue celle-là qu'on n'avait pas prévu de jouer, et c'est pas grave, on va la faire. Donc c'est
1: on est tout le temps en réaction à ce qui se passe devant nous, c'est hyper important. Je pense qu'à chaque fois il y a 30 secondes, une minute d'adaptation où on analyse un peu la situation et des fois on se rend compte que le show qu'on a prévu pour ce soir-là. Enfin, quand je dis le show, c'est la setlist. Ça sera soit pas suffisant, soit trop. On adapte en fait en fonction de ce qu'on voit. C'est hyper important. L'idée, c'est pas que les gens qui viennent deux fois nous voir, ils voient la même chose, quoi.
0: Ouais, c'est ça. Oui, mais c'est pour le public, puis c'est pour vous aussi. Du coup, ça reste intéressant et un peu dangereux, quoi. C'est chouette.
2: Bah ouais, et puis c'est le live. Ouais. C'est le live. C'est
1: rien de dangereux. Hein. On fait que s'amuser. Hein.
2: on rigole bien et on a bien de la chance d'être rigolé entre potes avec les gens et puis susciter la prise d'opposition, susciter le débat. Moi, c'est là où tout prend sens.
0: Ouais.
2: Où après, tu peux parler avec des gens et puis moi, j'adore qu'on me dise. Putain, c'est marrant, c'est pas du tout comme ça que je voyais les choses. Et là, ça m'intéresse, parce que là, je vais grandir de la discussion que je vais avoir, et c'est génial, tu vois.
0: Ouais. Alors, votre chanson signature, j'en parlais tout à l'heure, celle qui a récolté aux Victoires de la Musique un énorme succès, et tout, c'était Ghost en 2012. Et la signature de Ghost, c'est le cœur d'enfant. Le cœur d'enfant, ça m'intéresse. Alors déjà, petit blind test sur vos connaissances en tube avec cœur d'enfant. En Amérique, dans les années 70.
2: Ah, moi, je suis nul en blind test.
0: Nul en blind test.
2: Je suis nul.
1: Mais moi, je vois les noms là-haut, je crois. Donc,
0: ah oui.
1: Donc, je peux tout dire.
2: Ah
1: ce
2: bah
1: que
2: ça, c'est Alice Cooper.
0: C'est Alice Cooper.
1: C'est Alice Cooper. Alice Cooper. Chorale, OK, il est écrit entre parenthèses. Je sais pas si c'est le titre de la chanson. Mais...
0: En Angleterre.
1: Ça, c'est facile.
2: C'est incroyable.
0: Ça, c'est fou.
2: Ce titre, il est
0: fou. Le même producteur, en fait. Il avait fait Schools Out d'Alice Cooper. Et après, il s'est dit, purée, ça marche bien aux Amériques. On va essayer en Angleterre. En France, de grands moments de variété française avec des chœurs d'enfants.
2: Ah, quand on aura 20 ans.
0: Tu l'as chanté à l'école aussi.

0: partir. Oui, mais toi, t'es né en quelle année,
1: Jean-Yves? 98. Oh, Coupe du Monde. Ouais.
0: C'est l'année où j'ai eu mon bac, je suis dégoûtée.
2: 97, moi.
0: T'es beaucoup trop jeune.
2: 97, ouais.
0: Incroyable. Mais oui, 1 et 2 et 3-0, bravo, voilà. Enzo. Tout ça pour dire que donc, moi, la chorale de Skip the Use, je l'aime. J'étais très colère quand j'ai entendu le remix de Mossyman, parce que ça commençait comme ça et j'étais pas contente. Je dis, c'est qui cette vilaine qui remplace mes enfants?
2: T'inquiète, ils arrivent après,
0: après.
2: C'est la patience.
0: Ça y est, ils sont revenus. Ils sont revenus.
2: Super meuf d'ailleurs qui a chanté là.
0: Mais oui, pardon, évidemment, je l'embrasse, elle chante divinement. Hein. Ouais, mais oui, ma réaction, ça a été, mais où sont les gosses?
2: T'inquiète.
0: Et donc, les chœurs sont de retour sur le nouvel album Love and Anxiety. Il y a une chanson qui s'appelle Bull.
2: Ah oui.
0: Et dessus, j'ai trouvé, alors que tout était puissant, c'est-à-dire quand toi tu chantes, il y a Shane aussi, il va falloir le présenter et dire qui il est.
2: Alors Shane, c'est le vainqueur de la Nouvelle École, l'émission de rap, qu'on a rencontré, alors c'est très drôle, on a rencontré une soirée où on était, et puis nous on est, bon, ceux qui nous connaissent, hein, on n'est pas forcément très très soirée, et au bout d'un moment on se barre, et puis bah lui il venait de gagner le, donc c'était un peu la star de la soirée, quoi. Puis on s'arrache, et puis je me casse, je prends mon beurre pour rentrer, et là il court, il sort, et puis il vient me voir, il fait, ah ouais, j'adore le Skip the Use, et puis sur le coup je me dis, bah, et j'avais pas vu la Nouvelle École, et donc je me dis, bah ok, merci. Puis je me dis un peu, il se fout de ma gueule ou quoi. Puis là, il voit un peu à ma tête qu'il me chante des chansons, mais des vieilles.
0: Donc
2: de ce
0: il
2: me
0: connaît vraiment.
2: Putain, il connaît vraiment. Puis après, on
0: c'est
2: commence
0: rare,
2: à parler.
0: C'est rare, les rappeurs, oui, qui ont
2: mais moi, je savais même pas que c'était
0: quoi.
2: Un rappeur. J'étais là, ouais. Et puis on parle, et puis je me dis, putain, le mec est redoutablement cool. En plus, il était avec un de ses potes, c'est sympa. Et puis il me dit, donc, ouais, vas-y, gagne à la Nouvelle École. Je fais un SMS à ma fille qui me déchire, qui me dit, mais putain, t'es vraiment naze et tout. Et puis je me barrais, et là, le il arrive, et puis je lui dis, hey, tu sais quoi, nous on est comme, enfin, on fait la musique, vas-y, viens, on va au studio, on fait de la musique, t'as l'air trop cool, machin, et il a fait ok, et il est venu en studio, et c'était chambé, et on est reparti avec donc cette chanson, que, alors, il a rajouté donc ce couplet, c'est mis dans la chanson,
0: ouais.
2: C'est une chanson particulière, Boule.
0: Boule, ça veut dire taureau.
2: Ouais, c'est une chanson sur un sujet assez particulier. Enfin, c'est une façon, c'est toujours un prisme un peu particulier. C'est une chanson que j'ai écrite il y a longtemps. J'étais aux États-Unis il y a longtemps et je voulais écrire une chanson sur le. À la base, c'était un peu un regard féminin. Quand je parle, je voulais être une meuf. Et c'était l'expression américaine « Don't fuck with the bull so you get the horn ». C'est « N'embête pas le taureau parce que sinon tu te prends les cornes ». Et c'était la nana, je voulais écrire une chanson sur la nana qui dit « Ah, tu t'es bien foutu de ma gueule, attends, attends ». Tu sais, ce côté genre « Attends ».
0: Oui.
2: Et c'est vraiment une chanson sur ça et en même temps sur le « J'ai souffert en fait ». En fait, tu m'as fait mal en fait. Et ça part de attends, tu vas voir, et tout doucement, plus le personnage parle, plus c'est mais en fait, tu m'as fait souffrir. Et je trouvais ça, et donc Shane s'est complètement mis dans le sujet, où il a, et donc je le remercie encore parce qu'il s'est mis un peu dans cette vulnérabilité-là,
0: ouais.
2: Et ce qui est assez rare pour les rappeurs, surtout
0: c'est
2: aujourd'hui, de se montrer, de montrer cette facette-là. Et du coup,
0: les chœurs apportent aussi une part féminine.
2: Exactement. Et puis le côté aussi l'espérance de se dire. Et puis j'ai deux petites filles et que j'espère qu'elles diront aux gars Don't fuck with the bull, so you get the horns.
0: C'est Skip the Use. C'est sur le nouvel album. C'est une tuerie. Ça s'appelle Bull.

0: Alors ça, c'est du beau Skip the Use. Bravo messieurs, bravo. L'album, c'est Love and Anxiety qui est disponible. Cinquième album de Skip the Use. La chanson que vous venez d'entendre, c'est Bull. Et pour en savoir un peu plus et reposer la question qu'on a posée à Matt, à tous les albums de Skip the Use. Alain, tu fais une chanson en français? À tout de suite.
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0: L'anniversaire de Tirer la nuit sur les étoiles, le coup de cœur Teddy Bear et un blind test autour des chansons qui font des déclarations d'amour à la musique. Voilà ce qui vous attend dans la suite de Décibels. Pour jouer au blind test avec nous, un seul numéro, celui du standard d'ici, 0810 055 056. Alexandra vous y attend. Et moi, je retourne voir, comme promis, mes invités du soir, Skip the Use. Enzo et Matt de Skip the Use qui sont avec nous. Matt étant le chanteur et aussi le parolier officiel du groupe, on t'a très souvent demandé « Et alors, les chansons en français? Pourquoi vous chantez pas en français ?» etc. Reconnaissons quand même que dès le deuxième album, il y a eu « Être heureux ».
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0: Mais c'est vrai que depuis, pas trop de chansons en français chez Skip the Use. Pourquoi? On sait que t'es parfaitement bilingue, et ça s'entend quand tu chantes, ça s'entend quand t'écris, et puis t'as vécu aux États-Unis et tout, mais pourquoi?
1: Ben, en fait, déjà, nous, on vient de Lille. Ça commence, je pense, à la base, on vient de Lille, on est à 20 km de la Flandre, en Belgique, où on parle pas français.
0: C'est vrai.
1: Et c'est... nous, quand on était petits, c'est là où il y avait les meilleurs trucs. C'est pas compliqué. Gand, Lille, ça doit faire... je suis pas très bon là-dedans, mais ça doit faire 25-30 minutes de bagnole. Alors 30-40 kilomètres, tu vois, je sais pas. Ouais. Et à Gand, il y avait Case Choice, il y avait Solowax, il y a Charlotte de Witte, il y a Amélie Lance. Et c'est à 40 kilomètres. Et si tu veux, nous, quand on a commencé les groupes, quand on était très jeunes... J'ai commencé en 1993 et on allait jouer là-bas. Et en fait, bah, quand tu chantais en français, tu pouvais pas aller jouer en Flandre.
0: Non.
1: Et c'était là où c'était le mieux. Et j'ai tout de suite capté de me dire, putain, en fait, quand tu chantes en anglais, c'est cool, tu peux aller jouer partout. Parce qu'on jouait là-bas, on jouait en Hollande, on jouait en Allemagne, on jouait en France, on jouait, enfin.
0: Ouais,
1: donc,
0: partout.
1: À la base, c'était juste un passeport pour jouer un peu partout. Et puis après, en grandissant, nous, c'est vrai qu'on utilise plutôt la langue. T'as capté depuis le départ, nous, c'est vraiment les chansons. Quand on a fait être heureux, c'est parce qu'il y a eu les attentats de Charlie Hebdo. Ça se passait à Paris. Ça avait mis la France. Donc c'était normal pour moi de le faire en français.
0: Ouais.
1: Parce que c'était. Et en plus, à l'époque, j'étais aux États-Unis. J'étais là, waouh. J'étais aux États-Unis et j'ai été faire une manif. Donc il y a eu plein de manifs à travers le monde.
0: Oui,
1: le clip
0: soutien,
1: d'être heureux, c'était que ça. Ouais, on avait fait une manif à Los Angeles et avec tous les Français, et tout le monde était autour de la France. C'était normal de la faire en français.
0: En français, ça avait du sens.
1: Quand c'est des sujets qui sont internationaux. Et puis après, il y a eu tout un truc, ce qui n'est pas du tout ta question. Mais l'évolution de la France, depuis 15 ans qu'on existe, je l'ai aussi vu arriver. Et c'est vrai que de plus en plus, on nous demandait, pourquoi vous chantez pas en français? Alors moi, je répondais, pourquoi on devrait chanter en français? Ben, vous êtes français. Ah oui, mais alors, enfin, je veux dire.
0: Et tu manges que de la blanquette.
1: Il y avait un côté.
0: Si je te chope avec un burger.
1: Il y avait un côté. Et puis, tu sais, ça devenait un spirit un peu chelou qui arrivait un peu partout. Et moi, je suis un peu taquin, tu vois. J'étais là, je fais bon, ben pourquoi je veux dire, en France, il y a des gens, il y a plein de langues en France. En Bretagne, le breton, l'occitan, le chiti chez nous. Et on est tous français, c'est ça qui est. Pourquoi je devrais défendre l'identité nationale? J'ai rien contre la francophonie. Moi, j'écris plein de chansons, j'écris des chansons. J'ai bossé avec Barbara Pravi, j'ai bossé avec plein de chansons. Et je participe à plein de chansons en français.
0: En français,
1: donc, j'ai absolument rien contre ça. Je suis un grand fan de Brel, de Renaud. Mais ça me fait toujours marrer qu'on demande, tu vois, la langue, c'est un chemin, c'est pas une direction. Tu vois, et je pense que ça change tout. On va pas aller à une expo, tu vois, et dire à un peintre, ah, c'est super ce que t'as fait, mais pourquoi tu l'as fait en bleu? Fais-le en rouge. Tu vois? Bah, pourquoi?
0: Oui.
1: Bah, parce que bleu, blanc, rouge, t'es français. Donc c'est, pourquoi il y a du jaune là dans ton tableau? Tu vois, à un moment donné, c'est ridicule, en fait.
0: C'est vrai.
1: On s'en fout. La France, c'est un état d'esprit, c'est une fraternité, et aussi une liberté de penser, un respect des valeurs républicaines qu'on a. Et un texte, il est magnifique quand il est français, il est magnifique quand il est en breton. L'important, c'est qu'il soit magnifique. On s'en fout après. Enfin, en tout cas, moi, je m'en fous.
0: Enzo, on valide, non?
2: Je valide totalement.
0: Il
2: en tout cas, la batterie, c'est ni en anglais, ni en français. Donc après, tu fais ce que tu veux.
0: C'est vrai, tu t'en sors bien. On se quitte en écoutant We Are Good. Que même si vous ne parlez pas anglais, vous comprenez la phrase. We are good. Et Skip the Use qui vous donne rendez-vous sur les grands festivals d'été. Ça commence tout bientôt, le 23 mai, au Festival des Papillons de Nuit, puis Bacchus, Festibruse, Festival ODP, pardon, l'Irréductible, les Solidays, les Arséniques, le Festival de Poupées, Terre du Son, Francofolie, Lovely-Brive, le Festival de la Paille, les Folies en Baie et le Festival des Solidarités à Namur. Les dates pour la rentrée de Skip the Use, c'est notamment le Zénith de Paris le 5 décembre, et on en aura plus très bientôt. Merci, messieurs. Ben,
1: merci à toi de nous recevoir à chaque fois. Merci pour tous les artistes que tu fais découvrir sur tes émissions depuis le temps que tu fais de la radio. Je te le dis à chaque fois, mais vraiment, tu as lancé beaucoup d'artistes. Donc merci, c'est vraiment un endroit où on est ravis de venir, on est super bien accueillis et on peut, enfin voilà, tu nous mets bien. Donc merci à toi de nous accorder du temps.
2: Merci beaucoup.
0: Merci, vive Skip the Use!

0: clip de Use, We Are Good. L'album est disponible, Love and Anxiety. Bon, vous avez compris, moi j'ai craqué, mais je pense que vous aussi. Allez donc l'écouter.
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0: Il est temps de jouer au Blind Test. Ce soir, j'accueille Alexandra et Delphine pour jouer avec nous et pour gagner l'album de Skip the Use. Bonsoir à toutes les deux.
2: Bonsoir.
0: Bonsoir. Alexandra, comment ça va?
2: Écoutez, ça va super bien parce que moi, j'adore Skip the Use. J'ai eu la chance de les voir deux fois en concert.
0: Trop bien.
2: Voilà. Donc, jamais 203, je pense que je vais les voir cet été aussi. Je vais prendre des billets.
0: Ah, ça, c'est une bonne nouvelle. Ah, ouais, parce que vraiment, le nouvel album, je pense que ça va être fou sur scène. Delphine, fan de Skip the Use également ou...
3: Oui, je ne les ai jamais vus, mais j'aime beaucoup, beaucoup ce qu'ils font, effectivement.
0: Ah, génial. Eh ben, je suis ravie de vous offrir à chacune un exemplaire du nouvel album de Skip the Use. Parce que dans le blind test de Décibel, on gagne avant de jouer. Comme ça, maintenant que vous avez gagné, vous avez tout votre cerveau disponible pour vous concentrer et jouer. Le thème du blind test ce soir, ce sont des chansons qui sont des déclarations d'amour à la musique. Ok.
2: D'accord. C'est noté.
0: Voilà. On cherche le nom des interprètes de ces chansons. Il y aura un point par bonne réponse. Mais bon, on s'en fiche un peu des points puisqu'à la fin, tout le monde gagne. Mais voilà, c'est l'instant mathématique de la soirée. Ça fait plaisir à tout le monde. Alexandra et Delphine, première chanson, déclaration d'amour à la musique. Dites-moi, et donnez bien votre prénom avant de me donner la réponse, dites-moi qui chante ça.
2: Alexandra.
0: Alexandra.
2: Jean-Jacques Goldman.
0: Ouais.

0: Alexandra qui a donné son prénom un quart de seconde avant Delphine. Je sens que ça va être très compliqué de départager nos deux candidates. Elles sont très fortes. C'est effectivement Jean-Jacques Goldman, Quand la musique est bonne. Allez, on continue, on part en Amérique.
1: Alexandra.
0: Alexandra.
1: Delphine. Madonna.
0: Ah oui.
1: Elle est trop rapide, Alexandra.

0: que le producteur Mir Wace, ex-Taxi Girl. Voilà, moi, pour moi, c'est de la chanson française.
1: C'est ce que j'allais dire aussi.
0: Alors, on est d'accord. Alexandra, très rapide. Ouais, Delphine, je suis désolée, hein, mais là, on a. Vous êtes deux cadors.
2: Je peux pas lutter.
0: Une vitesse incroyable. Déclaration d'amour à la musique encore après Goldman et Madonna, mais qui voilà?
1: Delphine.
0: Oui, c'est Johnny.
1: Bravo Delphine.

0: toute la musique que j'aime. Johnny Hallyday, sacrée déclaration d'amour aussi hein, pour la musique. Et bien bravo, bravo Delphine et Alexandra. Vous avez été resplendissante pendant ce blind test. Bravo, bravo.
1: Merci beaucoup, bravo Delphine.
2: Merci. Bravo à vous, à toi également.
0: Bah oui, et puis merci d'être venu jouer aussi. Ça nous fait toujours plaisir de discuter avec vous et jouer avec vous autour de la musique le soir dans Décibel. Alors pour rester dans le thème, je vous propose peut-être la plus grande déclaration d'amour à la musique en chanson. Elle est signée John Miles. Elle date de 1976. Elle a été enregistrée à Abbey Road, le studio londonien rendu célèbre notamment par les Beatles. Elle s'appelle tout simplement Music. C'est comme un petit opéra. Il y a des mouvements dans cette chanson et ça respire la musique à chaque instant. John Miles. Music.

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0: Le coup de cœur du jour, c'est un jeune artiste. Il n'a que 24 ans, mais croyez-moi, il a une vieille âme. Il s'appelle Teddy Bear, oui, comme les petits ours en peluche de notre enfance. Teddy Bear, né et élevé à Mons, en Belgique. Une ville très intéressante. Mons, c'est là où on écoute beaucoup de bonne musique italienne. Parce qu'en fait, l'immigration italienne installée en Sicile, en Belgique, c'est beaucoup installé à Mons. Donc voilà, il y a des très bonnes pizzas et de la mandoline partout. J'adore cette ville, voilà, Mons en Belgique. Et il y a donc Teddy Bear, issu d'une famille de musiciens d'origine sicilienne. Voilà. Alors, ce garçon que j'aime beaucoup, qui est extrêmement sensible, vient de sortir une toute nouvelle chanson qui s'appelle « Chaussures roses ». Et je me suis dit que ça allait vous parler. Quelqu'un qui se présente comme ça, qui revendique sa différence, ses différences. Forcément, je pense que chacune et chacun pourra s'identifier. C'est mon coup de cœur du jour, une vraie belle découverte. Il s'appelle Teddy Bear. Voici Chaussures roses.

0: Alors, enchantée de rencontrer Teddy Bear, coup de cœur du jour. Teddy Bear qui sera en concert au Pop-Up à Paris tout bientôt, le 25 mai et le 8 juin. Et puis, il fait pas mal de festivals cet été. Vous le verrez, enfin cet été même, ce printemps, bah oui, le 21 mai à Saint-Étienne au festival Parole et Musique. Teddy Bear sera également à Cabourg le 19 juin au festival Cabourg Mon Amour. Les Francopholies de La Rochelle le 11 juillet, le Cabaret Frappé le 16 juillet. Et puis, les premières parties d'Orelsan au festival de Nîmes. Les 22 et 23 juillet. Ça, les premières parties, ça dit toujours plein de choses hein, sur les artistes. Et Teddy Bear a fait les premières parties de Feu Chatterton, Clara Luciani ou encore Julien Doré. Bonne route à lui.
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0: Joyeux anniversaire à l'album Tirer la nuit sur les étoiles, 12e album studio du merveilleux Étienne Dao. On va écouter la chanson-titre en duo avec Vanessa Paradis pour célébrer ce bel anniversaire et vous dire que Tirer la nuit sur les étoiles, c'est un truc qui s'est vraiment passé. Ava Gardner et Frank Sinatra, amoureux, étaient partis dans le désert avec des revolvers et ils avaient tiré la nuit sur les étoiles. Bon bah là c'est Étienne et Vanessa.

0: Joyeux anniversaire, joli album et chansons merveilleuses, tirer la nuit sur les étoiles. C'était Étienne Dao et Vanessa Paradis. Sachez que cette chanson existe aussi en version live, enregistrée à Bercy. C'était le premier Bercy d'Étienne Dao. Fallait bien qu'il commence, hein, voilà. Et c'était merveilleux, l'album live magnifique. Et ce duo avec Vanessa Paradis, à la fin, il lui dit merci Vanessa. Elle lui dit merci Étienne. Et moi, j'ai envie de leur faire des enfants, mais à tous les deux, quoi. Allez, bonne soirée. Merci d'avoir écouté Décibel et merci à l'équipe qui était là, c'est-à-dire Iris Guitoni, Diana Alcide, Elodie Biancamaria, Alexandra Sackberg et Franck Moilier. Salut!
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0: Une jeune fille de 17 ans s'apprête à gagner l'Eurovision et à devenir une icône malgré elle. Son nom, France Gall, et son tube, Poupée de cire, poupée de son. Bienvenue en 1965.
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0: Derrière les sourires de façade, c'est un drame. Le texte, signé Serge Gainsbourg, est d'une cruauté rare. Il se moque de la naïveté de la chanteuse en la comparant à une marionnette sans cervelle. Pire encore, le soir de son triomphe, son fiancé, Claude François, la quitte par jalousie au téléphone. Une musique entraînante pour masquer une immense solitude. France Gall finira par rogner cette période, même si ce titre s'impose dans le cœur des Français.

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3: Vous écoutez Camille Perrer avec T'as eu vent de nous deux.

0: chanson parle de la passion pour l'écriture, la musique, le partage. Et la jeune artiste de Romans-sur-Isère s'est inspirée du roman d'Alain Damasio, La Horde du Contrevent. Camille Perrer, t'as eu vent de nous deux. Un coup de cœur ici de Romardèche.
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0: Jazz.
1: Saviez-vous que J'attends l'amour n'était pas vraiment un tube destiné à Jennifer?
0: Les secrets de vos chansons préférées, Johan Guérin.
1: En réalité, c'est une importation suédoise. À l'origine, le titre s'appelle True Love, écrit et chanté par l'artiste Johanna Demke.

0: Après sa victoire à la Starac en 2002, le label de Jennifer reçoit des centaines de maquettes et flaire immédiatement le potentiel de cette mélodie venue de Scandinavie. En seulement 3 semaines, l'album est bouclé. On traduit le texte et la magie opère.
1: J'attends la...
0: Aux 100 000 exemplaires vendus et une deuxième place au top 50 pour Jennifer.
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0: Francis Cabrel, gardien de nuit, la chanson préférée de Louis Chédid.
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0: Cascada et Baiser Doré, un coup de cœur, ici Drôme Ardèche.
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2: Salut Brésil.
3: Comment elle s'appelle?
2: Alors, je m'appelle Oriane, j'ai 33 ans.
3: Et tu fais quoi dans la vie?
2: Et mon job, je suis graphiste.
4: Je voyais plus le genre graphiste, une bonne trentaine.
5: Ah oui, c'est étonnant.
6: Qu'est-ce que vous foutez là?
2: Je suis dans les petits bonheurs.
7: Le bonheur aussi peut arriver comme ça.
8: Vous habitez où, vous m'avez dit?
2: J'habite à Quimper et je suis arrivée ici parce que je voulais vivre en Bretagne et j'ai trouvé un emploi ici, dans le Finistère.
9: Comment tu as trouvé du travail?
10: Comment tu as fait pour deviner? Elle est extraordinaire, ta mère.
2: J'ai cherché dans les 4 départements et c'est tombé dans le Finistère et moi j'adore Quimper, donc je suis ravie.
11: Pourquoi croyez-vous qu'on l'adore?
2: Ça s'explique pas trop, j'avais l'impression que j'appartenais à cette région. J'ai tout fait pour arriver ici, mais je sais pas trop pourquoi et je suis super heureuse.
12: Heureusement que vous avez pas compté sur moi, hein, parce que sinon il fera ça le temps.
13: On ira se balader ensemble un de ces jours, tu veux?
2: Mon coin préféré quand je me balade, c'est au bord de la mer et surtout la plage de Sainte-Marine.
14: Quelle plage?
2: Combris de Sainte-Marine, puisque la plage est sublime avec les dunes assez nature. Ça a été le coup de foudre avec cette plage-là.
15: Sur la plage, j'irai te chercher des coquillages.
1: Et le premier baiser, quand est-ce que vous vous l'êtes donné?
2: Alors moi je me souviens que quand j'étais en primaire, il y avait beaucoup de garçons qui s'intéressaient à moi. Mais alors moi j'y connaissais rien, donc j'ai eu des cadeaux, j'ai eu des bagues, j'ai eu des trucs comme ça.
16: S'ils veulent te faire un cadeau, refuse pas, hein.
2: Et je pense que les pauvres, ils n'avaient pas beaucoup de réponses. Et moi après c'est arrivé assez tard, ouais. Oui si, c'était au lycée. Mais pareil, c'était pas moi qui étais intéressée, c'était toujours le garçon quoi. Je me cherche encore je pense.
17: Moi je m'en fous parce que j'ai un amour chez moi et un amour à l'école. C'est qui? C'est mon cousin, mais je suis comme ma mère, je préfère le célibataire.
1: Prononcez trois fois la phrase impossible.
2: Ok. La jolie rose jaune de Josette jaunit dans le jardin. La jolie rose jaune de Josette jaunit dans le jardin. La jolie rose jaune de Josette jaunit dans le jardin. Ça va?
18: D'où elle sort cette Josette? Qui a lancé cette Josette?
2: Moi je connais Tadery. T'adora, t'adori tantant, t'adora tanté, t'adori tantant, tanta, t'adora tanté, t'adora tanté, tata, t'adori tantant.
19: Bravo! Merci!
2: Allez, salut.
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2: Dans Toujours à la page, je vous emmène dans une forêt extraordinaire. Extraordinaire et inquiétante à la fois. Celle de Chimère tropicale, dernier livre de Corinne Morel-Darleux, paru chez Dalva. Femme politique repentie, écologiste convaincue, Corinne Morel-Darleux a d'abord écrit des essais pour transmettre ses convictions, mais depuis quelques années, c'est aussi à travers le roman que cette drômoise a choisi d'exprimer sa fascination pour la nature. Et c'est en Inde du Sud, lors d'une résidence d'écriture, que l'autrice a imaginé cette histoire, l'histoire d'Ariane, infirmière en psychiatrie qui n'a jamais quitté ses montagnes mais rêve de jungle. Alors le jour où un double accident d'avion improbable se produit dans une forêt tropicale éloignée, Ariane trouve l'occasion de rejoindre cet univers fantasmé. Un univers de moiteurs, de crocs, de mystères, de magie, où elle croisera un homme jaguar, des chamans, des morts inaccomplis et l'inquiétant Cadillac qui la poursuit comme une ombre. Vous l'aurez compris, la place de l'imaginaire dans le livre de Corinne Morel-Darleux est centrale. Alors je lui ai demandé quelle était pour elle la place de l'imaginaire, son importance dans la vie.
20: Ouais, j'ai l'impression que c'est un sujet d'une actualité brûlante, cette question de la place de l'imaginaire. D'abord parce que j'ai l'impression qu'on est nombreuses et nombreux à avoir de plus en plus besoin de se réfugier dans l'imaginaire pour de temps en temps échapper au réel qui semble de plus en plus dystopique et difficile à affronter. Et ensuite parce que l'imaginaire c'est aussi ce qui nous permet éventuellement d'imaginer autre chose. Comment le monde pourrait être de manière différente, de cultiver une forme d'empathie aussi, de pouvoir se mettre à la place de l'autre, d'envisager qu'il puisse y avoir des réalités multiples et pas une seule manière d'aborder la vie, d'aborder les événements, les faits. Toute ma question, moi, c'est de savoir comment on nourrit nos imaginaires, qu'est-ce que ça nous permet de produire qui n'est pas encore là, qu'est-ce que ça peut faire advenir dans nos vies.
2: Alors, dans ce que vous nous racontez, il y a de l'extraordinaire, il y a du magique, il y a cette jungle qui est presque hantée.
20: Oui, cette forêt tropicale, elle est à l'image de la symbolique de la forêt qui est à la fois dans l'imaginaire collectif, un endroit, un milieu qui attire et en même temps qui a souvent provoqué aussi la peur, la crainte, parce que c'est un lieu mystérieux, étrange, sombre. Parce que finalement, je trouve que c'est beaucoup à l'image de notre époque, de nos vies, d'apprendre à cheminer sur cette ligne de crête entre émerveillement et inquiétude. Et donc, c'est finalement assez logique que ça se soit retrouvé dans mon écriture et dans l'histoire de Chimère tropicale.
2: Chimère tropicale, c'est un objet littéraire étrange, un roman organique qui nous enlace, nous emporte, sans laisser voir ce qui relève de la réalité ou de l'illusion. C'est sûrement pour cela qu'il est présélectionné pour le prix Ouest-France Étonnant Voyageur, verdict attendu le 24 mai 2026. En attendant, à vous de vous plonger dans ces chimères tropicales parues chez Dalva.
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5: Tout ce qui a trait au caractère des humaines et des humains, j'adore. Je trouve que la langue occitane se délecte à qualifier les comportements humains. Roumé, je savais que tout le monde connaît Kéomo. C'est un bon exemple. Hein. Tu pourrais faire un sourire plutôt que de roumé. Roumé. Comme ce mot l'indique dans sa construction, ça grogne, ça fait trembler les murs. Quelqu'un qui roume, c'est un râleur d'excellence. T'as voulu faire les courses ? On y est. Qu'est plus le moment des rouma, mon grand. Ce n'est plus le moment de râler, ok ? Plutôt que de roumer, on finit vite et on rentre. Roumer, ok ? Vous connaissez, bon. Et si je dis marouné, marouna, c'est la même chose. Dans le mot, le R roulé nous montre une personne qui râle aussi, qui bougonne. Il marronne comme un burga au kevonvou, non. Il râle comme un frelon qui vrombit. Roumé, marouné, faites vos courses, mesdames et messieurs. Allez, adieu.

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2: Un enfant a-t-il le droit de ne pas être d'accord avec ses parents ?
3: Oui, et d'ailleurs, ils n'acceptent pas ça. On fait des choses qu'on n'a pas le droit et eux, ils le font devant nous. Nous, on doit se coucher tôt et eux, ils doivent se coucher tard.
4: Moi, je dis oui, on a le droit de pas être d'accord parce que c'est pas tout le temps eux qui décident, parce qu'on a le droit de prendre un petit peu l'avis. Par exemple, si nous, on mange un truc qu'on n'aime pas et eux, ils mangent un truc qu'on aime bien,
5: c'est un peu injuste. Hein.
6: En fait, quand, par exemple, nos parents, ils sont pas d'accord avec quelque chose, et que, en fait, nous, on a raison. Ils acceptent pas qu'on a raison. C'est les plus grands et ils veulent toujours avoir raison.
7: Et surtout, parlons de trucs familial, le plus embêtant avec les parents, c'est que quand t'es l'aîné et que t'as toujours une petite dispute avec ta sœur, ils vont croire au plus petit. Pourquoi ? Je ne sais pas. Mais alors ça, c'est un truc qui me saoule vachement, en vrai.
8: C'est totalement vrai. Alors, la dernière fois, mon petit frère, il a mis ma chambre en bazar, alors j'avais tout rangé, mais j'ai pris.
2: C'est toi qui as été disputée ?
8: Oui.
2: Et tu as réussi à expliquer à tes parents ou pas ?
8: Oui, au bout d'un moment, ils ont réussi à me croire. Donc ça va, c'est mon petit frère qui a été puni, pas moi, heureusement, mais c'est de l'injustice.
9: Pour moi, on obéit tout le temps à ses parents, même si c'est un truc grave et tout, j'obéis.
2: Mais quand vous n'êtes pas d'accord avec vos parents, est-ce que vous échangez, est-ce que vous arrivez à discuter ?
5: Oui, mais en fait, ils font ça pour notre bien, c'est pas parce qu'ils veulent pas.
2: C'est toujours pour votre bien ?
8: Non, c'est pas vrai.
6: Quand, par exemple, je suis pas d'accord avec ma mère, et elle me laisse m'expliquer, mais à la fin, elle dit toujours son dernier mot. Du coup, c'est moi qui ai tort et c'est elle qui a raison, alors que c'est moi qui ai raison.
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10: L'Élastique à musique, une association fondée en 1981 qui propose des ateliers et des cours de musique pour tous les niveaux au Mans. L'association vient de faire sa rentrée et bonne nouvelle, il est encore possible de s'y inscrire. Mais comment ça fonctionne? Quels instruments peut-on essayer? Bougez pas, j'ai testé pour vous l'Élastique à musique. Et direction le 14 rue du Père Mersenne, devant un bâtiment blanc et vitré. Comme indice, un panneau avec une grande note de musique, il y est écrit l'Élastique à musique. J'ouvre la porte et rentre à l'intérieur.
11: Bonjour,
12: bienvenue
11: à l'Élastique à musique.
10: Pour m'y accueillir, Nathalie, directrice des lieux, Florence, coordinatrice pédagogique, et Gabriel, professeur de piano et de MAO, musique assistée par ordinateur, des instruments qui figurent parmi la liste des nombreux autres proposés.
13: Oui, il y a une grande variété. On a des cours assez classiques, piano, guitare, basse, batterie, violon, trombone, saxophone, trompette.
10: Et bien d'autres. Cette diversité, c'est une grande force parce que l'équipe pédagogique met en place des projets communs entre tous les élèves. Il y a même des ateliers pour le chant, si vous voulez devenir la prochaine Céline Dion. Au total, 15 professeurs pour des cours soit particuliers, soit collectifs.
13: Oui, donc l'idée quand on fait de la musique, c'est de ne pas s'enfermer tout seul avec soi-même ou qu'avec son professeur, c'est de pouvoir échanger avec d'autres personnes.
10: Et donc une vie associative dans laquelle s'impliquer, avec des différences de niveau, bien sûr, mais qui sont aussi une manière enrichissante d'apprendre. Surtout que Gabriel et les différents professeurs font les choses petit à petit.
12: Donc le premier cours, c'est une rencontre, on fait le point sur le niveau. Généralement, je demande toujours de jouer un petit quelque chose pour ceux qui ont déjà un petit bagage, ça me permet un peu de situer là où l'élève en est.
10: Alors nous aussi, testons notre niveau. On démarre avec le piano. Bon, ok, je rigole. Ça, c'était plutôt Gabriel. Voici la réalité. Deuxième étape, la batterie.

0: C'est pas mieux. Alors le troisième test, le plus dur, la trompette. Désolé pour vos oreilles, clairement, il va falloir que je m'inscrive parce que c'est la catastrophe. D'ailleurs, grande nouveauté plutôt pratique pour vos enfants de 7 à 10 ans. Il y a la mise en place d'un atelier découverte pour venir justement tester les instruments. Les enfants sont répartis en trois groupes, échangent à chaque trimestre. Le premier groupe, piano-voix. Le deuxième, batterie-percussion, MAO. Et le troisième, les cordes, guitare ou encore violon. Ça leur permet de choisir plus facilement l'année suivante et ça évite aux parents d'acheter un instrument pour rien. Ça, c'est plutôt pas mal parce que ça représente malgré tout un budget. L'élastique à musique, c'est testé et approuvé par Issimène.
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2: Nous sommes en mai 1970, le 17 précisément, un dimanche ensoleillé et non un lundi au soleil. Et Claude François roule à vive allure, pressé de rejoindre Nîmes. Il s'écoute un live d'Elvis Presley.
3: Well, it's one for the money, two for the show, three to get ready now, go.
4: Dans la voiture, il y a 8 haut-parleurs tout autour, donc vraiment, j'étais entouré par le son, j'adore ça.
2: Quand soudain, son pneu éclate à hauteur de Bédarine. À l'époque, le chanteur raconte son accident dans une interview fascinante tirée de l'émission de radio Bande à part que Lina a archivée.
4: Quand la roue a explosé, l'arrière s'est présenté vers l'avant et la gauche de la voiture se soulevait pour culbuter, pour faire les tonneaux. Je me suis donc retrouvé de face à l'autoroute, donc de nouveau, et là j'ai ralenti. Dès que c'est représenté de nouveau en tonneau, j'ai réaccéléré ainsi de suite jusqu'à peut-être 100-110 à l'heure. Alors mes bras étaient mous pour conduire la voiture, et elle s'est arrêtée net. Le retour m'a projeté la tête dans le volant.
2: Sa voiture traverse les quatre voies de l'autoroute et finit sa course dans un fossé de l'autre côté de l'autoroute A7. Conscient mais sonné, l'artiste est un miraculé. Nous sommes alors 8 ans avant l'épisode de la baignoire fatale. Il n'aura qu'un nez cassé, nécessitant par la suite une rhinoplastie.
4: C'est pas le cartilage qui s'est cassé, mais l'os entre les deux yeux. Alors là, quand j'ai vu ça, j'ai donné un coup de poing dans le miroir, j'ai donné des coups de poing partout, j'ai piqué ma crise de... J'ai pas de chance.
2: Claude François sortira 2 ans plus tard, le lundi au soleil.

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2: Complètement gaga avec Olivier Glin. Alors, bonjour Olivier, on parle d'eau aujourd'hui ?
1: Vouille, sagasouille. Bonjour les amis, aujourd'hui on va voir des mots qu'on en trouve nulle part ailleurs. Chez nous, dans le parler gaga, on a des termes pour tout. Et pour patauger dans l'eau ou la gadoue, on n'a pas un mot, mais trois. Bassouiller, gabouiller et gassouiller. Oui, trois verbes pour exprimer le bonheur de tripoter de la flotte ou de barboter dans la boue liquide. Et, comme on est généreux hein, quand même, on ne s'est pas arrêté là. Et on a même des noms qui vont avec. On appelle ça des déverbaux, car ces noms viennent des verbes. On a la bassouille, la gassouille et la gabouille. Ces mots sont employés dans la Loire, mais également dans le Lyonnais et le Beaujolais, et puis de façon plus générale dans une bonne partie de la région Rhône-Alpes. Voici une maxime qui nous est donnée par Jean-Baptiste Martin. T'as beau gabouiller la bassouille, t'en feras pas rien des œufs à la neige. La plupart du temps, c'est juste remuer l'eau, éclabousser, patauger. Bref, faire ce que les mamans, elles y trouvent à redire quand les enfants reviennent avec le pantalon trempé. Et s'il y a des gens qui aiment bien gassouiller, ce sont bien les enfants. Les matrues, il n'y a pas besoin de faire grand-chose pour leur faire plaisir. Tu sors une petite bassine, tu mets un peu d'eau au fond et c'est parti pour la gassouille. C'est que ça peut gassouiller jusqu'à l'évaporation totale. La gassouille, c'est révélateur de la personnalité profonde des gens. Hein. Comme le dit l'adage, dans la gassouille, il y a deux sortes de gens. Ceux et ceux qui y tombent et ceux et celles qui t'y poussent. Bon, la nage n'existait pas hein, jusqu'à aujourd'hui, mais mieux vaut tard que jamais. Ou alors celui-ci, d'adage. Quand t'as les pieds dans la gabouille, c'est pas le moment de chercher tes pantoufles. Et oui, chez nous, la gassouille, c'est souvent un souvenir d'enfance. Mais entre nous, on est tous encore un peu des garagnas. Hein. On y aime bien parfois encore. Quel plaisir de gassouiller un peu.
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3: Sur 25 hectares dans une nature préservée, Jérôme, le propriétaire du parc de Castel dans les Pyrénées-Orientales, nous invite à découvrir des animaux du monde entier.
4: Ça y est, vous avez démarré la voiturette, Jérôme.
5: C'est ça, on est parti pour la visite du parc.
4: Le parc de Castel.
5: Qui s'étend sur plus de 25 hectares et avec un parcours de presque 4 km à pied. Et ben là, on part sur le départ, on a la mini-ferme, on a les ours, dont Willy, qui avait tourné pour des films et des publicités à la télévision, qui a été recueilli par le parc. La mini-ferme aussi, c'est que des animaux qu'on récupère de gens qui abandonnent. Et après, l'essentiel de nos animaux, c'est des animaux qu'on récupère soit saisis par la justice, soit dans des cirques aussi, ou des échanges entre parcs zoologiques.
4: Et les voiturettes, elles sont pour qui ?
5: Ben, les voiturettes en priorité pour les gens qui ont des difficultés à marcher. Mais aussi on a des familles avec des gens plus jeunes. Et au lieu de porter des porte-bébés, c'est vrai que monter en voiturette, c'est plus sympathique.
4: J'ai l'impression qu'on a des animaux à regarder les pancartes qui arrivent vraiment des cinq continents.
5: On a de tout, oui. On a vraiment des animaux de partout. On a des lions blancs aussi. Les lions blancs, il y en a un peu moins de 100 dans le monde. Et du coup, il y en a deux à Castel.
4: Et comment vous avez réussi à avoir des lions blancs ?
5: Justement, c'est pareil. C'est des lions qui avaient été récupérés dans un parc qui ne pouvaient plus s'en occuper.
4: Là, on est à combien d'altitude ?
5: Ben là, à Castel, vous partez à peu près 900 mètres et on dépasse 1200 mètres d'altitude en haut du parc.
4: Et ça va, les lions, ils arrivent à s'acclimater à cette altitude ?
5: Oui, parce que, bon, déjà... On a la mauvaise idée chaque fois de dire que c'est des lions d'Afrique, mais en fait, ils sont nés souvent en Europe et vers chez nous, donc ils connaissent les climats. Et nous, ils ont des tanières chauffées par le sol, donc ils peuvent rentrer et sortir en permanence comme ils veulent. Et donc là, on va s'approcher bientôt de l'enclos des loups, par exemple, et on arrive aussi à l'enclos des lynx.
4: Alors ça, ce sont des loups de l'Arctique ?
5: C'est ça, c'est des loups blancs, des loups arctiques. Donc on avait récupéré un couple qui était assez âgé, mais on nous avait dit « reproduirons pas ». Et il y a 2 ans, ils ont fait 6 petits.
4: Ah, ils sont magnifiques.
5: Et maintenant, on utilise un moyen de contraception pour éviter justement la surpopulation.
4: Et là, vous m'emmenez où ?
5: Ben là, on va changer un peu de continent, on va partir voir les lions.
4: Oh, mais que c'est mignon, là ! C'est des petits kangourous ?
5: Voilà, c'est la même famille que le kangourou, c'est le wallaby. Donc ça reste un petit kangourou, très, très docile, très gentil, avec un albinos qui est né il y a 2-3 ans sur le parc. Là, juste en face de nous, il y a Elsa qui vient de nous voir et qui s'approche. C'est une lionne d'Afrique, vous savez, le poil bien, bien jaune. Contrairement au lion blanc qu'on va voir juste un peu plus loin.
4: Elle est décidée à venir nous voir, hein ?
5: C'est ça, là, elle est très curieuse, elle voit que je suis là, elle doit se dire qu'est-ce qu'il fait là, est-ce qu'il m'emmène encore à manger ? Et donc elle s'approche très près. Et donc il y a le mâle qui va pas tarder à arriver, je pense. Donc là c'est Maui, le mâle lion blanc, aux yeux bleus, qui est sorti parce que, comme sa femelle Elsa vient de s'approcher de nous, et il est un peu inquiet, se demande qu'est-ce qui se passe, qui sont ces gens.
4: On les voit vraiment, ils sont à quelques centimètres de nous.
5: Ah ben là, vous êtes, elle est collée quasiment contre la vitre, donc effectivement, elle est très proche.
4: Quel âge il a ?
5: Lui, il a plus de 12 ans déjà. Donc ça vit à peu près une quinzaine d'années. Nous, ce qui nous importe, c'est le bien-être des animaux et récupérer les animaux où ils peuvent et pas forcément choisir un animal pour une espèce ou pas. On essaie de s'adapter au maximum.
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8: La politique et l'amour ne font pas bon ménage. Dans cette nouvelle histoire, on plonge dans le quotidien du premier président du Parlement de Bourgogne. Voici la légende de Giroux le Fou et Marie Baillet. Extrait de votre ouvrage, Sandra Amani, Amour et passion d'antan en pays bourguignon, aux éditions de l'Escargot Savant. Bonjour Sandra.
9: Bonjour Charlotte.
8: Nous voici en l'an de grâce 1634, sous le règne de Louis XIII. Pierre Giroux vit à Dijon et aime beaucoup les femmes.
9: Notre président a 30 ans. Il est marié à une femme de la haute société, Mademoiselle Legout de la Berchère. C'est grâce à son épouse que Pierre a si bien réussi en politique. Même s'il ne l'aime pas, pour sa carrière, il ne peut pas s'en séparer. Après plusieurs aventures sans lendemain avec des prostituées beaunoises, Pierre Giroux tombe éperdument amoureux de la femme de son cousin, Marie Baillet. Et cet amour est réciproque.
10: Grand Dieu, dire que cette femme n'est même pas jolie. Pourquoi l'amour est-il si capricieux ?
9: Quelques mois après leur coup de foudre, les amoureux ont de plus en plus de mal à dissimuler leur relation extra-conjugale. Lors des réceptions, ils s'isolent dans les petits salons où ils échangent des baisers passionnés. Ils ne peuvent plus se passer l'un de l'autre. Un soir, après une étreinte fugace dans un placard, Pierre n'en peut plus.
10: Si seulement nos deux minables conjoints étaient morts, ma tendre Marie, nous pourrions alors arrêter de nous cacher. Je te fais la promesse qu'on sera un jour réunis. Je vais d'abord m'occuper de mon cousin.
9: Aussitôt, Giroux dépêche Denis Carteau, l'un de ses fidèles amis, et lui demande, moyennant 20 pistoles, d'éliminer l'encombrant cousin Baillet dans les bois du Val-Suzon. La première tentative échoue. Tout comme la deuxième dans la forêt de Bressay-sur-Tille. Le président est furieux.
10: Bande d'incapables ! Il va donc falloir que je me débarrasse moi-même de cette vermine. Mais en attendant le bon moment, occupons-nous de l'autre idiote. Je ne peux plus supporter sa présence chez moi. Je la déteste.
9: Justement, l'occasion est belle. Madame Giroux ne se sent pas très bien ces derniers temps. Elle se plaint de la tête, du ventre. Elle vomit sans cesse. Pierre fait donc appel au docteur Rodeau. Le fameux praticien s'installe chez les Giroux pour suivre au plus près l'évolution de la santé de madame. Nuit et jour, le médecin reste au chevet de sa patiente. Il lui donne des potions, non pour guérir son mal, mais pour la faire mourir à petit feu. 10 jours plus tard, l'épouse décède d'une maladie incurable, impossible à combattre. Le docteur Rodeau sera grassement rémunéré.
10: Maintenant, c'est au tour de l'autre imbécile.
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8: Jusqu'où iriez-vous par amour ? En septembre 1638, Pierre Giroux, le premier président du Parlement de Bourgogne, devient complètement fou. Vous écoutez l'histoire de Sandra Amani, extraite de l'ouvrage « Amour et passion d'antan en pays bourguignon » aux éditions de l'Escargot Savant. Pierre Giroux et la femme de son cousin, Marie Baillet, sont amants. Après avoir éliminé sa propre épouse en l'empoisonnant, un dernier obstacle se dresse devant ce couple sordide.
9: Ce soir de septembre 1638, le cousin Baillet se rend gaiement chez Pierre Giroux. Il est en compagnie de sa femme, Marie.
11: Mon cher cousin, quel plaisir de vous recevoir. Prenez donc place à cette table, juste à l'endroit où s'asseyait ma tendre épouse. Oh, elle me manque terriblement, vous savez. Un peu de compagnie sera salutaire pour moi. La solitude où m'a plongé sa mort me désole.
9: Le vin coule à flot, et surtout dans le verre du cousin. Bientôt complètement ivre, le cousin bâillait perd la raison. Pierre rit avec lui mais ne boit pas. Marie tremble à mesure que s'écoule le repas. Elle est déjà prise de remords. Lorsque bâillait s'apprête à prendre congé, Giroux s'empare d'un immense couteau à viande. Le cousin, complètement saoul, ne réagit même pas. Quand le couteau le frappe en plein cœur, Bayet pousse un cri horrible, un cri de bête qu'on éventre. Il meurt estomaqué. Le cousin Bayet, après une soirée fort arrosée, aurait perdu la tête et a mystérieusement disparu. Les jours suivants, Giroux s'assure que personne ne le dénoncera. Il commence par éliminer ses complices. On n'est jamais trop prudent. 12 personnes sont ainsi victimes de la folie du tueur.
12: Mince, j'ai oublié l'avocat. Humbert doit mourir. Sinon, il ira clamer au juge que je l'ai consulté sur des questions d'héritage.
9: 2 années passent. Les corps des victimes, bien dissimulés, ne sont jamais retrouvés. Les 2 amants restent discrets et continuent de se voir en secret pour ne pas éveiller les soupçons. Mais la vieille mère du cousin Bayet ne peut croire en la disparition de son fils si talentueux. Sa belle-fille, Marie, lui suggère de porter plainte contre X sur les conseils du diabolique Pierre Giroux. Les premiers à être interrogés sont les domestiques du président. Ils cèdent après des nuits de torture et avouent l'impensable. Le corps de Bayet a été mis dans un sac et caché dans un hôtel particulier de Dijon. Le 6 mai 1643, Pierre Giroux est enfermé dans les cellules du château de Dijon. Le tribunal ne tarde pas à donner son verdict.
13: Qu'on lui coupe la tête !
9: Marie, qui a quitté la ville de Dijon avant la mise à mort de son amant, est arrêtée quelques temps plus tard et condamnée à mort. Un ami du roi sauve sa tête et obtient l'annulation de la condamnation. Marie peut alors se remarier.
14: En espérant que sa prochaine union sera moins mortelle.

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1: Dans la rue du Port, il y a la grotte du Puy de Dôme. Et au petit jeu de mots, allons tailler la bavette 2 minutes avec un tailleur de pierre précieuse.
2: Poussez, poussez.
1: Ça y est, j'ai réussi. Un peu archaïque cette porte. Pour
3: mais
1: y arrive.
3: Elle surprend tellement de gens qu'elle me rassure vis-à-vis de certains voleurs, par exemple.
1: Ah ben déjà, pour vous voler, vous, faut trouver comment marche la porte.
3: Exactement.
1: Et j'imagine que quand vous voyez quelqu'un qui ressemblerait à un voleur, vous lui dites pas pousser.
3: Ben, je me débrouille pour le dissuader.
1: Oh, mais qu'est-ce que c'est que ça? Mais qu'est-ce que c'est que cet engin?
3: Ça, c'est ce qu'utilisent les CRS, c'est le flashball.
1: Ah, c'est un flashball? Je suis venu tailler le bout de gras avec vous, mais je pensais pas être accueilli par un flashball.
3: Moi, c'est pas tellement le bout de gras que je taille, c'est surtout mes petits cailloux.
1: Qu'est-ce que vous taillez comme cailloux?
3: Tout. Toutes les pierres, à partir du moment où elles ont un intérêt bijoutier. Alors, ça peut être des pierres sans aucune valeur. Je travaille notamment pour une dame qui va à la pêche dans l'Allier. Enfin, dans l'Allier, pas le département.
1: Dans la rivière.
3: Dans la rivière.
1: Et qu'est-ce qu'elle pêche?
3: Eh ben, elle pêche de temps en temps des galets dont la couleur lui plaît. Et elle me fait faire du polissage sur des galets qui n'ont aucune valeur, mais qui lui plaisent, par exemple. Et puis, part du principe que je suis l'ébéniste du caillou. On travaille dans des matières nobles, le bois c'est noble, la pierre c'est noble, voilà. Et puis après, il y a le respect des styles, il y a le respect du goût de ces dames qui veulent telle couleur dans telle matière, mais dans telle forme et telle dimension.
1: Enfin, elles sont pas un peu pénibles?
3: Si, beaucoup. Mais on essaie de les satisfaire quand même. J'ai une jeune fille qui m'a amené du corail de Corse et elle m'a demandé de sculpter le zizi de son copain dans le corail. Ça surprend quand on vous fait la demande.
1: Eh ben, ça veut dire que dans votre vie, vous aurez fait des zizis.
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4: Si vous portez le nom de famille Salin, restez à l'écoute. Mais avant cela, je vais vous parler d'un bretonisme bien connu qui est le lagen.
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4: Moi, je suis dans le lagen. Bon, voilà une expression typique dans le français local. C'est inspiré par notre belle langue bretonne. On l'entend souvent aujourd'hui, en particulier les lendemains de fête. Quand on est un peu dans le brouillard, on a tendance à dire « je suis dans le lagen ». Alors ce mot a pourtant une signification un petit peu différente en breton. En breton, « arlagen », c'est en général de la boue bien collante, impossible à cultiver, dans laquelle on a difficulté à marcher, voire on s'enfonce un peu. Mais pas que ça, ça désigne donc les fondrières, les mares d'eau boueuse. Donc « bea el lagen », être dans le lagen, c'est devenu une expression permettant de dire que l'on est dans un état qui n'est pas des plus sympathiques. Vous saurez maintenant que « lagen », c'est pas la gueule de bois, mais c'est de la boue en langue bretonne, à lagen.
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4: Et j'en arrive maintenant à un nom de famille très commun. Vous en connaissez peut-être, hein, peut-être qu'il y en a dans votre entourage, ou peut-être le portez-vous vous-même. C'est Salin. Alors, déjà en breton, on prononce Salahun. Pas Salin, mais Salahun. Comme le célèbre ermite de la forêt de Landévennec, ou encore du Folgoat, près de l'Esnevin, Salahun ar Fol, Salin dit le fou. Salin est donc un nom ou un prénom, et son origine remonte à loin, très loin, et vient aussi de très loin. C'est avec l'évangélisation de l'Armorique que ce nom est sûrement arrivé, car Salin, ou Salahun, n'est rien d'autre que l'adaptation bretonne du prénom Salomon, Salomon, fils de David, roi d'Israël. Donc, un nom de famille biblique aujourd'hui, Salomon, devenu Salahun en breton, mais aussi Salou ou encore Salik. C'est la même origine pour ces noms de famille. Salin ou Salomon, si vous voulez, fut d'ailleurs le nom d'un autre roi, mais de Bretagne, cette fois-ci au 9e siècle. Donc un nom de famille plus que royal. Les Salins pourront à l'avenir se vanter d'avoir un nom de famille prestigieux. Je vous dis à demain, même heure, même radio, en Mans. Ici Evel Juste, Canemarquois.
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2: On sait qu'on est lorrain parce que quoi, Nicolas Turon ?
7: Parce qu'on est tuyau rouge ou tuyau bleu.
2: Je connaissais le fil rouge sur le fil rouge, le fil bleu sur le fil bleu.
7: Oui.
2: Je ne connaissais pas le tuyau rouge. Le tuyau rouge.
7: Vous êtes jamais allé à la piscine d'Amnéville ?
2: Si. Non, bah piscine d'Amnéville, je ne crois pas. Thermapolis.
7: Sinon, vous auriez tilté tout de suite. Ah, Thermapolis, monsieur a les moyens.
2: Oui,
7: monsieur,
2: tu parles.
7: Je suis Radio France.
2: Tu parles.
7: Laissez-nous entre prolétaires. Aujourd'hui.
2: Au chaud, eau froide ?
7: Ah, on y est presque. Aujourd'hui, à cause du coût de l'énergie, les piscines municipales ou communautaires n'ont plus que l'eau froide. Hein. Ouais. Elles sont de moins en moins chauffées. Il y a une ambiance de morgue là-dedans. L'eau est si fraîche que t'as juste envie d'y ajouter un peu de pastis pour l'apéro. Tu rentres dans le grand bassin comme dans un bocal de fluide glacial. Et le pire, pour les hommes, c'est le fameux PDC.
2: C'est quoi
7: le passage des couilles. C'est le moment... Ah ! T'es là, tu restes un quart d'heure entre deux eaux avec la ligne de flottaison qui te chatouille et qui te transforme les mistiflettes en rotouflons. Les gamins, eux, ils s'en foutent, ils vont à la baille et deux minutes après, ils sont bleus, ils claquent des dents.
2: C'est vrai.
7: Tu sais, ils ont les lèvres violettes, comme celles des Bob l'éponge à la fin du Beaujolais nouveau. Mais jadis, quand l'énergie n'était pas une question et qu'on cramait du charbon en forfait illimité, on avait un vrai climat tropical à l'Aquadrome ou à la piscine d'Amnéville. N'importe quel Mosellan a passé au moins une journée dans la zone de loisirs du Stalheim, connu pour son zoo, son golf, en Thermapolis pour les plus riches, et sa piscine, et ses fameux toboggans rouges et bleus.
2: Ah.
7: Rouge, bleu, deux parcours, deux ambiances, le rouge et le bleu, un Stendhal pour daltonien. C'est aussi les couleurs de l'eau chaude et de l'eau froide, vous l'avez dit, qui correspondent parfaitement au caractère de ceux qui fréquentent l'un ou l'autre parcours. Le tuyau bleu, c'est pour les tempéraments frileux.
2: Les
7: placides, oui, c'est pas très dur.
2: C'est très bien pour moi, ça.
7: Une petite promenade de 4-5 virages,
2: voilà.
7: Une descente 12,
2: les
7: pas d'avant l'heure. Ouais. Des fois, ça glisse si peu que tu restes coincé, en mode occlusion intestinale. Vous m'en parliez hors antenne. Faut que t'attendes que le descendeur suivant vienne te dégager à coups de talon. C'est le tuyau de ceux qui respectent les limitations de vitesse, qui sont vaccinés contre le Covid et qui votent modem. Tuyau rouge, en revanche, Jean-Michel Cliché. Tuyau rouge, en revanche, c'est le feu. C'est pour les têtes brûlées. Ça commence par un bec de pélican qui fait guili-guili dans le ventre et que je plonge la tête en avant assez vite pour m'arracher le maillot. C'est les tuyaux de ceux qui font de la moto sans casque, qui écoutent de la musique trop fort et qui mangent épicé. Et alors vous qui nous écoutez, vous êtes plutôt tuyau rouge ou tuyau bleu ?
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0: bibliothécaire des lycées Jeannot-Écurie de Sens. Chaque année, de novembre à avril, des centaines de jeunes découvrent des mangas sélectionnés avec soin. L'an dernier, 160 établissements y ont participé, et pas seulement dans Lyon. Sayonara organise aussi de multiples rendez-vous tout au long de l'année autour de la culture et des arts japonais. Cette fascination des jeunes pour la culture du pays du soleil levant ne date pas d'hier. Récréa 2, enfin Récréa 2. Elle a commencé dans les années 80 à la télé avec Récréa 2 et le Club Dorothée. Le Capitaine Flamme et Albator ou Goldorak ont marqué toute une génération.
1: Actarus, ils attaquent en force avec un antérac. Il faut que tu ailles aider Alcor.
2: Bon, je vais y aller.
0: Et puis, les consoles Super Nintendo et Sega ont débarqué. Des consoles avec des personnages cultes comme Sonic et Mario. Dans les années 90 et 2000, Pokémon, Dragon Ball Z et Naruto ont pris le relais, renforçant l'attrait des enfants et des ados pour le Japon. Aujourd'hui, l'influence japonaise s'étend au cinéma, à la BD et même à la musique. Oshii en est l'exemple parfait.

0: Picasso ou au prix littéraire. Les jeunes découvrent des mangas plus originaux ou exigeants que ceux qu'ils lisent d'habitude. Ça stimule leur curiosité, aiguise leur sens critique et leur apprend à varier les plaisirs tout en alimentant leurs rêves de Japon.
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2: Dans le Nord-Pas-de-Calais, dès que les beaux jours reviennent, il n'y a pas que les shorts et les jupes qui font leur réapparition.
3: Je m'appelle Marc Osselet et je suis glacier artisanal dans le Pas-de-Calais.
2: Alors Marc, c'est quoi votre histoire? Vous avez été longtemps éloigné de la région, non?
3: Moi je suis né à Lens, en 81. Quand j'ai eu 7 ans, mes parents ils ont quitté la France pour partir en Polynésie française. Donc j'ai grandi à Tahiti et je suis revenu vivre en France sur mes terres, j'ai envie de dire, en 2011. Aujourd'hui, j'ai eu un petit parcours qui a fait qu'aujourd'hui, j'ai monté mon entreprise en 2019 et on fabrique des glaces artisanales à l'étrême.
2: Et à Tahiti, vous étiez déjà en train de fabriquer des glaces?
3: Oui, oui. Pendant presque 7 ans aussi, mon père avait racheté une fabrique de glace là-bas et on servait tous les archipels de Polynésie en glace pour la restauration, les hôtels, les cafés, les restaurants, et je me suis régalé là-dedans et c'est là que j'ai appris à découvrir tout ce qui est le goût, les produits locaux, exotiques, etc., l'appétence sur le goût et le produit, ouais.
2: Partir en vacances à Tahiti et vivre à Tahiti, c'est deux choses qui n'ont rien à voir, c'est très différent j'imagine.
3: C'est toujours pareil, c'est différent, c'est comme, faut comparer ça à la vie dans un village, parce que tout le monde se connaît à peu près. Moi je crois que j'ai jamais passé une fois à aller faire mes courses dans un supermarché sans croiser quelqu'un que je connaissais, donc c'est comme un village, c'est la belle vie quoi. C'est quand on s'en va qu'on se rend compte qu'avoir la mer à proximité, l'océan, la mer bleue, les lagons, et puis Moréa qui est juste en face, c'est quand on s'en rend plus trop compte. Quand on y est, ça paraît évident, mais quand on en part, on a effectivement ce manque qui revient, quoi.
2: Revenons à la crème glacée. Il paraît que c'est dans le Nord-Pas-de-Calais qu'on en mange le plus, c'est vrai?
3: Il fait pas très beau dans notre secteur, donc on se réchauffe avec des produits froids, j'en sais rien, ça réchauffe le cœur.
2: Et qu'est-ce qu'elles ont de commun avec Tahiti, vos crèmes glacées?
3: La générosité. Parce que là-bas, c'est une population qui est très généreuse, très accueillante. Là-bas, il y a pas de règles. C'est-à-dire, tu passes, t'es là, bah viens, on t'accueille, tu manges. Enfin, c'est vraiment rassembleur. Et moi, je pense que dans l'éthique que j'ai de mes recettes, c'est ça, c'est de la générosité, de l'intensité, du goût, donner du goût, quoi. Voilà, et de l'amour dans ce qu'on fait. Ça, c'est très important. Alors moi, c'est ici à l'Étrême où j'ai eu la chance de pouvoir m'installer dans notre entreprise Les Glaces de Marc, juste en face de chez Roquette, où on essaye de vraiment respecter la tradition de l'authenticité, de la naturalité, de la générosité, comme j'ai pu connaître à Tahiti et dans le cœur des gens du Nord-Pas-de-Calais.
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4: Relife PC, c'est une entreprise qui répare les PC grâce au reconditionnement. Areski Machou, le responsable.
5: On récupère tous les parcs informatiques professionnels qu'on va reconditionner, regarantir 2 ans et redistribuer ça beaucoup aux particuliers ou à d'autres petites structures, avec la spécificité d'être spécialiste Mac sur la région.
4: Alors il dit, je pense, mais quand on voit l'évolution de la boîte, on peut l'affirmer.
5: On a commencé à la Chapelle Craonnaise en 2022, sortie de Covid, dans un cabanon. Aujourd'hui, on est sur un local avec 300 mètres carrés d'atelier et de surface de vente, donc on recrute aussi régulièrement.
4: Et oui, parce que le nombre de clients augmente tous les mois sur Laval.
5: Que ce soit en particulier ou en professionnel. Après, nous, on est plus axé sur du réemploi, donc on parle plus souvent de tonnage que de PC. On est à 6,8 tonnes l'année dernière de matériel informatique réemployé sur le département, donc c'est plutôt pas mal.
4: Et pour récupérer du matériel informatique, il s'associe avec différentes entreprises lavalloises et même certaines du Mans.
5: On met des bacs à disposition, nous, chez eux, donc ils remplissent le bac de matériel informatique qui peut encore resservir et nous on fait un enlèvement chez eux où eux nous le livrent suivant les conventions qu'on signe avec eux. Et du coup nous de ce matériel là en fait on est fait un tri chez nous où on va reconditionner tout ce qui est possible de reconditionner, envoyer dans les bonnes filières tout ce qui ne peut pas l'être. redistribuer ça sur le marché pour une seconde vie.
4: Et si vous avez un doute concernant la fiabilité de l'ordinateur réparé, je peux vous dire que c'est ultra contrôlé.
5: Sur un ordinateur portable, on est à peu près à 46 points de contrôle avant de le remettre sur le marché.
4: Et si on a encore un doute, Areski ne passe pas par quatre chemins.
5: Moi, c'est ce que je leur dis souvent. J'ai pas forcément envie que vous reveniez tous les trois semaines m'engueuler. On n'est pas sur des marques tête de gondole. Donc, du coup, le matériel est beaucoup plus robuste, beaucoup plus performant et adapté à un usage professionnel. Quand il est remis sur du particulier, il peut faire des années avant d'avoir la moindre panne.
4: Et côté prix, alors ?
5: C'est forcément moins cher par rapport au prix d'origine de l'ordinateur. Après, c'est vrai qu'on a quand même des ordinateurs qui peuvent monter sur du 550 euros.
4: C'est ça, parce que les PC à l'origine valent souvent plus cher qu'un PC neuf dans un magasin électroménager high-tech, par exemple. Bon, sinon, chérie Life PC, vous vendre un ordinateur, c'est comme une adoption avec un animal.
5: On essaie de faire repartir le bon PC avec le bon client. C'est toujours une question de budget, une question de durabilité. On ne va pas réparer un ordinateur qui ne sera plus à jour dans un an et demi.
4: Areski Machou a encore plein de beaux projets sur le feu avec Relife PC. Il va notamment s'associer avec Maïa, une entreprise d'IA locale et souveraine. Mais ça, c'est une autre histoire. 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
1: Ferdinand, le temps qui reste.

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1: Ferdinand, le duo Mayennais réinvente la chanson française. Entre mélodies envoûtantes et textes ciselés, authentiques, sensibles et puissants, Ferdinand, c'est l'émotion à l'état brut.
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1: C'était Ferdinand.
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0: Zéro.
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